C'était moi, ce premier converti. Et avez-vous idée de la somme que votre église a dépensée pour cette première conversion? Évidemment, le visiteur américain secoua la tête. Eh bien, ma conversion est revenue à 100 000 dollars US. Mais cela valait le coup. D'abord parce que Jésus a versé son précieux sang, plus précieux que n'importe quelle somme d'argent, pour me racheter de la mort. Et ensuite, parce que je n'ai pas gardé pour moi ce que Dieu m'a donné. Au cours des ans, le Saint-Esprit a tellement béni ma prédication et mon témoignage personnel que, par la grâce de Dieu, des centaines de mes concitoyens sont devenus avec moi co-héritiers des richesses du Christ.

Prions. Dieu Tout-Puissant, Père de notre Seigneur Jésus-Christ, je te remercie avec ferveur d'avoir permis à l'Église d'utiliser la radio pour annoncer à tous la promesse du salut entier et gratuit acquis par ton Fils sur la croix. Je te rends tout honneur et toute gloire, et je reconnais humblement que le privilège de soutenir ainsi l'annonce de ta parole partout dans le monde est un don immense de ton amour. Fais qu'avec le soutien de ta puissance vivifiante, chaque message touche des cœurs désemparés et assoiffés d'amour et de repères. Ainsi, mes prières seront accomplies, mes dons sanctifiés et ton nom glorifié. Amen.

0: Si vous nous avez rejoint à l'antenne en cours d'émission, attendez la fin dans une dizaine de minutes pour savoir ce que vous pouvez recevoir aujourd'hui comme cadeau.
1: Claude, l'autre jour j'ai été impressionné par le compteur géant de la Tour Eiffel qui affiche le décompte du temps qui nous sépare de l'an 2000. Je sais pas, c'est à la fois exaltant et inquiétant. Nous allons vivre, Dieu voulant, l'entrée dans le troisième millénaire, mais en même temps on s'interroge sur le devenir de l'humanité.
2: En effet, entrer dans le troisième millénaire est un événement. Cependant, ce comptage quelque peu conventionnel de nos calendriers ne changera pas grand-chose à l'histoire des hommes. Le boulanger cuira son pain, l'agriculteur traira ses vaches et chacun poursuivra son bonhomme de chemin. Ce qui m'inquiète plutôt, c'est l'exploitation qui sera faite de cette date exceptionnelle par nos devins et prophètes modernes. Les exaltés ne vont pas se priver de nous annoncer des événements hors du commun.
0: N'empêche que l'entrée dans le troisième millénaire, et encore, ça ne commencera qu'en 2001, nous interpelle sur le sens de la vie et la destinée du monde. D'abord, on se sent tout petit. Qu'est-ce que la durée d'une vie d'homme par rapport à l'histoire du monde? Quel est le sens de ce passage éphémère sur la Terre, avec ses joies, mais aussi son lot de peines? Tout cela paraît à la fois grandiose et ridicule. Tout sur la Terre est puissance de vie, et pourtant notre vécu terrestre s'arrête piteusement. Ce n'est pas l'apothéose, c'est la décrépitude, puis la mort. C'est si pitoyable que pour garder le souvenir de nos grands hommes, il faut les statufier ou les placarder au coin de nos rues et avenues. Que diriez-vous, Claude, d'une avenue Claude Ludwig?
1: Jean, je vous entends philosopher ce matin. Vous n'êtes pas le premier à réfléchir sur le sens de la vie. Salomon écrivait déjà que sans Dieu, la vie n'est que vanité. Elle est pleine de questions sans réponse. En fait, sans Dieu, l'homme n'a pas de réponse valable sur le sens de l'existence. Il ne peut que se livrer à des spéculations au gré de ses fantasmes. Mais à ce propos, Claude, que dit la Bible?
2: Vous faites bien, Marie-France, d'interroger la Bible. Dieu ne nous autorise pas à faire de la science-fiction. Lui, le créateur du ciel et de la terre, l'auteur de toute vie et du destin du monde, est seul habilité à nous dire quel est le destin de l'homme et du monde. La Bible nous dit que Dieu, qui a donné la vie et l'existence à toute chose, veut donner aux hommes la vie éternelle par le Christ rédempteur.
0: Cela veut dire que Dieu donnera le salut éternel à tous ceux qui croient. De mortels qu'ils sont, ils vivront pour toujours dans une vie bienheureuse. Tandis que ceux qui auront rejeté le message du Christ Sauveur connaîtront une damnation perpétuelle. Voilà pour le destin de l'humanité.
1: Ajoutons, Jean, que ce destin, Dieu le manifestera d'une manière définitive et éclatante au jour du jugement dernier, quand Jésus reviendra dans sa puissance et sa gloire. Il mettra fin à l'existence présente de ce monde. Ceux qui auront cru vivront éternellement auprès de Dieu dans une joie éternelle, tandis que ceux qui auront rejeté le Christ connaîtront le salaire éternel du péché et de la condamnation.
2: On peut donc affirmer, Marie-France, que selon la Bible, notre monde présent a une durée provisoire, comme aussi notre vie terrestre. L'apôtre Pierre écrit « La fin de toute chose est proche, soyez donc sobres pour vous consacrer à la prière ». Il est écrit encore « Le jour du Seigneur viendra comme un voleur, en ce jour les cieux passeront avec fracas, les éléments embrasés se dissoudront et la terre, avec les œuvres qu'elle renferme, sera consumée ».
0: Mais ne peut-on pas dire que les gens, d'une manière générale, même sans être informés par la Bible, ont le sentiment qu'il y aura un jour une fin du monde?
1: À ceci près que leur impression dépend de leur vision pessimiste ou optimiste du monde, et qu'ils attribuent à la folie des hommes le risque d'une fin universelle. La Bible dit que la fin du monde est une décision arrêtée par Dieu. Cette fin adviendra donc selon son décret immuable et d'une manière inattendue, même si rien ne l'annonce extérieurement au regard du fonctionnement normal de l'univers.
2: Disons aussi quelque chose à propos de la mort, qui est une sorte de fin du monde pour celui qui quitte la vie. La Bible ne nous présente pas la mort comme un phénomène biologique normal, mais comme une anomalie fâcheuse. Elle est conséquence du péché, et donc peine et châtiment divin. C'est pourquoi elle est un sujet de peur, de tristesse et de désolation.
0: En effet, Claude, Dieu avertit Adam en lui disant « Le jour où tu en mangeras, tu mourras ». Paul écrit « Le salaire du péché, c'est la mort. » Précisons que cette mort n'est pas seulement la privation de la vie présente, mais c'est une mort spirituelle, c'est-à-dire la privation de la vie éternelle auprès de Dieu. Le psalmiste écrit « Nous sommes consumés par ta colère et ta fureur nous épouvante. Tu mets devant toi nos iniquités, nos fautes, et à la lumière de ta face, nos fautes cachées. Tous nos jours disparaissent par ton courroux. »
1: Puisque nous avons parlé de l'an 2000, certains ne manqueront pas d'en profiter pour y voir une date fatidique propice à une fin du monde. Justement, rappelons ce que dit Jésus à ce propos. Il dit que personne ne connaît le jour ni l'heure de la fin, à l'exception du Père Céleste. Du même coup, il nous interdit d'avancer des dates et confond tous les illuminés et gourous qui ont prétendu révéler l'instant de la fin de notre monde.
2: Dieu a caché aux hommes l'instant précis de la fin parce qu'il ne veut pas une conversion motivée par la peur d'une date. Ce qu'il veut, c'est la confiance en sa promesse de salut dès que sa parole est entendue. De plus, si les gens connaissaient le jour de la fin, ils n'en seraient pas plus sages, mais encore plus poussés à se précipiter dans toutes sortes de mauvaises passions.
0: Certains objectent que l'affirmation de la fin du monde n'est pas crédible. La chrétienté en parle depuis le début et rien n'est arrivé jusqu'à ce jour. Ça ne fait pas sérieux. Qu'en pensez-vous, Marie-France ?
1: Eh bien, la Bible répond à ce genre d'objection. L'apôtre Pierre écrit « Le Seigneur ne tarde pas dans l'accomplissement de sa promesse, comme quelques-uns le croient. Mais il use de patience envers tous, ne voulant pas qu'aucun périsse, mais que tous parviennent à la repentance. » Il est clair que Dieu ne diffère en rien le jour du jugement. Ce jour arrêté n'est pas une date arbitraire. Il s'inscrit dans la volonté de sauver beaucoup de gens. Donc le problème n'est pas une question de date, mais de salut. Chaque jour de son calendrier céleste est marqué par un temps de patience et un temps d'amour.
2: Cependant, même si Dieu semble tarder, le même apôtre nous avertit que le jour de la fin sera inattendu. Le jour du Seigneur viendra comme un voleur. En ce jour, les cieux passeront avec fracas et les éléments embrasés se dissoudront et la terre, avec les œuvres qu'elle renferme, sera consumée. Et l'apôtre de conclure, c'est pourquoi, bien-aimés, en attendant ces choses, appliquez-vous à être trouvés par lui sans tache et irréprochables dans la paix. Croyez que la patience de notre Seigneur est votre salut.

0: Kampala, Ouganda. Impressionné par les progrès de l'Évangile.
1: Nous avons été impressionnés et conquis par les progrès de l'Évangile de Jésus-Christ. Il grandit dans les cœurs et les vies des Ougandais, rapporte Don Anderson, trésorier de la Ligue internationale des laïcs luthériens aux États-Unis. Il avait été en Ouganda pour l'inauguration du nouveau bureau de l'ordre luthérienne dans ce pays. Anderson a été frappé par le manque d'assistance spirituelle dans les programmes humanitaires de ce pays. Mais depuis peu, le ministère de l'ordre luthérienne y fait briller l'évangile du Christ au travers des médias. Par exemple, par des films à la télévision nationale. La plupart des 3000 personnes qui forment la jeune église luthérienne en Ouganda ont été amenées à la foi en Jésus-Christ par le ministère de l'ordre luthérienne. Le directeur du bureau ougandais de l'ordre luthérienne est le pasteur John Donko, originaire du Ghana et, pour la petite histoire, ancien footballeur de première division au Ghana.

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Oui, ils nous viennent de Mâcon, ils s'appellent 777, et leur album Accueille ton roi, terre de France, 777, l'année de grâce, une très très belle chanson. 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

Évangile selon Matthieu, chapitre 11. Lorsque Jésus eut achevé de donner ses instructions à ses 12 disciples, il partit de là pour enseigner et prêcher dans les villes du pays. Jean, ayant entendu parler dans sa prison des œuvres du Christ, lui fit dire par ses disciples, « Es-tu celui qui doit venir, ou devons-nous en attendre un autre ?» Jésus leur répondit, « Allez rapporter à Jean ce que vous entendez, et ce que vous voyez. Les aveugles voient, les boiteux marchent, les lépreux sont purifiés, les sourds entendent, les morts ressuscitent, et la bonne nouvelle est annoncée aux pauvres. Heureux celui pour qui je ne serai pas une occasion de chute. » Comme il s'en allait, Jésus se mit à dire à la foule, au sujet de Jean, « Qu'êtes-vous allé voir au désert? Un roseau agité par le vent? Mais qu'êtes-vous allé voir? Un homme vêtu d'habits précieux? Voici, ceux qui portent des habits précieux sont dans les maisons des rois. Qu'êtes-vous allé voir? Un prophète? Oui, vous dis-je, et plus qu'un prophète. Car celui dont il est écrit, « Voici, j'envoie mon messager devant ta face pour préparer ton chemin devant toi. » Je vous le dis en vérité, parmi ceux qui sont nés de femmes, il n'en a point pari de plus grand que Jean-Baptiste. Cependant, le plus petit dans le royaume des cieux est plus grand que lui. Depuis le temps de Jean-Baptiste jusqu'à présent, le royaume des cieux est forcé, et ce sont les violents qui s'en emparent. Car tous les prophètes et la loi ont prophétisé jusqu'à Jean. Et si vous voulez le comprendre, c'est lui qui est Élie qui devait venir. Que celui qui a des oreilles pour entendre, entende. À qui comparerais-je cette génération? Elle ressemble à des enfants assis dans les places publiques et qui, s'adressant à d'autres enfants, disent « Nous vous avons joué de la flûte et vous n'avez pas dansé. Nous avons chanté des complaintes et vous ne vous êtes pas lamenté. Car Jean est venu, ne mangeant ni ne buvant, et ils disent « Il a un démon. Le Fils de l'homme est venu, mangeant et buvant, et ils disent « C'est un mangeur et un buveur, un ami des publicains et des gens de mauvaise vie. » Mais la sagesse a été justifiée par ses œuvres. » Alors il se mit à faire des reproches aux villes dans lesquelles avaient eu lieu la plupart de ses miracles, parce qu'elles ne s'étaient pas repenties. « Malheur à toi, Chorazim, malheur à toi, Bethsaïda, car si les miracles qui avaient été faits au milieu de vous avaient été faits dans Tyr et dans Sidon, il y a longtemps qu'elles se seraient repenties en prenant le sac et la cendre. C'est pourquoi je vous le dis, au jour du jugement, Tyr et Sidon seront traités moins rigoureusement que vous. Et toi, Capernaum, seras-tu élevé jusqu'au ciel? Non, tu seras abaissé jusqu'au séjour des morts. Car si les miracles qui ont été faits au milieu de toi avaient été faits dans Sodome, elles subsisteraient encore aujourd'hui. C'est pourquoi je vous le dis, au jour du jugement, le pays de Sodome sera traité moins rigoureusement que toi. » En ce temps-là, Jésus prit la parole et dit, « Je te loue, Père, Seigneur du ciel et de la terre, de ce que tu as caché ces choses aux sages et aux intelligents, et de ce que tu les as révélées aux enfants. » Oui, Père, je te loue de ce que tu l'as voulu ainsi. Prit la parole et dit, « Je te loue, Père, Seigneur du ciel et de la terre, de ce que tu as caché ces choses aux sages et aux intelligents, et de ce que tu les as révélées aux enfants. »

et recevez mes instructions, car je suis doux et humble de cœur, et vous trouverez du repos pour vos âmes, car mon joug est doux et mon fardeau léger. »

Je fumais énormément et j'essayais de me débarrasser de cette fumée. J'ai essayé de toutes sortes de façons, même avec la volonté, j'y suis arrivée d'ailleurs, mais je retombais toujours. Et un jour, quelqu'un est venu me voir et m'a dit très gentiment, voilà, savez-vous que vous qui avez la foi, car j'avais déjà la foi, mais je ne connaissais pas le Dieu, le Seigneur, le Christ, comme quelqu'un qui pouvait intervenir dans ma vie de tous les jours, et surtout pas à ce niveau même de petits problèmes personnels comme est celui de la fumée. Et cette personne me dit, voilà, est-ce que vous savez que le Seigneur peut même vous guérir du tabac? Alors j'ai trouvé ça très gentil, c'était plein de bonnes intentions, et puis bon, j'ai vivement remercié, mais ça m'a paru gentillet, mais pas tellement réaliste. Et puis je me suis trouvée dans certaines circonstances où vraiment tout s'en mêlait. Et j'avais quand même lu un petit peu les évangiles, et je me rappelais un passage où Jésus disait à Nicodème, qui était venu le voir la nuit pour qu'on ne voit pas s'adresser à Jésus, il lui avait dit, il faut que tu naisses de nouveau pour pouvoir vraiment goûter aux choses de la vie éternelle. J'ai repensé à cette chose-là, et il avait aussi dit que pour goûter aux choses de la vie éternelle, il fallait qu'on redevienne comme des petits-enfants. Ce qui évidemment n'est pas tout à fait simple quand on a un esprit qui se veut rationnel en tout cas, parce que c'est vrai pour la médecine, il faut quand même avoir un certain jugement sur les choses et... Mais j'ai compris, à travers ce que j'ai vécu donc, que le Seigneur ne nous demande pas d'être idiots, mais d'être comme des enfants, en effet, et on peut recevoir comme des enfants d'un Père qui nous aime. J'ai été donc amenée à dire un jour, bah, écoute Seigneur, puisque tu peux tout, j'aimerais bien que tu me viennes à mon aide pour cette histoire de fumée. J'ai reçu à ce moment-là quelque chose, j'ai su que j'étais libérée. Enfin, il y avait peut-être 2-3 jours, un peu de difficulté, parce qu'il y a des gestes, tout ça dans la fumée. Mais j'ai été vraiment libérée à ce moment-là. Pendant ces 2-3 jours, je me suis sentie aidée. Et j'ai été véritablement complètement délivrée. Et ça, je sais que ça n'est pas venu de moi, c'est venu de la part du Seigneur qui m'a fait ce cadeau. Et à la différence des autres fois où je m'étais arrêtée, de fumer, là, je n'ai plus envie de fumer. Alors que les fois précédentes, évidemment, ça continuait de me torturer. Là, j'ai été vraiment libérée. Une vraie libération, comme le Seigneur peut nous en donner. Alors, ça m'a quand même passablement impressionnée. Ça m'a enseigné beaucoup plus que beaucoup de discours. J'ai vu que c'est vrai que quand on l'appelle, mais sincèrement et effectivement, comme un enfant, ça lui plaît, je suppose, je ne sais pas, mais en tout cas, il nous répond. Et il vient à notre secours, quel que soit le problème qu'il y ait.

Merci. Ce que nous avons choisi pour notre programme de musique classique pour aujourd'hui est un programme de Frédéric Chopin et de Franz Liszt. Nous allons commencer avec de la musique pour piano de Chopin, avec Joseph Bulva au piano, qui va nous interpréter la ballade numéro 4 de Chopin, son étude en si moll et scherzo en bémol, qui sera suivi par deux concerti pour piano et orchestre de Franz Liszt, le numéro 1 en S-dur et le numéro 2 en A-dur. Et c'est toujours Joseph Bulva au piano, mais cette fois-ci avec l'orchestre symphonique de l'RTL à Luxembourg. On écoute à cette musique fabuleuse à partir d'un disque compact.

0: Nous venons d'entendre trois morceaux pour piano de Frédéric Chopin. Tout de suite après ce court message inspiré par la Bible, nous allons présenter les deux concerti pour piano et orchestre de Franz Liszt, les numéros 1 et 2, qui seront exécutés, comme c'était annoncé par Joseph Bulva au piano, avec l'Orchestre symphonique de RTL à Luxembourg.
1: Les jours se suivent et ne se ressemblent pas, dit-on, mais toutes nos journées portent l'empreinte plus ou moins visible du doigt de Dieu. Dieu a préparé pour aujourd'hui un plan où sont inscrites les bonnes œuvres qu'il veut nous voir pratiquer. Une journée inutile est une journée décevante. Et nous pouvons nous fatiguer à faire beaucoup de choses inutiles. Vous le savez mieux que moi. Ce qui est négatif, ce qui est vain, ce qui provoque de la tristesse, par exemple, du chagrin ou de la souffrance, est inutile. Par contre, ce qui est fait pour Dieu et par amour pour le prochain n'est jamais inutile. Une poignée de main, un sourire, un acte généreux, c'est une semence qui vit, qui, avec le temps, se développera et portera du fruit. À la fin du chapitre 15, par exemple, de la première épître aux Corinthiens, c'est le chapitre de la résurrection, vous l'avez sans doute remarqué, eh bien l'apôtre nous dit tout à la fin, « Demeurez ferme, inébranlable, travaillant de mieux en mieux à l'œuvre du Seigneur, sachant que votre travail ne sera pas vain dans le Seigneur. » Alors réjouissons-nous à la pensée que Dieu bénira au-delà de toute mesure ce que nous pourrons faire en son nom aujourd'hui. Et saisissons les occasions qui se présentent à nous pour faire le bien aujourd'hui.

Jacob s'éveilla de son sommeil et dit, « Certainement, l'Éternel est dans ce lieu, et je ne le savais pas. » La Bible affirme un grand fait, Dieu est présent partout. Son invisible présence nous environne de toutes parts, tel l'air que nous respirons et auquel nous ne pouvons nous soustraire. Conscient de ce fait, nous sommes tout d'abord saisis d'effroi et nous nous écrions avec Jacob que ce lieu est redoutable. C'est redoutable, en effet, de penser que Dieu assiste en témoin muet à toute notre vie. C'est pour cela que beaucoup cherchent à écarter Dieu de leur route et détournent la tête pour ne point le voir, comme l'enfant coupable qui se sent regardé. En songe, Jacob avait vu Dieu au sommet d'une échelle inaccessible. Quant à nous, nous l'avons vu sur une croix. Une croix dont les bras étendus nous redisent tout son amour. Alors, toute crainte se dissipe, car nous comprenons que Dieu est présent, non pour nous juger, mais pour nous sauver. Et sûrs de son pardon, nous pouvons nous réjouir quand il nous dit aussi « Je suis avec toi, je te garderai partout où tu iras. Je ne t'abandonnerai pas que je n'ai exécuté tout ce que je te dis. »

Gardez-vous de pratiquer votre justice devant les hommes, pour vous faire remarquer d'eux. Sinon, vous n'aurez pas de récompense auprès de votre Père qui est dans les cieux. Quand donc tu fais l'aumône, ne va pas le claironner devant toi, ainsi font les hypocrites dans les synagogues et les rues, afin d'être glorifiés par les hommes. En vérité, je vous le dis, ils tiennent déjà leur récompense. Pour toi, quand tu fais l'aumône, que ta main gauche ignore ce que fait ta main droite, afin que ton aumône soit secrète, et ton Père, qui voit dans le secret, te le rendra. Et quand vous priez, ne soyez pas comme les hypocrites. Ils aiment, pour faire leur prière, à se camper dans les synagogues et les carrefours afin qu'on les voie. En vérité, je vous le dis, ils tiennent déjà leur récompense. Pour toi, quand tu pries, retire-toi dans ta chambre, ferme sur toi la porte et prie ton Père qui est là, dans le secret. Et ton Père qui voit dans le secret te le rendra. Dans vos prières, ne rabâchez pas comme les païens. Ils s'imaginent qu'en parlant beaucoup, ils se feront mieux écouter. N'allez pas faire comme eux, car votre Père sait bien ce qu'il vous faut avant que vous le lui demandiez. Vous donc, priez ainsi. Notre Père qui est dans les cieux, que ton nom soit sanctifié, que ton règne vienne, que ta volonté soit faite sur la terre comme au ciel. Donne-nous aujourd'hui notre pain quotidien. Remets-nous nos dettes, comme nous-mêmes avons remis à nos débiteurs. Et ne nous soumets pas à la tentation, mais délivre-nous du mauvais. Oui, si vous remettez aux hommes leurs manquements, votre Père céleste vous remettra aussi. Mais si vous ne remettez pas aux hommes, votre Père non plus ne vous remettra pas vos manquements. Quand vous jeûnez, ne vous donnez pas un air sombre comme font les hypocrites. Ils prennent une mine défaite pour que les hommes voient bien qu'ils jeûnent. En vérité, je vous le dis, ils tiennent déjà leur récompense. Pour toi, quand tu jeûnes, parfume ta tête et lave ton visage, pour que ton jeûne soit connu non des hommes, mais de ton Père qui est là dans le secret. Et ton Père qui voit dans le secret te le rendra. Ne vous amassez point de trésors sur la terre, où la mite et le ver consument, où les voleurs percent et cambriolent, mais amassez-vous des trésors dans le ciel. Là, point de mite ni de ver qui consument, point de voleurs qui perforent et cambriolent. Car où est ton trésor ? Là sera aussi ton cœur. La lampe du corps, c'est l'œil. Si donc ton œil est sain, ton corps tout entier sera lumineux. Mais si ton œil est malade, ton corps tout entier sera ténébreux. Si donc la lumière qui est en toi est ténèbre, quelle ténèbre ! Nul ne peut servir deux maîtres, ou il haïra l'un et aimera l'autre, où il s'attachera à l'un et méprisera l'autre. Vous ne pouvez servir Dieu et l'argent. Voilà pourquoi je vous dis, ne vous inquiétez pas pour votre vie de ce que vous mangerez, ni pour votre corps de quoi vous le vêtirez. La vie n'est-elle pas plus que la nourriture et le corps plus que le vêtement? Regardez les oiseaux du ciel. Ils ne sèment, ni ne moissonnent, ni ne recueillent en des greniers, et votre Père céleste les nourrit. Ne valez-vous pas plus qu'eux ? Qui d'entre vous, d'ailleurs, peut, en s'en inquiétant, ajouter une seule coudée à la longueur de sa vie ? Et du vêtement, pourquoi vous inquiéter ? Observez les lys des champs comme ils poussent. Ils ne peinent, ni ne filent. Or, je vous dis que Salomon lui-même, dans toute sa gloire, n'a pas été vêtu comme l'un d'eux. Que si Dieu habille de la sorte l'herbe des champs qui est aujourd'hui et demain sera jetée au four, ne fera-t-il pas bien plus pour vous, gens de peu de foi ? Ne vous inquiétez donc pas en disant qu'allons-nous manger, qu'allons-nous boire, de quoi allons-nous nous vêtir ? Ce sont là toutes choses dont les païens sont en quête. Or, votre Père céleste sait que vous avez besoin de tout cela. Cherchez d'abord son royaume et sa justice, et tout cela vous sera donné par surcroît. Ne vous inquiétez donc pas du lendemain, demain s'inquiétera de lui-même. À chaque jour suffit sa peine.

En 1978, j'étais dans ma campagne, et comme tous les Parisiens à la campagne, on veut faire des tas de choses en 5 minutes. Et je me trouvais à 3 mètres du sol sur une échelle. Je suis tombé à la renverse. Comment ça s'est passé, ça je ne saurais jamais l'expliquer, je ne peux absolument pas le dire. Je suis tombé à la renverse et le choc a été terrible parce que j'avais mon beau-frère qui était à 100 mètres, il a entendu le choc. Et heureusement, mes filles m'ont vu tomber. Elles venaient vers moi. Et je me suis retrouvé dans le noir le plus complet. Et j'entendais une petite voix qui me disait « C'est fini, c'est fini. Tu vois comme la vie finit bêtement. » Et ça, c'est la voix du diable. Parce que la voix du diable, c'est une voie de découragement, une voie de défaitisme. Mais heureusement, mon épouse est arrivée. Elle a crié « Seigneur !» Et quand j'ai entendu « Seigneur », mes yeux se sont ouverts. Parce que j'avais les yeux révulsés, j'étais vert. Non. Je ne pouvais absolument plus bouger. Le docteur qui était penché sur moi, il me dit « Il faudra une Minerve. » Et j'avais la colonne vertébrale fracturée. Alors, ambulance. Avec mon épouse, bien sûr, on a prié jusqu'à la clinique. À l'arrivée à la clinique, sur une planche, interdiction de bouger, j'avais la tête rivée, je souffrais, mais c'était impensable. Et mes filles téléphonaient à des membres, à des frères qui étaient à Vichy, et ils sont venus aussitôt. Ils ont prié pour moi, parce que j'avais déjà passé les radios pour savoir quels étaient les endroits les plus touchés. Donc on annonçait les fractures et les cervicales. Et ces deux frères sont venus, ont prié. Et en septembre 78, c'est une année où l'été était vraiment extraordinaire. Il faisait beau, il faisait chaud. Donc moi je ne pouvais voir que le plafond, mais j'avais une très grande fenêtre à ma droite, que je devinais, qui était ouverte sur un jardin, et il y avait des enfants qui jouaient dans le jardin. Et les enfants se sont mis à crier. Et instinctivement, j'ai tourné ma tête. Oh, quand j'ai vu que ma tête tournait à droite, je l'ai ramenée tout doucement sur la gauche. Ah ben, j'ai dit, ça y est, ça marche. Et quand j'ai repassé la radio, j'ai les témoignages médicaux à l'appui. Je ne parle pas sans témoignages. Le chirurgien pouvait écrire, « Je vous signale, par ailleurs, qu'il présentait également un traumatisme cervical » dont les différents examens radiologiques que vous verrez nous ont pleinement rassurés. Il n'y a pas de lésion traumatique ostéo-articulaire à ce niveau. Le Seigneur était passé par là. Mais néanmoins, il a permis que je sois d'abord plâtré d'ici jusque-là. Et deux jours après, j'ai un pasteur de Vichy, qui était membre de la communauté d'ailleurs, qui vient me voir et qui m'a dit « Frère, le Seigneur me montre » d'ici jusque-là. Et deux jours après, j'ai un pasteur de Vichy, qui était membre de la communauté d'ailleurs, qui vient

0: surtout pénible pour mon épouse, et je remercie le Seigneur de l'épouse qu'il m'a donnée. Quand le Seigneur choisit vos épouses, il sait bien les choisir, croyez-moi.
1: Enfin bref, quand j'ai été déplâtré, c'est la phase suivante. Et ce qui est amusant, c'est de voir que la vision donnée par le Seigneur à ce serviteur confirmait ses dires. Il écrivait à mon médecin. « Mon cher confrère, je viens de déplâtrer M. Carchereux. Aucune escoriation ni escarre sous le plâtre. Cliniquement, pas de raideur exagérée. La radio montre que la consolidation est acquise. Il existe une bonne densification du corps vertébral au niveau du trait de fracture sur le profil. Il a même bien ossifié le ligament prévertébral antérieur, entre là, etc., etc. » Donc, ça confirmait la vision que le Seigneur avait donnée à ce serviteur qui était venu prier pour moi. La vie avec le Seigneur, elle est extraordinaire.

Une fillette remue son thé, y goûte, fait la grimace. Aucun goût de sucre. Elle recommence l'opération, pensant qu'elle n'avait pas assez remué. Goûte à nouveau, fait une nouvelle grimace. « Maman, dit-elle, dépitée, j'ai beau remuer mon thé, il ne sucre pas. » Et la mère de répondre en souriant, « Mon enfant, tu as simplement oublié d'y mettre le sucre. » Rien ne sert de remuer nos vies si l'on n'a pas tout d'abord pris soin de les remplir de la grâce de Dieu. Si Jésus-Christ n'est pas en nous, notre activité et notre agitation ne rendront pas nos vies plus heureuses et plus fécondes. S'il habite dans nos cœurs, par la foi, si nous sommes attachés à lui comme le sarment est attaché au cep, pour former une même plante avec lui, alors, sans grands efforts, nous vivrons en harmonie avec Dieu et nous jouirons pleinement de sa présence en nous. Le Christ est venu pour nous donner la vie et nous la donner en abondance. Demeurez en moi et je demeurerai en vous, a-t-il dit. Celui qui demeure en moi et en qui je demeure porte beaucoup de fruits. Nous avons tous soif de plénitude. Ne nous contentons pas de vivre. Choisissons de vivre pleinement.

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Notre Père, qui es aux cieux, que ton nom soit sanctifié, que ton règne vienne, que ta volonté soit faite sur la terre comme au ciel. Donne-nous aujourd'hui notre pain de ce jour. Pardonne-nous nos offenses, comme nous pardonnons aussi à ceux qui nous ont offensés. Et ne nous soumets pas à la tentation, mais délivre-nous du mal. Oui, cette prière, c'était la réponse de Jésus-Christ à ses disciples qui lui avaient demandé comment devons-nous prier. Aita Gloria, Oldara nous chante le Notre Père. 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

Ah, de bonnes nouvelles, votre émission Vérité évangélique, c'était Valeur absolue, un groupe qui nous vient de la communauté chrétienne de la résurrection à Lens, un album qui est sorti en 97. Ah, de bonnes nouvelles, dans quelques minutes, votre émission La voix de l'évangile.

Bonjour, c'est la voix de l'évangile. En espérant que vous vous portez bien, je vous souhaite de passer un agréable moment en notre compagnie. Aujourd'hui, nous recevons le pasteur évangéliste Jacques Mouillon qui va nous parler de la foi. Comment croire et croire en quoi? Voilà deux questions qui certainement vous préoccupent et vous intéressent. Mais pour le moment, de la musique avec Rick Bravin, qui était professeur à La Morlaix, me semble-t-il. On salue l'Institut Public de La Morlaix pour la peine. C'est extrait de son album « Vivre libre ». Et le morceau, c'est « Ton amour m'a éclairé ».

Bonjour. Nous lisons dans l'évangile de Jean, au chapitre 4, les versets 46 à 53. Il y avait à Capernaum un officier du roi dont le fils était malade. Ayant appris que Jésus était venu de Judée en Galilée, il alla vers lui et le pria de descendre et de guérir son fils qui était près de mourir. Jésus lui dit, « Si vous ne voyez des miracles et des prodiges, vous ne croyez point. » L'officier du roi lui dit, « Seigneur, descends avant que mon fils ne meure. » « Va, lui dit Jésus, ton fils vit. » Et cet homme crut à la parole que Jésus lui avait dite, et il s'en alla. Comme il descendait, ses serviteurs venant à sa rencontre lui apportèrent cette nouvelle. « Ton fils vit !» Il leur demanda « À quelle heure ?» Il s'était trouvé mieux. Et ils lui dirent « Hier, à la septième heure, la fièvre l'a quitté. » Le père reconnut que c'était à cette heure-là que Jésus lui avait dit « Ton fils vit !» Et il crut, lui et toute sa maison. Cet homme crut. À la lecture de ce texte, il semblerait que ce soit chose facile que de croire. Il semblerait que la foi de cet homme va de soi après les paroles de Jésus. Chers amis, si c'était le cas, tout le monde serait aujourd'hui chrétien. Du moins, tous ceux qui, une fois dans leur vie, ont entendu le message de l'Évangile. Malheureusement, ce n'est pas le cas. L'évangéliste Luc nous raconte, dans l'un des chapitres de son Évangile, chapitre 17, dans les versets 11 à 19, l'histoire de 10 lépreux qui vinrent trouver Jésus. Bien sûr, ils vinrent trouver Jésus pour être guéris. Et ils furent guéris. Mais un seul sur les 10 est revenu vers Jésus pour le remercier. Ici, cela nous paraît d'autant plus facile ou aller de soi que nous connaissons le récit. Je veux dire que cet homme crut parce que son fils était guéri. Mais je vous ferai remarquer que la première fois où il est dit que cet homme crut, son fils n'était pas encore guéri. Du moins, il ne le savait pas. Cet homme, haut fonctionnaire de son époque, certainement attaché au service du roi Hérode, éprouve une grande détresse. Il n'hésite pas, malgré son rang, à aller trouver Jésus. Il va lui réclamer la guérison de son fils, sans doute son fils unique. À ses yeux, la guérison de celui-ci est plus importante que sa réputation, que sa place dans la société. Il est des moments, des occasions, où nous sommes capables de faire taire les considérations humaines, d'oublier notre orgueil, nos préjugés. La guérison de son fils était à ce prix. Il met toute son espérance, toute sa foi en Jésus. Combien d'hommes et de femmes ne veulent pas venir à Christ à cause de leur orgueil? C'est leur principal obstacle.

0: La foi de cet homme se manifeste également lorsqu'il insiste auprès de Jésus après une réponse qui aurait pu le décevoir, désamorcer son zèle ou sa confiance. Les réponses de Jésus parfois peuvent nous paraître déroutantes, difficiles à comprendre, déplacées. Elles peuvent même un instant faire défaillir notre détermination à chercher auprès de lui le secours dont nous avons besoin. Il est important de savoir que ces réponses, les réponses de Jésus, ne sont jamais la marque d'un refus, de l'indifférence, ni le fait qu'il puisse un seul instant mépriser notre demande. Jésus veut voir naître dans nos cœurs une foi sincère qui résistera aux épreuves et qui grandira. Une foi qui n'est pas seulement motivée par le seul désir de guérison ou d'obtenir quoi que ce soit et qui s'évanouira comme neige au soleil. C'est malheureusement ce qui se produit parfois. La foi de cet homme se manifestera enfin par son obéissance à l'ordre de Jésus. « Va, lui dit Jésus, rentre chez toi, ton fils est bien portant. » Qu'est-ce qu'il prouve? Il désirait ramener Jésus à la maison pour le voir guérir son fils. Et Jésus le renvoie avec cette parole, « Ton fils est bien portant. » Ne l'a-t-il pas laissé malade? Cet homme crut Jésus sur parole et il repartit chez lui. Jamais il n'imagina, semble-t-il, que c'était une manière élégante de se débarrasser de lui, de le renvoyer poliment à la maison. Il nous est dit qu'il crut Jésus sur parole et il repartit chez lui. Nous savons par le récit qu'en chemin, cet officier eut la confirmation de la guérison de son fils, et ceci à l'heure même où Jésus prononça ces paroles. Jésus n'accorde pas toujours une guérison semblable et plusieurs se sont révoltés face à d'apparents silences de la part de Dieu. La guérison de son fils, c'est évident, était le centre de ses préoccupations. Il était venu dans cet unique but. Mais sa démarche a fait naître en lui, par son attitude et les réponses de Jésus, un trésor bien plus précieux, la foi. Lorsque l'officier rencontrera en chemin ses serviteurs et qu'il lui confirme l'heure de la guérison, il est mentionné donc une deuxième fois que cet homme crut. Dieu emploie des méthodes différentes pour les uns et pour les autres. Des méthodes différentes pour nous faire découvrir qui il est, et pas seulement ce qu'il est capable de faire. La guérison de cet enfant en est une. Chers amis, Dieu ne vous a-t-il jamais parlé? Ne s'est-il jamais adressé à vous? Ne vous a-t-il jamais exaucé? En êtes-vous seulement conscient? L'avez-vous remercié? Rencontrer Jésus-Christ comme Seigneur et Sauveur est le plus grand cadeau qu'il puisse nous faire. Il est bien préférable à la santé et à la vie sur cette terre, à notre vie et à celle de nos bien-aimés. C'est ce que je vous souhaite, chers amis auditeurs, de tout cœur.
1: Merci Jacques Mouillon, merci beaucoup pour ce message. Chers auditeurs, vous pouvez nous écrire et aussi nous demander cette petite brochure que nous proposons qui s'intitule « La foi », écrite par Billy Graham. 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Nous vous saluons bien, on vous dit au revoir, on espère que vous vous portez très très très très bien et à la prochaine fois, au revoir.

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Denisa, tiré de leur album qu'ils ont fait ensemble avec Pierre Lachat. Il y a un compact de Pierre Lachat, un compact de Denisa, Denis et Isabelle. Et il est bon de louer Dieu. 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

0: Oser être soi-même, c'est le thème de Paroles de vie que nous allons entendre tout de suite sur Radio Bonne Nouvelle, votre radio locale chrétienne.
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0: Dieu est pour Juliane les mains de son seul espoir, quel privilège de pouvoir trouver en lui un appui et un secours. Le psalmiste David a vécu ainsi avec Dieu pour refuge. Les psaumes laissent aussi paraître un homme en butte avec lui-même, entouré d'ennemis, révolté parfois contre Dieu, exprimant sa colère, voire sa haine, mais aussi toujours sa confiance en Dieu.
1: Je crois profondément qu'une rencontre de l'homme avec lui-même passe par une rencontre avec Dieu, et qu'en même temps, une rencontre avec Dieu passe par une rencontre avec soi-même et change la relation à soi-même.
0: Jean-François Noble, que vous venez d'entendre, est notre invité pour quelques émissions. Au travers d'une approche tout à la fois théologique et psychologique, il nous montre à l'évidence, psaume à l'appui, que l'être humain ne saurait se découvrir sans trouver Dieu, et inversement, qu'il ne pourrait aimer Dieu sans aimer son prochain, le plus proche étant lui-même. Jean-François Noble est pasteur et thérapeute formateur. Et c'est à l'occasion de la lecture d'un ouvrage traitant du suicide, et auquel il a collaboré, que nous n'avons pas hésité à le solliciter. Farid Gilani s'est entretenu avec lui pour nous. Première question, quel rapport y a-t-il entre les psaumes et le suicide ?
1: Alors le point commun à l'évidence, c'est le cri de l'homme. Le suicide est un cri ultime ou est un choix quand on a crié et qu'il n'y a eu aucune réponse satisfaisante et qu'on se voit complètement dans l'impasse. Les psaumes sont des textes qui témoignent de tout le cheminement, de tout le travail intérieur de l'homme devant Dieu. C'est un petit peu comme si on pouvait guigner par le trou de la serrure et savoir ce qui se passe dans la pièce, dans l'intime de la personne qui est en train de prier devant Dieu.
2: Alors on va rentrer dans l'intimité de David. Vous avez étudié un certain nombre de psaumes, 6 ou 7, et ce qui vous intéresse, c'est le processus par lequel est passé David.
1: Bon, les processus, on les utilise constamment, mais on n'a pas conscience d'en utiliser. Je crois qu'on comprend bien le mot processus, qui est un terme technique de la communication, quand on le situe par rapport au terme contenu. Qu'est-ce qu'un contenu ? Ben, par exemple, si je dis « passe-moi le sel », c'est un contenu. Mais je peux dire « passe-moi le sel » de différentes façons. Je peux dire très fâché, ça vient sel ou quoi? Ou je peux dire, je suis désolé, je voudrais pas déranger, est-ce que tu veux bien me passer le sel? Donc, dans ce sens-là, le contenu passe-moi le sel peut être l'objet de différents processus.
2: Différentes musiques, en quelque sorte.
1: Alors, on pourrait dire différentes musiques, oui. Dans toute communication, il y a un aspect verbal, le contenu, et il y a un aspect implicite ou non verbal dans la communication. Pour moi, mon émerveillement en lisant les psaumes, c'est de me rendre compte que il y a ce que David ou l'auteur dit à Dieu dans sa prière, mais il y a comment il le dit et il y a toute la description qu'il fait de lui-même, de son corps, qu'est-ce qu'il ressent dans son corps, la description de ce qu'il imagine, à quelle image est-ce qu'il a recours pour décrire sa réalité. Je crois qu'un des paradoxes de la prière, c'est de parler à Dieu en étant soi-même absent de cette relation. C'est un petit peu comme quand on entre en prière, Dieu nous disait « Ah, salut, comment vas-tu ?» Et on lui répondait « Très bien, merci à toi. » C'est-à-dire qu'on n'a pas pris le temps d'aller voir comment on se sentait, de se localiser soi-même, d'être en contact avec soi-même, et dans ce sens-là, d'être vrai devant Dieu. Alors c'est ce qui m'a fasciné dans les psaumes, c'est que David n'est pas un petit garçon bien élevé qui se tient comme il faut devant le grand Seigneur qui lui en imposerait. Mais il est tout cru, tout nu, avec ce qu'il a dans son ventre. Alors il a recours à des images poétiques, mais je pense que il s'agit de prendre un certain nombre de ces descriptions comme étant vraiment la description de quelque chose de concret. Quand il dit par exemple « mon cœur » font comme de la cire au-dedans de moi, il est vraiment en contact avec une douleur physique. C'est pas que de la poésie pour moi. Parce que ça correspond à un langage corporel qu'il a su décrire et mettre en mots.
2: Donc on est loin du moulin à prière, de ces prières où on ne s'implique pas vraiment, où ce ne sont que des mots, puis que ça ne correspond pas à une réalité.
1: C'est des coquilles vides, hein. Ça sonne creux, et d'ailleurs on l'entend bien. Quand quelqu'un prie comme ça, on se dit, mais enfin, à quoi ça sert, quoi? Quel est le but? Qu'est-ce qu'il peut bien retirer de ce genre de prière?
2: Et c'est dommage, on passe à côté de...
1: passe à côté de la rencontre.
2: De la rencontre et d'une possibilité d'être transformé. Parce que vous dites que David sort transformé de ses temps de prière.
1: Alors, c'est effectivement une des choses qui m'a fasciné depuis une vingtaine d'années. c'est de voir que la prière n'est pas que du discours en l'air, n'est pas que la répétition de formules, mais elle est effectivement tout un processus en face de Dieu, de rencontre avec Dieu et avec soi-même. Et qu'alors, dans la rencontre, il se passe quelque chose qui est de l'ordre du changement. C'est-à-dire que la vraie rencontre permet de prendre conscience, et en prenant conscience, de laisser sortir un certain nombre de choses, de pouvoir les exprimer, et en les exprimant, de pouvoir dissoudre, un peu comme des liens. Hein. Le mot analyse veut dire dissoudre des liens. Et dans ce sens-là, je crois qu'une vraie rencontre, elle permet de dissoudre des liens dans lesquels nous sommes emprisonnés et qui fait que notre vie se répète selon des malheurs qui se reproduisent plusieurs fois.

0: son âge. Donc dans une certaine mesure, on peut... est-ce que les deux peuvent se réconcilier ?
1: Alors je crois que le travail de relation d'aide et le travail de délivrance, de libération, il consiste à trouver une certaine harmonisation entre le personnage que j'offre à connaître aux autres et la personne que je suis profondément à l'intérieur de moi.
2: Éternel, tu me sondes et tu me connais. Tu sais quand je m'assieds et quand je me lève. Tu comprends de loin ma pensée. Tu sais quand je marche et quand je me couche, et tu pénètres toutes mes voies. Car la parole n'est pas sur ma langue, que déjà, Éternel, tu la connais entièrement. Tu m'entoures par derrière et par devant, et tu mets ta main sur moi. Une telle science est trop merveilleuse pour moi, trop élevée pour que je puisse la saisir. Où irais-je, loin de ton esprit, et où fuirais-je, loin de ta face? Si je monte aux cieux, tu y es. Si je me couche au séjour des morts, t'y voilà. Si je prends les ailes de l'aurore et que j'aille demeurer au-delà de la mer, là aussi, ta main me conduira. C'est toi qui as formé mes reins, qui m'as tenu caché dans le sein de ma mère. Je te célèbre, car je suis une créature merveilleuse. Ô Dieu, si seulement tu faisais mourir le méchant, Éternel, n'aurais-je pas de la haine pour ceux qui te haïssent? Sonde-moi, ô Dieu, et connais mon cœur. Éprouve-moi et connais mes préoccupations. Regarde si je suis sur une mauvaise voie et conduis-moi sur la voie de l'éternité.

Tout à l'heure, Bernard lisait un extrait du psaume 139, un psaume de David dont les paroles sont parfois surprenantes. Lors de la prochaine émission, Jean-François Noble tentera de rendre ce psaume encore plus proche de nous. Pour l'heure, je vous rappelle l'adresse à laquelle vous pouvez nous écrire. Parole de vie, boîte postale 502, 75 666 Paris. Notez bien, parole de vie, boîte postale 502, 75 666 Paris. Au revoir et à bientôt.

C'est plus facile de se précipiter que d'attendre, de se mettre en colère que de se maîtriser, de parler que de se taire, d'échouer sans avoir fait le moindre effort, de faire le mal que le bien, de médire que de louer, de juger les autres que soi-même, de rejeter que de pardonner, de renoncer que persévérer, de donner tort et se donner raison, de douter de Dieu que de le croire, de faire notre volonté que la sienne, de haïr que d'aimer, de servir le diable que Dieu, de mentir que de dire la vérité, de perdre son âme que de chercher à la sauver, de chercher sa gloriole que la gloire de Jésus. Reconnais que tu ne peux pas faire ce que Dieu te demande. C'est à toi de vouloir changer de vie, pour qu'il mette ses richesses dans ton cœur. Ton cœur est ton premier ennemi. Ta vie n'a de sens que s'il est ton ami. Si t'as pas de sagesse, de bonté, d'amour, de douceur, de tolérance, de foi, de lumière, il te les donnera. Il t'a donné Jésus pour lui être agréable. Ce sont les richesses dont il veut remplir ton cœur. S'ajoutent la paix, la joie, le discernement, le contentement, l'humilité, la patience, un esprit de force et de courage. Oui, ce sont les paroles du chant en créole que va nous chanter Joël Filin, qui chante aussi dans le groupe Jean 3-16, Tché Pauvre en créole, un chanteur martiniquais, Radio Bonne Nouvelle.

Oui, sans Jésus, moi pauvre, oui, sans Jésus, nous sommes bien pauvres, sans sa sagesse, sa bonté, son amour, sa douceur, la foi qu'il nous donne, sa lumière. 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C'était Joël Filin, une chanson en créole, tirée de son album Paul Victoire. 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

Après ce petit morceau interprété par Django Reinhardt, nous retrouvons nos amis de la Voix du Christ, nos amis luthériens, Radio Bonne Nouvelle.

0: Amis à l'écoute, toute notre équipe vous salue dans le Seigneur Jésus, le ressuscité. Marie-France, on parle souvent des devoirs des enfants à l'égard de leurs parents. Nous allons faire le contraire aujourd'hui et parler d'un devoir très précis des parents à l'égard des enfants que Dieu leur a confiés. Luther en parlait déjà il y a plus de 450 ans. Rappelez-nous donc cela, Marie-France.
1: Ah oui, bien volontiers, Jean. Le réformateur Martin Luther avait rédigé chaque point de son petit catéchisme comme suit. Les 10 commandements, tels qu'un chef de famille doit l'enseigner aux siens en toute simplicité. Le Notre Père, tel qu'un chef de famille doit l'enseigner aux siens en toute simplicité. Voici le refrain avec lequel Luther termine chacune de ses têtes de chapitre. Bien des parents refilent, c'est le terme exact, entièrement l'instruction religieuse à l'Église. Ben non. Non, c'est avant tout l'affaire des parents, et même particulièrement celle des pères qui en ont la responsabilité première devant Dieu. Si à la maison, on ne prolonge pas, si à la maison, on ne soutient pas les efforts des catéchistes, si on va peut-être même jusqu'à faire et dire le contraire, il y a peu de chances que les enfants prennent l'enseignement biblique au sérieux. Luther écrivait, je cite, « Si les parents ne veulent pas prendre eux-mêmes cette peine, on n'arrivera jamais à organiser une instruction catéchétique. » Et il se référait à cette parole du psaume 78. « Dieu a dressé un témoignage en Jacob. Il a mis une loi en Israël, qu'il a ordonné à nos pères de faire connaître à leurs fils. »

dans l'école, divin maître. Nous sommes venus nous former. Enseigne-nous à te connaître, pour te servir et pour t'aimer. Seigneur, qu'attentif et tranquille, nos esprits cèdent à ta voix et que nos cœurs, toujours dociles, demeurent soumis à tes lois.

0: Dans notre monde, on parle beaucoup des droits. Chacun insiste sur ses droits ou sur les droits de l'homme, les droits de la femme, les droits de l'enfant, les droits des travailleurs. Mais dites-moi, qui parle de devoirs?
1: Effectivement, Marie-France, peut-être est-ce là une des causes des malaises dans ce monde. Tout le monde est preneur et personne ne veut être donneur. Tout le monde pense que tout le monde lui doit tout. Personne ne pense qu'il doit aussi pas mal aux autres. D'où les frustrations multiples, les tensions, rivalités et querelles entre personnes, entre groupes d'intérêts ou entre nations.
2: Il faut dire, Rosine, que cette insistance sur les droits est sans doute une réaction à l'attitude opposée, où l'on ne parlait que de devoirs. Quand j'étais petit, on parlait des devoirs à l'école, des devoirs envers tes parents, des devoirs envers les grandes personnes. Je ne me rappelle pas qu'on m'ait jamais parlé de mes droits d'enfant. J'ai eu la chance de grandir dans une famille chrétienne avec des parents aimants. Je sentais et savais très bien quels étaient mes droits et quels étaient les devoirs de mes parents. Mais on n'en parlait pas.
0: Et sans doute, Jean, ne ressentiez-vous pas du tout le besoin d'en parler, car vous n'étiez pas forcé de les revendiquer. Mais il en va tout à fait autrement dans bien des foyers où l'amour ne se sent pas, et où l'on n'est pas constamment disposé à se pardonner et à s'entraider, et surtout, où l'on ne place pas sa confiance en Dieu.
2: Et c'est là un manque important, effectivement. Non pas que des parents incroyants élèveraient nécessairement leurs enfants de travers et n'arriveraient pas à préparer leurs enfants à la vie d'adulte, non. Mais leur vision n'est pas la même et il leur manque un ressort.
1: C'est sûr, Jean. On considère ses devoirs de parents différemment lorsqu'on sait qu'on est le dépositaire de Dieu, que Dieu nous a confié nos enfants, donc qu'ils lui appartiennent et qu'ils sont des personnes à part entière créées par lui.
0: Lorsqu'on sait que Dieu est l'amour en personne, qu'il vise toujours notre bien, nous accepterons nos enfants comme des cadeaux. Nous les choirons, même lorsqu'ils arrivent à un moment imprévu, voire contrariant. Notre Seigneur doit avoir ses raisons.
1: Et il nous aidera donc à nous acquitter de nos devoirs de parents. C'est sans doute à cela que vous avez fait allusion tout à l'heure, Jean, lorsque vous parliez d'un ressort supplémentaire qu'ont les parents qui placent leur foi en Christ. Comme parents chrétiens, nous savons que nous pouvons nous tourner vers Dieu pour qu'il nous assiste.
2: C'est qu'il n'est pas toujours facile d'être parent. Nous, les parents, sommes aussi des pécheurs dans un monde de pécheurs. Nous avons nous-mêmes nos travers, nos fatigues, nos contrariétés, nos déceptions. Mais nous avons aussi un Seigneur qui nous pardonne, ne l'oublions pas, vers lequel nous pouvons nous tourner pour déposer devant lui nos fardeaux et repartir de plus belle dans notre tâche si exaltante, nous occuper des enfants qu'il nous a confiés.
0: Cette tâche est complexe, vous en conviendrez, Jean. Nous devons veiller à la bonne santé de nos enfants, nous devons les accompagner dans leur scolarité pour qu'ils se préparent à la vie active d'adultes. Enfin et avant tout, nous devons leur montrer toutes les bénédictions qu'il y a à vivre dans une communion de foi et d'amour constant avec leur Père Céleste.
2: C'est là une tâche passionnante, même si dans ces différents domaines, il y a toujours à nouveau des ratés. Ici, nous n'avons pu empêcher un accident. Là, il y a des difficultés scolaires. Ici, nous sommes devenus impatients. Là, nos enfants se sont révoltés.
1: Que faites-vous alors? Réagissez-vous avec violence ou vous demandez-vous aussi si votre attitude de parent n'a pas provoqué cette révolte? Un jour, l'apôtre Paul a écrit, cela se trouve dans Éphésiens 6, verset 4. « Et vous, pères, n'irritez pas vos enfants, mais élevez-les en les corrigeant et en les avertissant selon le Seigneur. »
0: Je note cela aussi pour la mère que je suis. En fait, le principe suprême de l'éducation chrétienne est sans doute de nous laisser éclairer par l'amour que Dieu nous porte, de nous en laisser imprégner pour pouvoir, à notre tour, nous conduire avec nos enfants selon le Seigneur.
1: Cela, les enfants le sentent. Si, dès leur plus jeune âge, les enfants ont remarqué que Jésus n'est pas une figure légendaire, mais une personne qui a sa place et son importance dans la vie des parents, l'essentiel de l'éducation religieuse des enfants est fait.
2: En effet, Rosine, la vie au sein de la paroisse coule alors de source pour les enfants. Si des parents aimants tiennent tant à vivre en communion avec Dieu, il sera tout à fait naturel pour les enfants qu'on aille au culte adorer ce Dieu familier et écouter son message de grâce et de vie, comme il sera naturel d'aller suivre une instruction catéchétique pour en apprendre davantage sur le compte de ce Dieu créateur et sauveur.
0: C'est peut-être là que le bât blesse. Pour certains enfants, le culte vient comme un cheveu sur la soupe. Leur vie quotidienne est sur une toute autre fréquence. Je vous le demande, comment un enfant peut-il vouloir suivre une instruction catéchétique en plus de sa scolarité à l'école s'il n'a pas de rapport personnel et familial avec le Dieu qu'on y rencontre?
2: Au contraire, Marie-France, on risque ainsi de révolter des enfants. Toute instruction, si elle veut être crédible, se fait d'abord par l'exemple, aussi l'instruction religieuse. Si des parents vivent autrement que ce qu'ils enseignent, autrement que ce qu'ils font enseigner à leurs enfants au catéchisme, ils font justement ce contre quoi l'apôtre Paul met en garde, ils irritent leurs enfants et ne les élèvent pas selon le Seigneur.
1: Nous avons surtout parlé des devoirs des parents pour amener leurs enfants à Jésus et les aider à faire leur premier pas avec lui. Et nous avons eu raison d'insister là-dessus, car cela donne un bon cadre aux devoirs particuliers des parents. Nous pourrions peut-être quand même dire quelque chose de ces devoirs des parents.
0: En effet, Rosine, je commencerai par dire que notre devoir de parents consiste à leur donner un cadre de vie qui leur permette de grandir et de s'épanouir. Autrement dit, nous devons leur procurer un foyer, un toit et la subsistance. Bref, les choses nécessaires à l'entretien de leur vie.
1: Ça ne sera pas toujours facile, mais Dieu aidera à surmonter les moments de crise financière, de crise d'emploi ou de crise dans le ménage.
0: Le devoir des parents consistera ensuite à maintenir des relations de confiance et d'affection réciproque avec leurs enfants.
2: Ce qui n'est pas toujours évident, Marie-France, surtout lorsque les enfants traversent l'adolescence. Pour le bien des enfants, les parents devront faire preuve de beaucoup de tact, voire parfois avaler un reproche pour reprendre un sujet à un moment plus approprié. Ce serait une erreur que d'opposer un sec « Je suis l'autorité, tu as à obéir ». C'est vrai, mais Jésus aussi était autorité, même l'autorité suprême. Et comment s'est-il laissé traiter par amour pour nous ?
0: Alors ici, il serait intéressant de citer cette parole de Paul aux chrétiens d'Éphèse. Mais cette fois-ci, dans la traduction de la toute nouvelle traduction du Nouveau Testament en français fondamental, je cite « Ne poussez pas vos enfants à la révolte ». Mais pour les élever, corrigez-les et donnez-leur des conseils qui viennent du Seigneur.
2: Ce sera aussi notre mot de la fin.

0: Des sondages, on nous en sert jusqu'à plus soif, mais ce sont toujours des réponses d'adultes, éventuellement d'adolescents. Marie-France, vous allez nous donner des points de vue d'enfants. Leur vision du monde met la nôtre pas mal en question.
1: En effet, Jean, un sondage organisé par le Conseil d'études familiales aux États-Unis semble indiquer que nous aurions tout intérêt à aborder les questions familiales d'aujourd'hui avec les yeux des enfants. Du point de vue des enfants, 93% des Américains disent que les enfants souffrent du divorce de leurs parents. 83% disent qu'il vaut mieux naître dans un foyer où il y a deux parents. 87% pensent qu'il vaut mieux qu'un enfant passe sa journée avec sa mère qu'avec une nourrice ou une assistante maternelle. Et 84% sont d'avis que cela nuit aux enfants s'ils voient du matériel explicitement sexuel ou s'ils assistent à une discussion sur ce sujet.

0: Nous voici au terme de notre rencontre d'aujourd'hui et c'est toujours avec un peu de mélancolie que nous vous quittons. Vous pouvez cependant rester en communion de pensée avec nous.
1: Avec la trentaine de méditations de la brochure « Dieu a tant aimé le monde ».
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Eh bien, bonjour à toutes et à tous. Salam alaikum. Je suis très heureux d'être avec vous dans le cadre de ce petit témoignage que j'aimerais vous expliciter comment j'ai fait cette rencontre personnelle, moi musulman, avec la personne de Yeshou al-Messih, Jésus-Christ. Alors, je voudrais vous dire tout simplement que je viens d'un arrière-plan musulman. J'ai traversé la mer Rouge pour venir, c'est vrai, dans ce pays où coulait le lait, le miel et le travail, puisqu'à l'époque, il y en avait. Nous avons rejoint mon père pour des raisons économiques. Et en arrivant en France, bien entendu, j'ai

pratiquer ma religion avec force, avec conviction. Et petit à petit, dans le temps, j'ai ressenti beaucoup d'amertume, de racisme, de discrimination discrète, mais qui en tout cas m'affectait, me troublait dans mon fort intérieur. Et souvent, on posait un regard sur moi qui n'était jamais positif, et ce regard finissait par être intégré, intériorisé. Si bien que j'ai pratiqué ma religion avec force, avec conviction, j'adorais ce Dieu Allahu Ta'ala, et en même temps, il était tellement haut, tellement loin, je me demandais parfois s'il s'intéressait à moi. Je faisais mes 5 prières par jour, le Ramadan, j'aimais Dieu, j'aimais les choses de Dieu, et je posais 2 questions à mes parents. Qu'est-ce qu'il y a après la mort? Et ma mère me décrivait bien l'enfer. Mais par contre, la question du paradis, elle ne connaissait pas. Et je voulais véritablement avoir cette relation, cette intimité, cette relation avec Dieu que je n'avais pas finalement dans ma religion. Ce qui m'a amené, je dirais, à rechercher, à développer encore plus en moi cette recherche ardente de Dieu. Mais c'était le vide, c'était le désert, c'était l'aridité spirituelle. J'ai vécu la violence à l'extérieur que j'ai importée chez moi, et cette violence qu'il y avait chez moi, je l'ai exportée, et cette violence, elle est devenue mon identité, elle est devenue ma vie. Et un jour, dans mon quartier, je me suis battu contre une voisine, contre un voisin, et ça a déclenché une émeute, toute sa famille contre ma famille, et ma mère s'est tellement pris des coups dans la tête qu'elle s'est retrouvée à l'hôpital. Mais au-dessus de chez nous, c'est pour ça que je dis que le salut vient d'en haut, il y avait des chrétiens qui se sont proposés de garder mes petits frères et sœurs le temps que ma mère était à l'hôpital. Donc ils ont gardé mes petits frères et sœurs, et quand ma mère est sortie, elle leur a fait un grand couscous, et on s'est lié d'amitié avec eux. Et au bout d'un an, nous avons réalisé que ma grande sœur Fatima était devenue chrétienne. C'était la chouma, c'était la honte que ma sœur devienne chrétienne, trahir son pays pour une tranche de jambon. C'était une catastrophe pour nous. Donc on l'a dissuadée, on l'a frappée, on lui a déchiré la Bible, mais pas cette foi qu'elle avait pour Jésus. Et j'ai été troublé, interpellé par, je dirais, la ferveur, par l'amour, par la puissance, par la paix que dégageait ma sœur. Et à ce moment-là, mes parents m'ont envoyé dans l'église pour faire l'espion. Et quand j'ai espionné ma sœur, j'ai été foudroyé, subjugué, je dirais, à l'intérieur de cette église, parce que j'en avais une mauvaise conception du christianisme, et le christianisme se résumait à tout ce que je voyais à la télévision. Mais quand j'ai vu dans cette église des chrétiens comme l'eau dans l'eau qui se mélangeaient, authentiques, qui louaient Dieu de tout leur cœur, je me suis dit, ne seraient-ils pas musulmans? Mais ils ont l'air véritablement soumis. Et je me suis rendu compte que ces chrétiens aimaient Dieu encore plus que moi, et j'ai fait mes propres recherches personnelles en étudiant la Bible. Ça m'a bouleversé, marqué, subjugué par la figure du Christ et la personne de Yeshua el-Messie, un grand roi qui a quitté son ciel de gloire, non pas pour venir au Carlton, mais pour naître dans une grotte, dans une étable. J'ai jamais vu un roi comme ça. Et un roi qui me disait, aimez vos ennemis, bénissez ceux qui vous maudissent, faites du bien ceux qui vous maltraitent. J'ai jamais connu ça. Et j'ai été bouleversé par le message de l'évangile. Et j'ai réalisé la puissance de la croix. Et Jésus a changé, bouleversé, transformé ma vie. Je savais ce que c'était que le péché, voler, mentir, tricher. Mais là, le péché, quand je l'ai réalisé à la lumière, à la puissance du Saint-Esprit, j'ai véritablement demandé pardon à Dieu, j'ai pleuré sur ma misère. Et là, j'ai abdiqué face à la croix. Parce qu'elle n'était pas un film, mais une expérience personnelle, individuelle, qui m'a appris à aimer aujourd'hui tout homme, de toute race, de toute condition. Et aujourd'hui, je regarde pas l'apparence, mais je regarde au cœur. Simplement, j'ai aussi été m'excuser dans mon quartier. Et là, dans mon quartier, beaucoup de personnes ont été touchées de voir ma vie changer, transformée. Il y a quelqu'un que je détestais, c'était mon père. Et je lui ai demandé pardon. Je l'ai serré dans mes bras. Et je lui ai dit, Père, de la même manière que Jésus m'aime, papa, je veux t'aimer. De la même manière que Jésus m'a pardonné, papa, je veux te pardonner. Et mon père a accepté Jésus dans sa vie. J'ai un père là-bas que je connaissais pas, mais grâce à Jésus, aujourd'hui j'ai une véritable relation avec Dieu et j'ai l'assurance de la vie éternelle. Qui que vous soyez, qui écoutez ce message, je vous invite vraiment à rentrer de ce que nous appelons une vraie repentance, qui amène à une vraie conversion et qui amène un fruit authentique dans votre vie. Dieu ne regarde pas l'apparence, Dieu regarde ton cœur, il connaît tes problèmes, il connaît tes difficultés, il sait qui tu es mieux que quiconque. Tu as été déçu, trompé peut-être par les gens dans le passé. Mais aujourd'hui, si tu mets ta foi en Jésus-Christ, il peut véritablement changer, bouleverser ton cœur. Ya Rab,
je veux faire cette prière en arabe. بارك يا رب اسمك يسوع المسيح انت يا رب قدر على كل شيء يا رب بدل القلب والحياة يا رب باسمك يا رب انت قدر على كل شيء قدس يا رب بدل القلب اعطينا الراحة والسلام باسمك يسوع المسيح امين امين que Dieu vous bénisse abondamment.

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1: Bonjour à tous, bienvenue dans les actualités du SEL. Je suis aujourd'hui avec Anaïs Landau, qui est responsable opérationnelle pour les projets de développement au sein du SEL. Bonjour Anaïs.
2: Bonjour Jean-Philippe.
1: Alors les projets de développement au sein du SEL, c'est une partie peut-être moins connue pour les gens qui connaissent le SEL. Alors les gens qui connaissent pas le SEL, on est une organisation chrétienne de solidarité internationale et on a plusieurs missions. Il y a le parrainage d'enfants qui est relativement connu concernant le SEL et les projets de développement. Il y a aussi les urgences, mais on n'en parlera pas aujourd'hui. Les projets de développement, et dans les projets de développement, Anaïs, il y a deux domaines dont j'aimerais parler avec toi aujourd'hui. C'est le domaine de l'agriculture et impulsion économique. Et pourquoi on aimerait parler particulièrement de ça? Parce qu'on a une année au SEL qui est avec un accent mis sur le travail, parce qu'il y a des gens qui, en Afrique subsaharienne, travaillent très dur et qui n'arrivent pas à vivre décemment de leur travail, ou alors qui n'arrivent pas à trouver de travail. Et ces deux projets, finalement, ces deux domaines, travaillent à chercher à aider à sortir de la pauvreté par le travail. Est-ce que c'est bien ça le point commun entre ces deux domaines, Anaïs?
2: Oui, effectivement, la notion de travail revient énormément. C'est très central parce que finalement, lorsqu'on vient soutenir des projets agricoles, on vient soutenir justement derrière des agriculteurs en général ou des personnes qui pratiquent de l'agriculture familiale et donc qui, pour eux, leur première source de revenus, ça va être justement ce travail agricole, ce travail au niveau de la terre, des champs et de l'élevage. Lorsqu'on vient soutenir, par exemple, des projets d'impulsion économique, là, ça va être tout ce qui est accompagnement justement pour mettre en place des activités, on dit activité génératrice de revenus. Donc c'est une autre forme de travail, ça va être surtout peut-être de la mise en place de petits commerces, la fabrication de produits artisanaux. Et donc là encore une fois, on voit que finalement tout ça contribue à aider les gens à valoriser leur travail.
1: Alors, un petit mot pour ceux qui ne connaissent pas le SEL et le fonctionnement du SEL. Il n'y a pas d'expatriés, il n'y a pas de Français qui partent à l'étranger pour aller aider en Afrique subsaharienne au SEL. Le principe, c'est que il y a des chrétiens qui travaillent et qui sont touchés par la pauvreté qui les entoure et qui ont décidé de mettre en place des projets de développement. Et puis, le rôle du SEL, c'est d'accompagner ces chrétiens pour qu'ils puissent, eux, se mettre en action sur le terrain.
2: Tout à fait, tout à fait. Le SEL, on dit toujours qu'on travaille en partenariat avec des associations locales et on tient au terme partenariat parce que l'idée, c'est vraiment de joindre nos forces, en fait, de joindre les forces de ces acteurs, de nos frères, de nos sœurs sur le terrain qui sont chrétiens, avec les nôtres, nos ressources, nos moyens, notamment financiers, pour les aider à pouvoir mettre en place les projets qu'ils souhaitent mettre en œuvre pour la communauté. Et c'est ainsi qu'on fonctionne avec ces associations chrétiennes qui, bien sûr, sont tenues en général par des chrétiens, mais qui dont les actions vont à l'ensemble de la communauté sans discrimination, je tiens à le préciser.
1: Oui, je pense que c'est quelque chose d'important parce que ça fait vraiment partie de l'esprit du SEL. L'idée, c'est quand même d'aider celui qui est le plus vulnérable, le plus pauvre, qui a besoin d'aide. Alors, sur cet axe du travail, il y a quelque chose qui finalement déchire le cœur de nos partenaires locaux, c'est de savoir qu'il y a des gens qui finalement se travaillent à longueur de journée, puis finalement n'arrivent pas à vivre, ou alors n'arrivent tout simplement pas à travailler, à se mettre en action. Est-ce que tu peux nous expliquer, Anaïs, quel est le principe de base, comment les accompagner pour que finalement leurs activités deviennent génératrices de revenus avec, par exemple, les projets impulsion économique?
2: Oui, notamment avec les projets impulsion économique, il faut comprendre aussi l'intérêt de ces projets, c'est que on est dans un contexte pour la plupart de ces pays où nos partenaires interviennent, où il y a un fort taux de chômage, une population relativement jeune, et souvent les plus vulnérables sont aussi des femmes. Et donc, en fait, tout cela fait que il y a besoin de créer des opportunités, justement économiques, financières, parce que ces gens-là sont souvent beaucoup à l'écart du marché du travail, parce que voilà, c'est soit parce que manque de formation de base, ou il y a de la formation mais il n'y a pas le travail qui va avec. Et donc c'est comment on essaie de créer des opportunités pour ces personnes là afin qu'elles s'insèrent au niveau du tissu social et économique, et par là nos partenaires souvent surtout sur ces dernières années on voit la tendance à mettre en place en fait beaucoup de projets qui accompagnent dans l'entrepreneuriat. Justement former en fait des entrepreneurs en disant vous avez, tout le monde a quelque chose qui peut mettre en place, tout le monde a quelque chose qui sait faire plus ou moins, et si c'est pas le faire, il a des compétences qu'on peut développer. Donc ça peut être de la formation, tout simplement. Souvent on le voit, des projets de fabrication de savon artisanal. Voilà, ça demande de prendre quelques produits au niveau local, et voilà comment on aide un groupe de femmes à démarrer une activité de fabrication de savon, et derrière des fois ça peut donner de gros commerces. Ça commence comme ça avec juste une petite formation, et derrière on a des groupes de femmes qui lancent finalement toute une petite entreprise de cosmétiques. J'ai eu l'occasion d'en rencontrer d'ailleurs au Tchad, et voilà, c'est vraiment accompagner à partir du peu que les personnes elles peuvent avoir, ou leur donner la confiance de développer quelques compétences, et ensuite de lancer une petite activité qui rapportera quelque chose.
1: Alors ça veut dire que, si je t'écoute bien, que au départ il y a déjà une espèce de forme d'exclusion des personnes les plus vulnérables, et ça veut dire que elles-mêmes ne se sentent pas forcément ni la force ni quelque part le droit de pouvoir se lancer dans des activités.
2: De manière générale, on a souvent ce discours qui revient, même lorsque les partenaires nous parlent de ces projets, ou même lorsqu'on rencontre des bénéficiaires des projets Impulsion Économique, c'est de dire mais en fait moi de base j'aurais bien voulu faire quelque chose, mais j'ai même pas un capital de départ, et si je vais voir même une institution de microfinance pour avoir un petit prêt, on me l'accordera pas parce que voilà je j'ai pas les ressources nécessaires, je suis trop pauvre. Donc ou des fois il y a des jeunes qui comme je le disais peut-être sont formés de base, mais le fait de pas trouver de travail commence à se dire en fait moi je peux rien faire, donc qui se dévalorise, et là c'est là où c'est intéressant la manière dont les partenaires du CEL interviennent, et de redonner confiance à toutes ces personnes, premièrement en elles, et de dire non, en fait il y a du potentiel et vous pouvez lancer quelque chose, ou au moins faire quelque chose qui rapportera un peu.
1: D'où le terme impulsion économique, c'est nos partenaires locaux, ils donnent l'impulsion. Et est-ce que tu peux nous dire, donc tu nous as parlé de, par exemple, de formation, est-ce qu'il y a d'autres choses qui peuvent permettre à nos partenaires d'aider des personnes à se mettre en route pour lancer une entreprise?
2: Oui, effectivement, il y a aussi l'accompagnement pour accéder à des outils, des équipements. Je donnais l'exemple tout à l'heure de femmes, par exemple, qui pouvaient être formées pour commencer à produire du savon ou autre forme de cosmétique et autres, mais il faut quand même du matériel pour le faire, ce savon. Et c'est là que c'est intéressant, les partenaires vont justement aider à avoir des matières premières, des outils de transformation. Et souvent c'est ça, par exemple pour des jeunes qui veulent se lancer dans la couture, on va les aider à avoir une machine à coudre. Et aussi un autre moyen en dehors de tout ce qui est appui à l'équipement, ça va aussi être les aider justement à les accompagner, on va dire à se structurer financièrement. Par notamment avec la mise en place peut-être de groupes d'épargne et de crédit. En fait, l'intérêt c'est que justement quand on n'a peut-être pas accès aux moyens financiers traditionnels pour obtenir un prêt pour lancer son activité, on fait une petite banque de manière informelle. Donc à partir d'un groupe, peut-être d'une vingtaine de personnes, on va épargner on va mettre notre épargne en commun, on va mettre de l'argent ensemble. Ça peut être des petits montants, mais la somme de petits montants, en fait, finalement, ça permet de s'octroyer des crédits entre nous dans le groupe, et de soutenir justement le lancement d'une activité ou renforcer l'activité d'un ou de plusieurs membres du groupe. Et ça, c'est quelque chose que les partenaires apprennent aussi aux communautés.
1: Alors, les activités ou le domaine impulsion économique, est-ce que c'est un accompagnement uniquement pour se lancer, ou est-ce que ça va un peu plus loin? Jusqu'où ça va finalement, cet accompagnement?
2: La finalité, en fait, dans les projets impulsion économique, c'est un objectif très très fort, mais c'est l'autonomisation des participants au projet. C'est de se dire, à la fin, on aimerait vraiment dans la mesure du possible, qu'ils soient autonomes économiquement et financièrement. Donc, ça passe par beaucoup, effectivement, d'accompagnement. C'est pas juste on va former et puis c'est fini, ou on va donner les équipements et c'est terminé. Mais souvent, il y a un suivi, en fait, qui se fait pendant plusieurs mois, le temps du projet, pour voir justement comment les participants s'en sortent. Et si derrière, ils arrivent à acquérir une forme d'autonomie, peut-être pas une autonomie intégrale à 100%, mais au moins commencer à montrer des signes d'autonomie. Par exemple, dans ces signes d'autonomie, c'est déjà quand une maman arrive à dire « oui, moi, depuis le projet, j'arrive à payer les frais de scolarité de mon enfant », déjà on se dit « ah oui, ça commence ».
1: Est-ce qu'on peut avoir un autre exemple que la fabrication de savon ? Est-ce que tu as d'autres projets en tête ?
2: Oui, en dehors de la fabrication de savon, au niveau impulsion économique, je pense à la formation des jeunes. La formation des jeunes, parce que souvent la production de savon, c'est vraiment des projets spécialement pour les groupes de femmes, souvent des mamans. C'est aussi, parce que c'est une formation qui va assez rapidement en fait. Pour un autre type de souvent pour les jeunes, c'est des formations un peu plus longues, étendues sur quelques mois voire une année, et ça va être des formations à la couture, mais la couture de manière assez poussée. C'est pas juste coudre un simple vêtement, mais c'est d'avoir des modèles vraiment un peu plus élaborés pour aussi que ça soit un peu plus rentable. De la formation en mécanique, en informatique. On a un partenaire qui fait ça au Congo, qui accompagne les jeunes dans ce domaine-là, et derrière les aider à être beaucoup plus facilement insérable sur le marché du travail.
1: Anaïs, je rappelle que tu es responsable opérationnel des projets de développement en Afrique subsaharienne pour le SEL. Les projets de développement, c'est une des missions du SEL. Il n'y a pas que le parrainage d'enfants, il y a aussi les projets de développement uniquement, par contre, en Afrique subsaharienne. Un dernier petit mot sur dans quelle zone on se situe. Donc, on est en dessous du Sahara, mais ça veut dire dans combien de pays ?
2: Alors, donc le Bénin, le Togo, le Burkina Faso, le Sénégal encore, le Tchad, la République démocratique du Congo, Madagascar, et je pense que je n'ai rien oublié.
1: Ça veut dire que les projets de développement, c'est dans 7 pays alors ?
2: 7 pays.
1: Ça marche. Merci beaucoup Anaïs. Alors, si vous êtes intéressé par le soutien de ces partenaires locaux en Afrique subsaharienne, il y a un geste simple à faire. Vous allez sur internet, sur selfrance.org, et puis vous allez voir les projets de développement, et puis il y aura impulsion économique et agriculture. Il y a les mêmes mécanismes, l'idée donc de vivre de son travail, de permettre à des personnes de vivre de leur travail, et vous pouvez faire un don ponctuel ou encore mieux, faire un don régulier, même petit. C'est tous les dons sont une goutte de plus pour permettre à des personnes de sortir de la pauvreté. Merci beaucoup Anaïs.
2: Merci.

On a tous des cursus et des chemins totalement différents. Pour ma part, j'ai vécu une enfance dorée avec des parents qui m'aimaient, de tradition catholique, non pratiquant, mais qui essayaient de faire vivre à ma sœur et à moi-même les valeurs chrétiennes, des valeurs humanistes, le pardon, le partage, s'éloigner de l'égoïsme, penser aux autres. Et j'ai grandi jusqu'au lycée sans vraiment trop me poser des questions sur la foi, sur Dieu. J'avais pas vraiment non plus de désir en moi-même.

de connaître Dieu. C'était absolument pas des questionnements que je me posais. Ce n'est qu'à partir de mes études que j'ai faites sur Lyon, des études d'ingénieur en informatique et en électronique. Et c'est à partir de ces moments-là, donc en devenant jeune adulte, que j'ai commencé à me poser des questions sur l'éternité, ayant avec moi des camarades dans ma promotion qui étaient pratiquants et qui avait une foi en Jésus-Christ. À cette époque, je vivais en tant qu'étudiant, et là aussi, malheureusement, bien souvent, dans l'égarement, dans la débauche, que ce soit au niveau alcool, tabac, stupéfiant, même au niveau sexuel, je ressentais un vide, je ressentais que ma vie, elle avait besoin de quelque chose d'autre, de quelque chose de plus fort, d'une direction, d'un idéal. Et je me souviens à cette époque d'avoir fait plusieurs fois des demandes à Dieu. Et aussi je me souviens que souvent je me disais, mais tu n'es pas assez pur, tu n'es pas assez saint pour t'approcher de Dieu comme ça. C'est réservé à des personnes, c'est réservé à d'autres personnes, mais pas à toi. Est-ce que Dieu peut t'entendre ? C'est donc à cette époque que je me suis dit, bon, allez, j'ai envie de parcourir le monde. Alors j'ai fait des dossiers pour partir dans le cadre de la coopération, dans le cadre donc de mon service national, et je suis parti au Burkina Faso en tant que professeur de mathématiques en collège à Ouagadougou. Là, j'ai fait tout de suite la connaissance d'un chrétien burkinabé qui avait mon âge, et je me suis lié d'amitié avec lui, et ce chrétien, chaque nuit, lisait un livre avec sa lampe torche. Et rapidement, je me suis rendu compte que c'était la Bible. Et alors, cette amitié faisant, il m'a parlé de Jésus. Il m'a parlé que Jésus avait fait de lui un homme neuf, un homme nouveau. Et moi, j'étais vraiment enthousiaste. C'était la première fois qu'on me parlait de Jésus, de cette forme-là, d'un Jésus vivant qui peut transformer. Alors, on discutait des heures et des heures sous les manguiers. Et puis, on lisait quelquefois aussi, en fin de soirée, l'Évangile. Et petit à petit, la parole de Dieu, elle est comme une graine qui est posée dans le cœur et qui germe et qui communique quelque chose de nouveau. Et pour dans mon cas, c'était la foi. La foi est venue petit à petit. Et je me suis dit, mais bon sang, l'Évangile, c'est la personne de Jésus-Christ, mais finalement, la vie éternelle, mais c'est vrai. Et je me suis dit oui, pourquoi pas. Et j'ai accepté ça de manière simple. Et je me suis adressé à Dieu dans mon cœur, malgré, c'est vrai aussi, il y a une bataille dans le cœur. On se dit mais non, ça peut pas être ça. Il y a des batailles, l'incrédulité qui peut venir aussi, il y a l'orgueil. Mais finalement, je savais que ce chemin que je commençais à apercevoir en la personne de Jésus, c'était le bon, c'était le vrai, c'était l'unique, c'était celui dont j'avais besoin. Et à un moment donné, j'ai dit oui. Et je savais que c'était le bon choix. Alors j'ai commencé à vivre une nouvelle vie, j'ai abandonné les excès, toutes les sortes d'excès, l'alcool, la cigarette, etc. Et je le faisais non pas parce que j'avais découvert une morale, mais parce que j'avais envie de faire plaisir à Dieu, j'avais envie d'être pur, j'avais envie d'être neuf, j'avais envie de faire plaisir à Dieu par amour. Et chemin faisant, Dieu a été fidèle, il m'a gardé et il est là. Il est là encore aujourd'hui et je veux le remercier parce qu'il est vivant, il est présent.

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1: Vous entrez dans l'émission Graines de Vie avec Edith. Ah, combien c'est bon de découvrir que Dieu nous aime, qu'il a un plan, une destinée pour notre vie. Et les proverbes, eh bien, ça nous aide à voir justement la ligne, la destinée de Dieu pour nous.
2: Bonjour, que cette émission du 23 juin vous bénisse et vous encourage. Et c'est Déborah qui nous fait la lecture du chapitre 23 des proverbes.
3: Chapitre 23. Si tu es à table avec un dirigeant, considère bien qui tu as devant toi. Réfrène ton appétit si tu es un glouton. Ne te laisse pas tenter par ses bons plats, car il se pourrait que ses mets soient décevants. Ne te tourmente pas pour t'enrichir, refuse même d'y penser. À peine as-tu fixé tes regards sur la fortune, que déjà elle s'est évanouie, car elle se fait des ailes et s'envole comme l'aigle en plein ciel. Ne te laisse pas inviter par quelqu'un qui te regarde d'un mauvais œil, et ne convoite pas ses bons plats, car au fond de lui, il est calculateur. « Mange et bois, te dira-t-il, mais son cœur n'est pas avec toi. Le morceau que tu as mangé, tu devras le rendre, et c'est en pure perte que tu auras tenu des propos aimables. Ne parle pas à un insensé, il mépriserait le bon sens de tes paroles. Ne déplace pas les anciennes bornes et n'empiète pas sur les champs des orphelins, car ils ont un puissant protecteur qui défendrait leur cause contre toi. Ouvre ton cœur à l'instruction et tes oreilles à la connaissance. » N'hésite pas à corriger le jeune enfant. Si tu lui donnes des coups de bâton, il n'en mourra pas. Bien plutôt, par des coups de bâton, tu le sauveras du séjour des morts. Mon fils, si tu acquiers de la sagesse, mon cœur à moi aussi s'en réjouira. Quand tu parleras avec droiture, tout mon être exultera. N'envie pas le sort de ceux qui font le mal, mais en tout temps rêve vers l'Éternel. Car il y aura un avenir pour toi, et ton espérance ne sera pas déçue. Écoute-moi bien, mon fils, et deviens sage. Dirige ton cœur dans le droit chemin. Ne t'associe pas à des ivrognes, ni à ceux qui aiment la bonne chair, car l'ivrogne et le gourmand tombent dans la misère, et ceux qui somnolent seront bientôt vêtus de haillons. Écoute ton père qui t'a donné la vie, et ne méprise pas ta mère devenue âgée. Acquiers la vérité, la sagesse, l'instruction et le discernement, et ne t'en dessaisis pas. Le père d'un juste est au comble de la joie, celui qui a donné la vie à un fils sage est heureux. Puisse ton père et ta mère se réjouir à ton sujet. Donne cette joie à celle qui t'a mise au monde. Mon fils, fais-moi confiance et observe attentivement ma conduite, car la prostituée est une fosse profonde et la femme immorale un puits étroit. Comme un brigand, elle se tient aux aguets, et elle amène bien des hommes à être infidèles. Pour qui les « hélas, malheur à moi » Pour qui les querelles sans raison et les coups sans cause? Pour qui les yeux rouges? Pour ceux qui restent jusque tard à boire du vin, pour ceux qui sont en quête de vin parfumé. Ne couvre pas de tes regards le vin vermeil. Quand il brille de son éclat dans la coupe, il descend si aisément, mais finit par mordre comme un serpent et te piquer comme une vipère. Tes yeux verront alors des choses étranges et tu laisseras échapper des paroles incohérentes. Tu auras l'impression d'être couché en pleine mer, ballotté comme un matelot en haut d'un mât. « On me frappe, diras-tu, mais je n'ai pas mal. On m'a roué de coups, je n'ai rien senti. Quand me réveillerai-je? Il faudra que je trouve encore quelque chose à boire. »

Au verset 18, nous avons lu « N'envie pas le sort de ceux qui font le mal, mais en tout temps révère l'Éternel, car il y aura un avenir pour toi et ton espérance ne sera pas déçue. Écoute-moi bien, mon fils, et deviens sage. » Il y a des moments où il semble que ceux qui ne craignent pas Dieu, qui agissent mal sans scrupule, qui ignorent volontairement ce que la Bible enseigne, réussissent mieux que le chrétien fidèle, consciencieux, honnête dans toute sa conduite. Mais la réussite de ceux qui font le mal ne dure qu'un temps. C'est une illusion de croire que la malhonnêteté, la fourberie, le mensonge ou la manipulation conduisent au succès. Au contraire, un jour ou l'autre, ces gens-là sont confrontés à de graves problèmes. Voici un extrait de ce qui est écrit dans le livre du prophète Ésaïe, chapitre 47, versets 8 à 15. « Tu plaçais ta confiance dans ta méchanceté. Tu te disais « Personne ne me voit ». Mais le malheur fondra sur toi et tu ne sauras pas comment le conjurer. Oui, une catastrophe t'arrivera. » Il est écrit dans l'évangile de Matthieu, chapitre 16, verset 17, « Car le Fils de l'homme doit venir dans la gloire de son Père avec ses anges, et alors il rendra à chacun selon ses œuvres. » Je vous encourage vivement à suivre le conseil que donne l'apôtre Paul aux Galates. Faisons le bien sans nous laisser gagner par le découragement. Car si nous ne relâchons pas nos efforts, nous récolterons au bon moment. Cela est écrit dans l'épître aux Galates, chapitre 6, verset 9. Et il dit encore au chapitre 5, verset 25, « Puisque le Saint-Esprit est la source de notre vie, laissons-le aussi diriger notre conduite. » Voilà aussi ce que dit Jérémie, chapitre 29, verset 11. « Car je connais les projets que j'ai formés sur vous, dit l'Éternel, projets de paix et non de malheur, afin de vous donner un avenir et de l'espérance. » Le Seigneur a de bons projets pour chacun de ses enfants. La sûre espérance d'une vie heureuse parce qu'il vit en nous par Jésus-Christ. Jésus a vaincu le monde. C'est ce qu'il dit dans l'évangile de Jean, chapitre 16, verset 33. « Je vous ai dit ces choses afin que vous ayez la paix en moi. Vous aurez des tribulations dans le monde, mais prenez courage, j'ai vaincu le monde. » Jésus n'a jamais dit que tout serait facile. Mais il a promis que tout est possible à celui qui croit en lui. Et lorsqu'on croit en lui, on croit en sa parole, qui nous dit d'être honnête et bon, mais qui nous dit aussi qu'une récompense est réservée à chacun de ceux qui l'auront suivi fidèlement. Ne vous découragez pas devant le mal qui va croissant dans le monde. Ne vous coulez pas dans ce moule mauvais, mais levez les yeux vers le Seigneur et réjouissez-vous de l'espérance qui vous est réservée. Au revoir et rendez-vous à demain dans notre prochaine émission.

Et bien voilà, c'était une joie de passer ces quelques instants avec vous. Alors je vous souhaite tout le meilleur de Dieu. Alors vous pouvez aussi nous contacter, besoin de la prière ou autre, dites-nous ce que cette émission vous apporte. Vous écrivez à Tremplin, Edith Pet, boîte postale 21 30 310 Vergès, ça s'écrit V-E-R-G-E-Z-E, Vergès, France. Ou par courriel edith.tremplin@gmail.com. Je vous souhaite tout le meilleur de Dieu et rendez-vous demain. Au revoir.

Il était une fois un buisson insignifiant qui croissait parmi les ronces. Un jardinier le vit, le déracina et le planta dans son jardin. « Que me veut donc cet homme ?» se dit le buisson. « Il s'est sûrement trompé. Je ne suis pas fait pour vivre dans ce jardin, entouré de fleurs splendides. Il y a erreur. » Le jardinier revint, ayant en main un couteau bien aiguisé. Il tailla le buisson et le greffa. Au printemps suivant, l'arbrisseau s'aperçut qu'il portait des roses. Ainsi Dieu nous arrache à nos anciennes habitudes. Il nous transporte dans son jardin. Il nous taille. La sève de notre cœur saigne. Nous souffrons. Nous croyons qu'il s'est trompé. Nous pensons qu'il y a erreur. Patience. Ce que nous ne comprenons pas aujourd'hui, nous le comprendrons plus tard. Patience et confiance. Ce n'est qu'au printemps que nous apercevrons que notre vie, par Dieu si cruellement dépouillée, porte elle aussi des roses. Car il est écrit, vous vous en souvenez, toutes choses travaillent ensemble au bien de ceux qui aiment Dieu. Grâce soit rendue au Père, le divin jardinier, qui nous a délivrés du pouvoir de ténèbres et nous a transportés dans le royaume du Fils de son amour, en qui nous avons la rédemption, la rémission de nos péchés par son sang.

dans notre émission En Chemin sur Radio Bonne Nouvelle. Aujourd'hui, nous allons aborder un sujet qu'hélas trop de gens connaissent. L'abandon. L'abandon d'un père, d'une mère, d'un membre proche, soit par un accident ou par un conflit, une situation qui s'est pas réglée. Le fruit qui en découle est souvent amer, remplissant le cœur d'amertume, de rancœur et de haine. Il n'est pas toujours facile d'arriver ensuite de vivre une vie paisible. Le maître Michael va nous parler de son histoire à lui et comment il a réussi à pardonner et à aller au-delà.

toujours une joie pour moi d'annoncer, de dire ce que Jésus a fait dans ma vie, comment il a changé mon existence, comment il a changé le regard que j'ai sur la vie en elle-même. Je suis né dans un foyer divisé où mon père est parti lorsque j'avais 1 an. Ma mère était enceinte alors à ce moment-là de mon frère. Et c'est dans un climat de pauvreté qu'on a grandi. Quand mon père est parti, il n'est pas parti les mains vides, mais il est parti avec tous les meubles de la maison. Et il a fallu que ma mère, en fait, gère la situation. Et on a grandi donc dans un climat où je me souviens avec ma mère et mon frère, on priait tous les trois parfois pour avoir à manger. Et souvent, en tout cas pour moi, ce n'est pas l'effet du hasard, mais j'ai vraiment en tout cas senti, vu la main de Dieu déjà à ce niveau-là dans mon enfance, quand on priait le Seigneur Jésus pour avoir à manger, tout simplement, comme un cœur d'enfant peut le faire. Eh bien, je me souviens que au même moment, parfois une voisine sonnait, puis elle nous apportait un panier de vivres, de commissions remplies. Et ça, finalement, ça a commencé à toucher ma vie. Mais j'ai pas toujours vu aussi ma mère à genoux comme ça dans la prière. Ce qui m'a amené en fait à Jésus, c'est quand j'ai vu ma mère changer. Je me souviens que quand mon père nous a quittés, ma mère était en tout cas, jusqu'à ce qu'elle se donne aussi elle-même à Jésus, une femme, ce qu'on appelle de grande vie. Elle aimait sortir en boîte, elle aimait penser à sa petite vie. Et moi, je me souviens qu'elle nous laissait, quand elle sortait en boîte le samedi soir, qu'elle me laissait la charge de mon jeune frère. Et elle partait comme ça, sans s'occuper de nous. Et moi, j'avais la garde et je me sentais dans mon cœur d'enfant déjà bien seul et bien triste. Mais ce qui a changé vraiment déjà ce qui m'a attiré à la foi, c'est quand j'ai vu ma mère un jour se donner à Jésus, et quand j'ai vu surtout ma mère commencer à rester à la maison. Ça a changé mon regard, ça a changé vraiment j'ai dit, tiens, il y a quelque chose. Et donc dans mon enfant, j'ai toujours eu finalement une éducation chrétienne, où j'ai eu la chance finalement que ma mère se donne à Jésus quand j'étais jeune garçon, tout jeune enfant. Et ce que je peux dire, c'est que avec l'enseignement qu'on nous donnait à l'école du dimanche, eh bien, ce que je peux dire, c'est que déjà dans mon cœur d'enfant, j'ai appris à aimer Jésus. Mais j'étais comme un peu, finalement, ces hommes et ces femmes, comme on peut le voir parfois dans la Bible, j'étais comme un peu ces hommes et ces femmes qui suivaient Jésus loin. Moi, j'aimais Jésus, c'est vrai, j'avais fait quelques expériences où j'avais vraiment vu la gloire de Dieu, comme je l'ai raconté finalement tout à l'heure, dans cette expérience que Jésus pourvoyait à notre besoin au niveau alimentaire. Mais moi, je souhaitais pas finalement aller plus loin. Et c'est à l'âge de 14 ans qu'il s'est passé vraiment quelque chose dans ma vie. J'ai commencé donc à 14 ans, donc à entrer dans l'adolescence. Et par ce fait de manque de père, j'étais un enfant très perturbé, très très difficile à vivre. Je ne compte plus les fois où ma mère était convoquée par mes maîtres d'école, les proviseurs, en disant que de toute façon qu'on ne ferait rien de moi. Ils avaient déjà tous prédit que si je ne changeais pas, je finirais ma vie, moi, en prison. J'étais un enfant donc très perturbé par ce manque de père. Et j'ai grandi finalement dans ce milieu de haine, de rancœur, où je disais toujours à ma mère, je me souviens, que quand je serai grand, un jour, je ferai la peau à mon père. Et finalement, je rendais finalement les gens autour de moi qui me côtoyaient, mes camarades de classe, je me souviens, je faisais des petites misères à mes camarades déjà, tout jeune. Mais finalement, je souffrais tellement dans mon être intérieur que je le transposais finalement chez les autres. Et on avait dit donc de moi que finalement je finirais ma vie en prison, qu'on ne ferait jamais rien de moi. Et moi, j'ai grandi aussi en entendant tout ça. Et plus j'entendais ça, plus
on me convoquait, puis on convoquait ma mère. Moi, je me souviens, un jour, le proviseur avait convoqué ma mère, et plus moi j'entendais que j'étais un enfant difficile, qu'on ne ferait jamais rien de moi, plus moi je me renforçais dans ma haine et dans mon amertume. Et c'était comme un mur qui était là. Et c'est à l'âge de 14 ans, un jour, donc je peux dire que même malgré mes bêtises, où j'ai commencé quand même à voler, à toucher à l'alcool, je me souviens, on allait dans les magasins avec quelques camarades de classe, et on commençait à acheter plusieurs bouteilles de bière, et on commençait à toucher donc à ce milieu là qu'est l'alcool, déjà à 14 ans. Mais quand je rentrais dans ma chambre le soir, je me sentais seul et vide. Déjà 14 ans, je me sentais déjà comme quelqu'un qui n'était jamais satisfait. Et moi, je me souviens honnêtement avoir pleuré à l'âge de 14 ans dans ma chambre tout seul le soir, une fois que j'avais fini d'amuser la galerie, une fois que j'avais fini d'amuser mes copains. Et un jour, alors qu'un prédicateur de l'évangile est venu donc dans notre ville, il est venu nous prêcher sur le retour de Jésus. Et ça, ce message-là, ça a bouleversé ma vie. Ça a bouleversé mon existence. Je me souviens que ce prédicateur-là, il avait fait cette réunion, c'était un samedi soir, et il parlait c'était un ancien scientifique, donc ce prédicateur-là savait aussi de quoi il parlait. Il nous parlait un peu de comment le monde commençait à mal aller finalement, mais surtout du retour de Jésus, et il insistait sur le fait que Jésus revient bientôt. Et les paroles qui ont percuté mon cœur ce soir-là, c'est: qu'as-tu fait de ta vie? Et moi, j'avais que 14 ans, c'est vrai, mais j'avais déjà tout un vécu derrière moi, tout un passé qui était là. Et ce prédicateur-là disait: qu'as-tu fait de ta vie? Si Jésus revient ce soir, es-tu prêt? Et ça commençait à bouillonner dans mon cœur, ça commençait à... Je me dis, mais c'est vrai, moi, qu'est-ce que j'ai fait? Je dis que j'aime Jésus, mais en fait, c'est pas vrai, j'ai jamais donné mon cœur, moi, Jésus. Enfin, il y avait toutes ces questions-là qui étaient là, ce soir-là. Et je me souviens qu'à la fin, ce prédicateur-là a fait un appel. Il a dit: maintenant, si tu veux recevoir Jésus dans ton cœur ce soir, eh bien, fais-le, quoi. Accepte-le, lève ta main. Et je me souviens qu'il y avait j'avais tout un combat à me décider pour Jésus, parce que je regardais ma vie, c'est vrai, une vie de misère, une vie où je pleurais souvent le soir, où je me retrouvais seul, où je pleurais souvent par ce manque de père, par ce sentiment de rejet, finalement, au sein de la société, déjà à 14 ans. Et finalement, j'avais comme du mal à lâcher cette vie de misère là. Et le prédicateur ne cessait d'insister à l'appel: qu'as-tu fait de Jésus? Si Jésus revient ce soir, es-tu prêt? Alors moi, ça bouillonnait dans mon cœur, ça bouillonnait. Et puis à un moment donné, j'ai fait le pas, j'ai levé ma main. Et là, je ne sais comment l'exprimer, mais j'en parle dans le chant que vous écouterez, parce que je l'ai écrit ce témoignage là en chanson. Vous l'écouterez à la fin de mon témoignage, mais je parle du jour où j'ai levé ma main. Quand j'ai levé ma main, je prends toujours cette image, que en tout cas c'est vrai que c'est une image, mais quand j'ai levé ma main, c'est comme si j'avais donné ma main physiquement à Dieu. Hein, vous imaginez, là dans le studio, je suis en train de lever ma main. Là, actuellement, là vous ne voyez pas, mais je suis en train de le faire. Et puis c'est comme si que... Bon, c'est une image, bien sûr, moi je l'ai jamais vu, Dieu, hein, mais c'est comme si que Dieu me donnait la main. Et là, j'ai senti, pour la première fois de ma vie, quelqu'un qui me faisait confiance. Quelqu'un qui me disait: mais je peux faire quelque chose avec toi, je t'aime en fait. Et c'est vrai que ma mère me le disait, je t'aime. Elle me disait je t'aime. J'étais quand même pas rejeté de tout le monde. On peut pas dire que j'étais le pauvre gars au point d'être le mal aimé de tout le monde. Mais vous savez, à l'âge de 14 ans, et je vous apprends rien, parfois c'est tellement difficile d'exprimer ce qu'on a à l'intérieur, hein, de soi. Quand j'ai levé ma main, je sentais que c'est comme il y avait comme une douceur qui était là, je me sentais bien, et j'avais plus envie de baisser ma main. Je me souviens, c'est vrai que dans ma vie, moi souvent j'ai enlevé ma main,
Hein, j'ai eu des moments de doute, des moments difficiles, mais ce qui est formidable, c'est qu'à partir de ce soir-là, c'était le 4 avril 1986, c'était un samedi soir, il était 22h. Vous savez, quand on donne sa vie à Jésus, quand on donne son cœur au Seigneur, au Maître, on l'oublie pas. On n'oublie pas l'heure, on n'oublie pas le jour, on n'oublie pas, en tout cas, moi j'oublierai jamais. Parce que je sais qu'avec ça a pas toujours été facile de suivre Jésus. Je suis pas quelqu'un de parfait. Moi souvent je lui ai lâché la main, mais Jésus, lui, finalement, j'ai toujours cette image que Jésus, lui, il a toujours sa main qui est tendue. Et moi, j'ai souvent à faire quoi? À relever ma main, souvent. C'est souvent le cas, hein, on baisse la main, mais Jésus, il reste toujours la main tendue vers nous. Et ça, finalement, ça a bouleversé mon cœur. C'est comme si que ce soir-là, c'est comme si qu'on me disait, eh ben, tout le monde dit que tu es un raté, tout le monde dit que tu barres mal, mais c'est comme si que pour la première fois de ma vie, quelqu'un m'avait fait confiance. Et ça, c'est ce qui m'a amené, moi, à Jésus. Parce qu'aujourd'hui, c'est vrai qu'aujourd'hui je suis marié, j'ai une épouse, j'ai une petite fille, mais mon plus grand des bonheurs, et je l'ai vu agir dans toute ma vie avec ça, mais mon plus grand des bonheurs, en tout cas le plus grand bonheur que j'ai, c'est que Jésus soit et demeure en moi, qu'il demeure mon ami.

Donc, en levant ma main, j'ai aussi ressenti ce soir-là mon problème d'avoir eu ce manque paternel, ce manque de père. Et je disais donc tout à l'heure que dès que j'aurai 18 ans, je le disais tout le temps à ma mère, moi je me souviens, ma mère l'entendait ça, et je lui disais, tu sais, le mal qu'il nous a fait, eh bien un jour je me vengerai, un jour je le retrouverai et je lui ferai la peau. En tout cas, c'était mon objectif premier. Mais ce que je veux dire aussi par là, quand j'ai levé ma main, j'ai tellement ressenti cet amour en moi que j'ai pardonné à mon père. C'est sûr, je l'ai jamais revu. Enfin, je l'ai vu une fois, j'ai tendu la main, mais lui n'a pas voulu. Maintenant, moi, j'ai fait ma part devant Dieu, devant Dieu maintenant. Dieu m'est témoin, en tout cas, que moi, j'ai fait ma part. Maintenant, c'est à lui de nous demander pardon, c'est vrai. C'est à lui de réparer ce qu'il a fait. Mais, vous savez, je parle peut-être à quelqu'un qui passe par des conflits, justement, parentaux, des... Maintenant, c'est à lui de nous demander pardon, c'est vrai. C'est à lui de réparer ce qu'il a fait. Mais, vous savez, je parle peut-être à...

Mais en tout cas, ça venait pas de moi. Parce que mon premier but, en tout cas, c'était de me venger. Mais Jésus m'a montré que finalement, je pouvais le pardonner. Je pouvais faire ce pas du pardon. Et ce que je peux dire, c'est que c'est vrai, je n'ai jamais eu personnellement de père au niveau charnel. Mais ce que je peux dire, c'est que aussi, quand j'ai donné ma main à Jésus ce soir-là, quand j'étais adolescent, c'est comme si aussi Dieu remplaçait finalement un peu ce père que j'ai pas eu charnellement, quoi. Comprenez ce que je veux dire? C'est sûr que c'est pas un père charnel que j'ai eu, mais en tout cas, je peux dire que on a aussi cette notion, nous croyons, en tout cas, de Dieu notre Père. Je parlais de Jésus notre ami, de Dieu notre ami tout à l'heure, mais on a aussi cette notion de Dieu notre Père, notre Papa. Il y a un verset dans la Bible qui en parle et où on dit Abba Père, Abba Papa. Abba, ça veut dire Papa. Hein. Et je crois que c'est formidable. Je ne sais pas si vous avez déjà osé vous appeler Dieu Papa. Moi, en tout cas, quand je l'ai fait, les larmes ont coulé tout le long de mon visage. Quand j'ai fait un jour cette prière, Papa, tu es mon Papa, Seigneur. Et je crois que c'est profond, ça, parce que quand on a cette dimension d'un Père qui aime ses enfants, eh bien, on peut tout attendre, finalement, du Père. Moi, aujourd'hui, je suis père de famille et ma fille, elle peut tout attendre de moi parce que j'ai envie de l'aimer, parce que j'ai envie, elle est toute jeune, ma fille, elle a que 9 mois, mais en tout cas, j'ai envie de lui apporter ce bonheur. Et finalement, je me dis, est-ce que Dieu, il est pas pareil avec nous? Quand on pense à cette dimension du Père céleste, Dieu finalement, il est notre Père. Dieu veut devenir ton Père. Alors c'est vrai que beaucoup de chemins ont passé depuis que j'ai levé ma main, mais ça s'est pas arrêté là parce que je crois que cette relation avec Dieu notre ami, Dieu le Père, en tout cas moi je la vis tous les jours. Je la vis jour après jour, dans les moments durs comme dans les moments qui sont heureux, qui sont faciles, parce qu'on a des moments aussi très joyeux. Mais je crois que cette dimension, cette relation que j'ai avec Dieu, en tout cas, j'ai de plus en plus, moi en tout cas, envie de le vivre jour après jour, parce que ça comble mon cœur, ça me donne une espérance. Et quand j'ai levé ma main pour revenir à cette expérience, je me souviens que ce soir-là, Dieu m'a beaucoup parlé. C'était un soir très très important pour moi. Et Dieu m'a montré qu'il voulait faire quelque chose avec moi de ma vie. Et je me souviens avoir fait cette prière après avoir donné mon cœur à Jésus. J'ai dit, Seigneur, ben moi je sais pas faire grand chose parce que j'ai évidemment raté mes études, comme je faisais n'importe quoi, je séchais les cours et tout, je vous en passe. Mais je dis, moi je sais pas faire grand chose, j'ai pas un niveau intellectuel grand. Mais Seigneur, moi, avec le peu que j'ai envie de te servir, finalement. Et je me souviens avoir fait cette prière et béni soit Dieu parce que j'ai eu un pasteur qui a été très très très à l'écoute quand je me suis donné à Jésus. Et je me souviens, je lui avais rien demandé et il est venu vers moi et il m'a dit, tu veux servir le Seigneur? J'ai dit, oh oui, je veux servir le Seigneur. Alors il m'a tendu, il m'a donné une guitare dans les mains. Il m'a dit, bah maintenant apprends la guitare et joue de la guitare. Alors moi j'avais jamais touché une corde de ma vie, une corde de guitare. Je savais à peine ce que c'était gratouiller une guitare. Et puis j'ai persévéré. Je dis, bah Seigneur, moi si tu veux m'utiliser dans le chant, dans la musique, bah pourquoi pas quoi. Si tu veux faire quelque chose avec moi de ma vie. Et puis est né à partir de ce jour-là finalement cet objectif de donner au travers notre musique, c'est vrai, nos chants, eh bien de dire ce que Jésus avait fait pour nous dans notre vie au travers du chant et de la musique. Aujourd'hui, on est heureux de servir notre Dieu avec mon épouse dans le chant et dans la musique. C'est sûr, à notre niveau, on se considère pas des grands musiciens, mais en tout cas, je crois que le principal, l'objectif premier, c'est de dire ce que Jésus fait et de dire comment Jésus peut changer notre vie, notre cœur. Voilà, j'ai

J'étais heureux en tout cas de vous apporter avec ces quelques mots ce témoignage, comment Jésus lui a changé mon regard finalement sur les autres, sur la société, sur mon père, comment il a changé mon regard sur la haine que j'avais, comment il a mis cet amour dans ma vie. Que Dieu vous bénisse, et ce que je vous souhaite, ce que je souhaite en tout cas à celui qui m'écoute et qui vit peut-être par ce temps d'incompréhension, c'est de rappeler peut-être qu'il y a quelqu'un là-haut qui te regarde à cet instant même et qui n'attend qu'une chose. C'est peut-être que, même si tu es tout seul, que tu fasses le pas de la foi. Lever la main, c'est vrai, c'est symbolique, hein. Mais en levant la main, finalement, c'est comme un élan de foi. On dit, ben, c'est vrai, Jésus, moi, je témoigne en levant ma main que maintenant ma vie t'appartient. Et tu peux, je t'invite en tout cas à le faire. Avant de vous quitter, donc, je voudrais vous faire écouter une chanson que j'ai composée. Le Seigneur nous a fait la grâce de pouvoir sortir un album où on a pu mettre toutes nos compositions avec mon épouse, où on parle de nos moments de joie, nos moments. Et ce chant, justement, parle de la rencontre que j'ai fait avec Jésus. Et ce titre s'intitule, je l'ai intitulé tout simplement, Jésus, tu es mon ami.

0: C'est la fin de votre émission En Chemin sur Radio Bonne Nouvelle. Et je vous souhaite pour cette journée de pouvoir vous aussi pardonner. Pardonner votre prochain, pardonner dans les petites choses comme dans les grandes, ceux qui vous ont fait du mal. Afin que vous puissiez vivre dans cette liberté glorieuse des enfants de Dieu.
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en guise de concert, cette fois-ci, George Gershwin. Compositeur américain d'origine russe, né à New York en 1898 et mort à Hollywood en 1937. Pianiste éblouissant, il dut sa première gloire à un exceptionnel don de mélodiste qui l'amena, notamment en collaboration avec son frère Ira Gershwin, à composer quelques 500 songs. Ou chansons, qui tiennent de la mélodie européenne, de l'air d'opérette, de la rengaine anglo-saxonne et du jazz, tout en manifestant une personnalité entre toutes reconnaissable, malgré un confondant pouvoir de renouvellement. La qualité, entre guillemets, classique de cette production est attestée par le fait que les chansons des frères Gershwin sont toujours au répertoire des chanteurs actuels, et que leurs thèmes ont été très largement adoptés par le jazz. I Got Rhythm, Lady Be Good, Do It Again, Fascinating Rhythm, The Man I Love, Unbreakable You, Someone to Watch Over Me, etc. Conscient de cette noblesse conférée à la chanson, Gershwin, tout en continuant de produire des shows sur Broadway, il évolue vers une forme de musique plus ambitieuse, rejoignant la tradition classique, avec Rhapsody in Blue en 1924 et notamment le concerto en Fa en 1925. C'est ce concerto en Fa que nous allons entendre maintenant, concerto en Fa majeur, à la baïette David Zinman et au piano Hélène Grimaud. Allegro adagio andante con moto, allegro agitato. Radio Bonne Nouvelle, votre concert de musique classique, l'Orchestre Symphonique de Baltimore.

de vos nouvelles, votre concert de musique classique serait reconnu l'imagerie foisonnante de George Gershwin. C'était l'Allegro du concerto pour piano en fa majeur de George Gershwin. Au piano, Hélène Grimaud. Nous continuons avec Adagio, Andante con moto et le dernier mouvement, Allegro agitato.

0: Freddy Van Vell, votre concert de musique classique, c'était de George Gershwin, le concerto pour piano en fa majeur, Hélène Grimaud au piano, David Zinman à la baguette, orchestre symphonique de Baltimore. Votre concert classique continue sur Radio Van Vell tout de suite après ce petit message inspiré par la Bible.
1: La Bible nous dit, dans l'évangile de Jean, chapitre 11, versets 51 et 52, « Jésus allait mourir pour rassembler en un les enfants de Dieu dispersés. » Elle nous dit également, dans le même évangile de Jean, chapitre 1, verset 12, « À tous ceux qui l'ont reçu, il leur a donné le droit d'être enfants de Dieu, c'est-à-dire à ceux qui croient en son nom. » En janvier 2015, on a assisté à Paris et dans d'autres villes de France à l'un des plus importants rassemblements de l'histoire. Des dizaines de dirigeants politiques suivis de millions de personnes ont défilé dans une marche unitaire en souvenir des victimes du terrorisme. On a vu côte à côte des athées militants qui revendiquent le droit de se moquer de tout, y compris de Dieu, et des chrétiens, des juifs, des musulmans qui tiennent à être libres d'exprimer leurs croyances. Certains protestaient contre l'antisémitisme, d'autres contre les amalgames, d'autres encore manifestaient pour la République et ses valeurs. À n'en pas douter, les participants étaient sincères et leur engagement témoigne d'une angoisse latente et du désir de vivre dans un monde plus fraternel. Mais l'exigence de liberté d'expression à outrance n'est-elle pas aussi moteur de désunion? Qu'en est-il aujourd'hui? Soyons lucides. Déjà, le premier enfant né sur cette terre, Caïn, a tué le deuxième, son frère Abel. Et depuis, en commençant par la tour de Babel jusqu'à l'Organisation des Nations Unies, l'humanité cherche en vain la paix et l'unité. Cette aspiration ne peut aboutir si Dieu est laissé en dehors du projet. La seule unité indestructible, c'est celle de la famille de Dieu. Les

Radio Bonne Nouvelle, votre concert de musique classique, c'était de Serge Rachmaninoff, étude tableau numéro 2, au piano, Hélène Grimaud. Serge Rachmaninoff qui aimait à dire « La musique doit venir du cœur et aller droit au cœur ». Ce compositeur russe, né à Oneg en 1873 et mort à Los Angeles en 1943, était pianiste et compositeur. Il manifeste de très bonne heure des talents de pianiste et il entre à l'âge de 12 ans au conservatoire de Moscou. Nous entendrons pour terminer votre concert de musique classique toujours Hélène Grimaud au piano, variation sur un thème de Corelli, opus 42, toujours de Serge Rachmaninoff.

0: bonne nouvelle, votre concert de musique classique, c'était au piano Hélène Grimaud, variation sur un thème de Corelli, de Serge.
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Merci. Dans quelques instants, nous allons passer l'antenne, comme c'est presque toujours notre habitude, aux amis de La Voix de l'Évangile, puis à Monsieur le pasteur Caillaillon pour ses perspectives réformées, etc. Mais pour commencer, c'est Noël Colombier qui va chanter à partir de son album La Bible, l'Ancien Testament, Abraham, l'homme de la foi.

Amis auditeurs, bonjour, c'est la voix de l'Évangile, la bonne nouvelle par les ondes. Chers amis auditeurs, Patrick, votre serviteur au micro. Amis auditeurs, je vous invite à tendre l'oreille. Ayez donc les oreilles grandes ouvertes pour écouter le message qui va suivre. L'oreille a son importance dans la Bible. La Bible est un livre à lire. Et Dieu nous parle par la Bible. Alors, il faut savoir écouter. Avant d'entendre Alain Choiquier, écoutons Promesse 2, Seigneur, Seigneur.

La foi, dit la Bible, vient en écoutant le message. Et le message est l'annonce de la parole de Christ. Aussi pouvons-nous dire que l'oreille est un organe nécessaire à la foi. C'est par elle en effet que la semence de vie qu'est l'Évangile est déposée profondément en nous. C'était surtout vrai dans les siècles passés où les illettrés représentaient la grande majorité des populations du globe. Ne sachant ni lire ni écrire, on avait doublement besoin d'oreilles et de mémoire. Aujourd'hui, l'analphabète est plutôt rare, principalement dans nos pays d'Occident, où la lecture s'est, pour beaucoup, substituée à l'écoute. Mais lire, n'est-ce pas une façon d'écouter? La foi peut également venir en lisant le message. L'avez-vous lu, vous qui m'entendez en ce moment? Ayez donc la Bible chez vous et commencez par les évangiles plusieurs fois. Puis entreprenez une lecture assidue du Nouveau Testament. Bien imprégné de sa pensée et de son message, l'Ancien Testament, après coup, s'en trouvera tout éclairé. Certains voudraient voir pour avoir la foi, mais croire n'est pas voir. Jésus a dit à Thomas dans l'évangile de Jean, au chapitre 20 et au verset 29, « Heureux ceux qui n'ont pas vu et qui ont cru ». Après lui, l'apôtre décrit aux Corinthiens, « Nous marchons par la foi et non par la vue ». Et à propos de ceux qui l'avaient suivi uniquement parce qu'il l'avait vu faire des miracles, il est dit que Jésus se méfiait d'eux. La foi, la vraie, ne vient pas de ce qu'on voit, mais de ce qu'on entend, venant de la parole de Christ. Les Hébreux, dans le désert, sous la direction de Moïse, en avaient vu des miracles et des prodiges. Pourtant, ils n'avaient cessé d'être incrédules et de sombrer dans la révolte et le scandale. C'est pourquoi ils n'entrèrent point dans le pays promis. Voir Dieu de ses yeux est impossible. Nul ne peut me voir et vivre, dit l'Éternel à Moïse. Que nous reste-t-il donc, sinon de pouvoir l'écouter? Le miracle divin, tout étonnant qu'il soit, ne procure pas la foi. On peut dire que nul au monde ne fit autant de miracles que Jésus, autant de bien aux hommes que lui dans sa génération. Cependant, rappelez-vous de quelle façon il fut rejeté. Et ce dit lépreux au chapitre 17 de l'évangile de Luc. N'avaient-ils pas tous été guéris? Un seul pourtant revint à Jésus pour le remercier, un Samaritain. Voir pour croire, on peut attendre longtemps. De ce genre de foi, Jésus se méfie. Souvenons-nous-en, cela est écrit à la fin du deuxième chapitre de l'évangile de Jean.

Croire n'est pas non plus sentir. Le christianisme n'est pas une religion des sens et du sentiment. La foi chrétienne, qui n'exclut pas la sensibilité, n'est pas synonyme de fébrilité, d'excitation psychique, de sensiblerie. Ceux qui ont ce genre de foi ont plutôt une vie chrétienne en dents de scie, au gré de leurs humeurs et de leurs émotions. Ils passent régulièrement de la crête au creux de la vague. Un jour, Dieu leur semble tout près. Un autre jour, il est tellement loin, ils en arrivent souvent à vaciller et à se décourager. Ils ont confondu croire et sentir. Mais qu'est-ce, en fait, que croire ? C'est se confier de cœur en Dieu. La foi n'est pas croire en Dieu, mais croire Dieu dans ce qu'il nous dit, et ce qu'il nous dit est sa parole. Avoir foi en lui, c'est se fonder sur ses promesses. Que le ciel soit dégagé ou couvert, c'est garder sa confiance en lui. Qu'il lui plaise de se faire sentir à nous ou pas, c'est continuer d'espérer en lui. Au fond, croire, c'est espérer, c'est être sûr, certain, dans son attente. La Bible dit, la foi est la ferme assurance des choses qu'on espère. Ce qu'on voit, dit-elle encore, peut-on l'espérer ? L'espérance qu'on voit n'est plus l'espérance. La foi, c'est prendre Dieu au mot. Mais comment le faire si nous ne prenons pas le temps de l'entendre ? Il n'est pas question d'entendre des voix, vous l'avez compris. La Bible est sa parole, son message aux hommes d'aujourd'hui. La foi nous vient en la lisant, en l'écoutant. Il faut aussi savoir que l'Évangile implique toujours, de la part de ceux qui l'entendent, un choix décisif, un oui ou un non. Et ce choix est affaire d'attitude intérieure vis-à-vis de lui. Le oui consiste dans une lecture de l'Évangile comme à cœur ouvert. C'est alors que la foi nous vient. Pour que naisse la foi, il faut nécessairement entendre ou lire le message de l'Évangile, le message qui offre aux hommes le moyen d'en sortir. Lui avez-vous porté une oreille attentive, un esprit ouvert, réceptif ? Le premier effet de ce message à l'oreille qui le reçoit est un retournement intérieur sur Christ. Cela s'exprime par une confiance pleine et entière que nous plaçons en lui et en son sacrifice sur la croix pour nos péchés. De cette façon, la foi prend naissance en nous pour se développer ensuite au contact de la parole de Dieu. Elle doit aussi se traduire sur un plan horizontal vers le prochain. Sans les œuvres, elle est morte, dit Jacques l'apôtre, le frère du Seigneur. La foi n'est pas statique du tout, mais dynamique, puisqu'issue d'une semence de vie, d'une graine de puissance. Il faut que, par elle, on puisse, autour de nous, désirer rencontrer le Christ qui seul la donne et la fait croître. La vraie foi, dit Paul à l'église des Galates, est celle qui est agissante par l'amour. Avez-vous la foi, non ? N'est-ce pas que vous négligez de lire le message, la parole de Christ ? Pourquoi ne pas commencer aujourd'hui même ? Dieu vous aide.

Marie-Paul et Jocelyne nous ont interprété Jésus. Écoutez, chers auditeurs, écoutez ce que dit la Bible. La Bible est la parole de Dieu. Elle nous dit de croire en Jésus-Christ pour avoir le pardon des péchés. Croire en Christ, c'est la vie éternelle. Ne pas croire, c'est être déjà jugé. 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

Vous écoutez les paroles de vie, soyez les bienvenus. Il est toujours difficile, voire impossible, de comprendre pourquoi tel ou tel personnage public ou tel être cher que l'on croyait si bien connaître se donne la mort. On devrait en tout cas se donner un droit d'ingérence morale. Mais la communication n'est pas toujours facile. Il faudrait pourtant pouvoir parler, se parler. Claude Buchold nous aide à y voir plus clair et le fait en compagnie de Farid Gilani.

0: Ce n'est pas évident du tout d'être présent auprès de quelqu'un qui est suicidaire. Parce qu'on hésite constamment entre deux attitudes, hein, qui sont celles de la surprotection ou celle du rejet. Surprotection, évidemment, parce qu'on est soi-même très angoissé. Et là, eh bien, j'ai envie de dire, on fait ce qu'on peut. On essaie devant Dieu et devant l'autre, avec l'aide, l'avis du médecin aussi, de voir la bonne attitude. Et on sait qu'on ne fera peut-être jamais ce qu'il y a de parfait. Et qu'il pourrait bien arriver qu'un jour, il y ait un geste suicidaire. Même si notre sentiment de toute puissance, notre sentiment de toujours faire le bien, notre sentiment de bon père, de bon soignant, de bon fils, que sais-je, en prend un coup, il faut parfois reconnaître qu'on ne peut pas protéger à 100%. Et l'autre extrême, ben, c'est le rejet. Hein. C'est de dire, il y en a marre, toujours avec ces idées-là, je ne veux plus de cette personne. Cela n'est pas non plus la bonne attitude. Alors, vous me parlez de façon de prévenir le suicide, et au niveau de cette présence, eh ben, je dirais aussi, c'est l'accès à la parole. Combien de gens, finalement, font des tentatives de suicide en tant qu'équivalent de parole ? Parce que ces gens-là n'ont pas pu dire ce qu'ils avaient sur le cœur. Ils n'ont pas pu le dire parce qu'ils n'arrivaient pas à le dire ou parce qu'ils n'avaient pas d'interlocuteur aussi. Hein.
1: Et ce qui est dramatique, c'est qu'on s'aperçoit que beaucoup de tentatives de suicide sont plus ou moins étouffées par la famille. Enfin, on n'ose pas dire que telle sœur, telle fille a tenté à ses jours.
0: Oh, c'est une chose bien honteuse souvent, qu'une tentative de suicide que j'ai faite ou qui s'est faite dans la famille. Hein. Vous voyez, Judas s'est suicidé. Il fait allusion à une réunion des apôtres. Ils disent qu'il est tombé et il s'est rompu par le milieu. Ils ne prononcent pas le mot de suicide. Et ils élisent un autre pour le remplacer. Hein. C'est une sorte de trou, et j'ai envie de dire, qu'on s'empresse de boucher. Hein. Ça, quelque chose de honteux. Et il y a souvent comme un déni, on n'en parle pas, on veut oublier. Ce n'est pas la bonne attitude. Au contraire, je trouve qu'il faut essayer de comprendre que la personne qui a fait une tentative de suicide essaie de comprendre pourquoi, et que la famille aussi essaie de comprendre.
1: Et qu'on ça en suppose parle. Qu'elle se remette en question un peu, la famille, oui. C'est ça ?
0: C'est très exigeant. Souvent, ça arrive sans crier gare. On n'a pas eu le temps de se préparer. Ensuite, on se sent honteux, on se sent coupable. Hein. D'avoir été un mauvais parent, d'avoir été un mauvais enfant, d'avoir été un mauvais collègue de travail, d'avoir été un mauvais pasteur, un mauvais paroissien, hein, quand celui d'à côté, celle d'à côté a fait une tentative de suicide. C'est une grande remise en question, oui. Et je voudrais pas non plus faire silence sur toute la colère qu'on peut ressentir, hein, par rapport à l'autre. Qui nous a fait ça ? Qui m'a fait ce coup-là ? La colère d'abord par rapport à l'autre, oui. Par rapport à moi aussi, on s'en veut, on se traite de tous les noms, d'avoir rien fait pour prévenir, etc. Tout cela doit être en quelque sorte métabolisé, hein, digéré. Et rien ne vaut pour cela de pouvoir en parler. Le pire, c'est de cacher ces choses-là, de mettre une sorte de pansement hygiénique par-dessus et de faire comme si ça n'avait pas été.

0: Est-ce que c'est pas aussi et d'abord un problème d'identité, cette question du suicide? Soit parce que la personne n'a pas le sentiment d'exister et donc on saute la vie, ou parce que l'entourage l'a écrasé, ou je sais pas, enfin il peut y avoir différentes raisons à cette identité mal trouvée.
1: En tant que chrétien, nous savons que nous sommes aimés de Dieu, que c'est en lui aussi que nous trouvons les raisons, la raison de vivre. Je ne veux pas dire que tous les suicides sont ainsi motivés, hein, loin de là. Il y a des tentatives de suicide qui sont des appels à l'aide, où finalement on n'avait pas envie de mourir. Il y a des tentatives de suicide qui sont une agression du corps, parce qu'on ne supporte pas son corps, ce corps qui rappelle le corps de je ne sais qui. En général, c'est le corps d'un parent le plus proche, avec lequel on a quelques problèmes. Et là, je pense aux tentatives de suicide de bon nombre d'adolescents, hein, quand le corps change. Ou aussi, il n'y a pas cette volonté de mourir, mais il y a surtout un appel, dirais-je, à la parole. Et il faut prendre au sérieux ces tentatives de suicide-là. Il y a aussi, il faut bien le dire, les suicides contre quelqu'un, pour faire du mal aux autres, pour faire du mal à l'autre, ce mal qu'on n'ose pas en quelque sorte lui faire. Par un geste ou par la parole, on se le fait à soi, pour lui en faire voir de toutes les couleurs. Il y a un tableau que vous connaissez peut-être de Marat, assassiné dans sa baignoire, oui, hein, oui, par une certaine Charlotte Corday. Eh bien, sur ce tableau de David, on voit que Marat tient un mot à la main. Et sur ce mot, il est écrit ce que Charlotte Corday lui avait écrit: « Il suffit que je sois bien malheureuse pour avoir droit à votre bienveillance. » Et la tentative de suicide peut être une façon tout à fait évidente d'étaler à l'autre son malheur pour avoir droit à sa bienveillance. Après, peut-être lui avoir fait comprendre combien on lui en voulait d'être malveillant. Hein.

0: Pour reprendre effectivement cette question de l'identité, et comme l'avons déjà souligné, il y a actuellement comme un flou parfois, hein, chez les gens, chez moi aussi, chez chacun de nous. Qui suis-je? C'est-à-dire, quel est mon sexe? Comment je vis d'avoir le sexe que j'ai? Quelle est ma génération? Me placer par rapport à mes parents, par rapport aux enfants? Quelle est ma relation par rapport à la réalité? Comment je vois les choses? D'où je viens? Où est-ce que je vais? Ce sont de grandes questions. On a l'impression que les gens, dont je suis aussi, hein, nous sommes moins structurés peut-être que l'était la génération passée. Eh bien, nous avons besoin actuellement aussi d'apprendre une certaine éthique, le sens de l'autre, qui me semble souvent faire défaut par rapport à l'individualisme actuel.
1: Et si on n'a pas le sens de soi, on peut difficilement avoir le sens de l'autre, ça va de pair.
0: Oh.
1: Comment ça se passe?
0: Eh bien, on peut avoir le sens de soi en voyant tout par rapport à soi et en s'enfermant sur soi. Il y a une bonne conception de soi, effectivement, qui est nécessaire pour accepter l'autre. Mais croyez-moi, je vois ici des gens qui, avec la meilleure foi, hein, n'arrivent pas à penser que ce qui pourrait motiver leur vie, c'est le sens de l'autre. Mm-hmm. L'autre qui commence par l'épouse, qui continue par les enfants, enfin, même, voilà, je pense à une personne précise, qui ne voit pas pourquoi mettre au monde un enfant. Hein. Mm-hmm. Bah, effectivement, tant qu'on est ainsi désespérément, dirais-je, centré sur soi, c'est difficile.
1: Et en ayant le sens de l'autre, on peut alors se découvrir le sens de soi aussi. Ça peut rapporter gros.
0: Absolument. Absolument. Comment exister sans exister chez quelqu'un? Combien cela peut, justement, pour reprendre notre question du suicide, retenir du suicide, de savoir qu'il y a quelqu'un ici qui m'aime, quelqu'un qui souhaite que je ne meure pas, ou quelqu'un qui pourrait pleurer si je me suicide, hein? Combien on a besoin d'exister auprès de quelqu'un? Grâce à Dieu, gloire à Dieu, hein? Nous savons que nous existons pour lui et que Christ est venu sur cette terre, est allé jusqu'à mourir, hein, et ressuscité pour moi, pour vous, pour chacun, chacune qui nous écoute. Je pense là à une personne que je suis, qui a un problème d'identité tout à fait sérieux, hein, qui se manifeste à tout point de vue, dirais-je, au niveau professionnel, puisque c'est du genre touche à tout, au niveau de sa vie sexuelle également, et puis bon, je pourrais multiplier les exemples. Combien je suis heureux que cette personne ne soit pas seulement suivie par moi, parce que je suis là pour la suivre en tant que psychothérapeute, c'est-à-dire une réflexion sur elle-même, sur ce qui a bien pu conduire à sa façon d'être actuelle, à avoir un peu les problèmes psychologiques, hein. Mais combien je trouverais insuffisant pour cette personne de n'avoir que cette réflexion. Et combien je suis heureux de voir qu'elle est devenue chrétienne et que depuis 2-3 ans, elle est dans une église où, d'une façon très puissante, hein, on lui parle de Jésus-Christ. Et que, actuellement, bon, c'est d'un homme qu'il s'agit, il s'identifie, hein, sur Jésus. Que son exemple à suivre, c'est Jésus. Et c'est aussi, dirais-je, l'un ou l'autre pasteur de cette église. C'est-à-dire qu'on a besoin d'une réflexion sur soi, mais on a besoin aussi aujourd'hui, et nos contemporains tout spécialement, d'apprendre des choses sur ce qui est bien, ce qui est mal, et d'apprendre que Dieu existe et que Dieu nous aime.

0: Heureux l'homme dont la force est en toi, Seigneur. Ils ont dans le cœur des chemins tout tracés. Dieu est un soleil et un bouclier. Il donne la grâce, il ne refuse pas le bonheur. Heureux l'homme qui se confie en toi.
1: C'était le psaume 84. Si vous désirez nous écrire, vous pouvez le faire à l'adresse suivante, Parole de Vie, boîte postale 502, 75 666 Paris. Je répète, Parole de Vie, boîte postale 502, 75 666 Paris. Au revoir et à bientôt.

aujourd'hui donc à ce chapitre très important de la doctrine chrétienne, de l'enseignement biblique, et nous ferons bien attention donc de comprendre quelle est la personne divine du Saint-Esprit et quelle aussi son œuvre particulière. Vous êtes très nombreux à m'écrire. Vous savez que cette série « Révélation et connaissance du salut » fait l'objet d'un cours par correspondance. Vous êtes très nombreux à m'écrire pour demander ce cours. Si vous êtes, disons, retardataire, nous n'avons jamais de refus pour qui que ce soit. Vous pouvez encore nous écrire. Il y aura des cours pour vous aussi. Mais prenez bien note de notre adresse que vous sera donnée tout à l'heure à l'issue de mon exposé. Qu'est-ce que le Saint-Esprit ? Il y a deux réponses. La première envisage le Saint-Esprit comme une énergie divine, une puissance émanant de Dieu. La deuxième affirme que le Saint-Esprit est une personne divine. Si le Saint-Esprit est une puissance, l'homme doit s'efforcer d'acquérir cette puissance en réalisant certains états intérieurs, jusqu'à ce qu'on sente une émotion, une palpitation, un courant qui deviendra la preuve qu'on la possède. On est là dans le domaine purement psychique, voire même physique. Dès lors, les conditions à remplir pour recevoir la puissance du Saint-Esprit sont des conditions psychiques, extase, tension de la volonté, etc. Les effets obtenus sont aussi d'ordre psychique, émotions, sensations, etc. D'où résultats inégaux, instables, décevants. Mais une étude attentive des textes bibliques montre que le Saint-Esprit n'est pas une énergie ou une puissance. Il n'est pas quelque chose, il est quelqu'un. Il n'est pas une émanation de Dieu, il est une personne divine, un être personnel que l'on n'utilise pas, mais qui s'empare de nous et qui nous utilise. Il se manifeste par une présence dont nous sommes intimement dépendants en vertu des conditions morales et spirituelles, c'est-à-dire en vertu de la foi. La première conception est païenne, elle conduit à l'exaltation de soi-même. La deuxième est chrétienne, elle conduit à l'effacement du moi, au renoncement. La personnalité du Saint-Esprit. La Bible attribue au Saint-Esprit différents caractères et qualités qui n'appartiennent qu'à une personne. Ainsi, il pense et il connaît, il aime, il veut. La Bible présente le Saint-Esprit agissant comme une personne. Il parle, il prie, il intercède, il dirige, il conduit, il défend et commande. Il adresse vocation, il enseigne, il rend témoignage. Il appelle, ou il est appelé par Jésus le consolateur, exactement le paraclète, c'est-à-dire l'avocat, celui qui vient à notre aide. La Bible montre qu'il est possible de traiter le Saint-Esprit d'une manière qui ne peut s'appliquer qu'à une personne. On peut lui résister, l'attrister, l'insulter, lui mentir, blasphémer contre lui. Au point de vue grammatical, on a remarqué que bien que le mot grec pneuma, esprit, soit neutre, les pronoms qui s'y rapportent sont parfois au masculin. Parlons à présent de la divinité du Saint-Esprit. Il ne suffit pas de dire que le Saint-Esprit est une personne, a une personnalité, mais encore nous devons voir et apprendre que cette personnalité est de nature divine. Les chapitres 14 et 16 de l'Évangile selon Jean décrivent le Saint-Esprit comme l'envoyé divin venant enseigner, révéler et convaincre du péché. Le consolateur qui s'approchera des disciples désemparés, le substitut qui remplace le maître glorifié. Ces trois appellations nous placent devant la divinité du Saint-Esprit. Il est non seulement une personne, mais une personne divine. Voici trois raisons en faveur. Le Saint-Esprit est souvent associé à Dieu et à Jésus-Christ dans la formule baptismale, dans la formule de bénédiction, dans d'autres passages. Le Saint-Esprit possède les attributs divins, l'éternité, l'omniprésence, l'omniscience, l'omnipotence. Le Saint-Esprit accomplit les œuvres divines en ce qui concerne le monde, sa création, sa conservation. La personne de Jésus-Christ, sa naissance, son ministère, sa résurrection, l'Église, sa fondation, les Écritures,

respiration, le croyant, sa régénération, sa résurrection au dernier jour. Le mystère de la Trinité. Nous avons déjà eu l'occasion de consacrer un exposé à la Trinité, à la doctrine biblique de la Trinité, mais résumons en quelques lignes seulement les grands points de cette doctrine. Le christianisme s'est toujours défendu, vous le savez, d'adorer trois dieux. Il déclare que Dieu est un dans son essence, tout en étant manifesté par trois personnes distinctes. C'est le mystère de la triunité ou de la trinité. On n'explique pas la trinité, pas plus qu'on n'explique Dieu. Elle s'impose à la foi. La Bible laisse entendre qu'il y a trois modes ou trois degrés de communication de Dieu à l'homme. D'abord, avant Jésus-Christ, Dieu se manifestait principalement comme le Dieu qui est au-dessus de nous. En Jésus-Christ, nous contemplons Emmanuel, c'est-à-dire Dieu avec nous. Par le Saint-Esprit, nous possédons Dieu en nous, ou si vous voulez, le Saint-Esprit habite dans nos vies. Examinons à présent le nom biblique donné au Saint-Esprit. D'abord, il est esprit, en hébreu « ruach », en grec « pneuma », en latin « spiritus », mot qui signifie « souffle »,« vent ». Il s'agit du principe vivifiant par excellence. Il est nommé « esprit de Dieu » ou « de l'Éternel ». Ce mot ou ce nom met l'accent sur sa divinité et sa toute-puissance. Il est aussi « esprit de Jésus » ou « esprit de Christ » ou « de son Fils », ce qui met en relief le lien qui existe entre l'Esprit, Christ et le Père. Il est le Saint-Esprit, l'Esprit Saint, ou Esprit de sainteté, appuyant sur son caractère essentiel, la sainteté. Il est Esprit de vérité, qui communique la vérité. Il est Esprit de la grâce, qui administre et qui applique la grâce de Dieu. Il est Esprit de la gloire, gloriant en lui-même et communiquant la gloire. Il est encore le paraclète ou le consolateur, comme vous le savez. Enfin, pour terminer cet exposé, rappelons les symboles bibliques de l'Esprit. Pour mieux faire comprendre ce qu'est le Saint-Esprit et ce qu'il fait, la Bible emploie pour le désigner des symboles. D'abord, le souffle ou le vent, d'après Ézéchiel, d'après Jean 3, 20, etc., acte 2, ce qui désigne son action invisible et impétueuse. Ensuite, c'est le symbole de la colombe, Luc 3, 22, douceur et pureté. Troisièmement, l'huile, Luc 4, 18, acte 10, 38, qui consacre le sacrificateur, le roi et le prophète. Quatrièmement, il est le feu, acte 2, 3 et 4, action purificatrice, destructive, illuminatrice, édificatrice. Cinquièmement, l'eau, d'après Jean 7, 38, 39, ce qui symbolise l'abondance, la bénédiction, la plénitude, le rafraîchissement. Sixièmement, le sceau, qui est l'empreinte divine, marque de propriété. Et enfin, le gage ou les arts, d'après Éphésiens 1, 2 Corinthiens 1, 21, 22, ce qui veut dire premier acompte du salut final.

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0: Merci au groupe One Accord qui nous vient de l'est de la France et qui est connu aussi sous le nom de l'équipe Jans. Et encore Noël Colombier pour cette dernière chanson inspirée par un texte de Agnès Ochitska. Nous allons passer l'antenne avec plaisir aux amis de l'heure luthérienne, qui va évoquer un grand personnage de l'Ancien Testament, David, le roi berger, ou le berger devenu roi.
1: Marie-France, nous connaissons tous des personnes souvent fort respectables qui se proclament athées. On ne comprend pas toujours ce qu'elles veulent dire par là, et surtout lorsqu'elles se trouvent en situation difficile, elles se mettent à prier. Ethan Allen, dont vous nous racontez l'histoire, a connu un tel retournement en présence de sa petite fille qui allait mourir.
2: Ethan Allen, qui commanda pendant la guerre d'indépendance des États-Unis le groupe connu sous le nom de Partisans de la Grande Montagne, était un athée convaincu et qui ne cachait rien de ses convictions négatives. Sa femme, par contre, était fort pieuse et elle s'efforçait de transmettre à leur fille ce qu'elle avait appris de la Bible et en particulier du Nouveau Testament. L'enfant tomba gravement malade et on pria son père de venir recueillir ses dernières paroles. « Père, lui demanda-t-elle, je sais que je vais mourir. Que dois-je croire pour après ma mort? Ce que toi tu m'as dit ou ce que maman m'a appris ?» Et Ethan Allen se tut un moment, s'efforçant de maîtriser la profonde agitation qui l'avait saisie, et puis calmement, il répondit : « Tu dois croire ce que ta mère t'a appris. »

Dieu et Père d'éternité, accorde-nous de persévérer dans la foi en sorte que, le moment venu, nous recevions la couronne de la vie éternelle. Fais que nous attendions avec toujours plus d'impatience la résurrection que tu nous as promise, pour que nous soyons au nombre de la grande multitude de personnes de toute race qui se tiennent, vêtues de robes blanches, devant le trône de l'agneau, et qui chantent « Le salut appartient à notre Dieu et à l'agneau ». Rappelle-nous sans cesse que dans le royaume, nous serons toujours en ta présence bienfaisante, toi, Père qui nous a créés, toi, Jésus, notre Sauveur, et toi, Esprit Saint, qui nous a donné la force d'avancer jusqu'à ce lieu béni. Amen.

0: J'aime le groupe Les Amandiers, ce qu'ils chantent est fort, et ils le chantent avec une extraordinaire vitalité, surtout quand ils reconnaissent l'utilité quotidienne de la parole de Dieu qui est la Bible. Grand merci au groupe Les Amandiers.
1: Marc, souvent vu flotter au Moyen-Orient le drapeau d'Israël avec en son centre la fameuse étoile à six branches, l'étoile de David.
0: Je me demande si l'histoire ou la personnalité de David, le roi David, est aussi connue que son nom.
1: Oui, c'est une chose en effet que l'on peut effectivement se demander. J'ai l'impression qu'en dehors de l'épisode Goliath, on ne sait pas grand-chose de David.
0: C'est vrai que sa vie est tellement riche, tellement diverse et puis tellement ancienne aussi, qu'il est compréhensible que beaucoup de nos contemporains n'en sachent pas grand-chose.
1: Il est évident que quand on parle aujourd'hui des grands hommes de guerre d'Israël, on pense plutôt au général Moshe Dayan avec son bandeau sur l'œil, l'un des plus célèbres borgnes de l'histoire. On pense aussi au général Sharon et à ses outrances verbales. Mais David, qui était-il ?
0: Il est difficile de résumer en quelques mots une vie aussi pleine, aussi intense et aussi entreprenante. Enfant berger, il tuait de ses mains nues l'ours et le lion qui s'en prenaient à son troupeau. Brillant frondeur, c'est effectivement lui qui a tué Goliath, le géant philistin, remportant ainsi le prix du duel, la fille du roi Saül. C'est encore lui qui est choisi pour succéder au roi déchu. Musicien extraordinaire, c'est lui qui a choisi Jérusalem pour capitale du peuple juif. Il est encore le père de Salomon, né de son adultère avec Bethsabée. Et puis surtout, David n'est rien moins que l'ancêtre de Jésus-Christ.
1: Bon, de tout cela, qui est le vrai David ?
0: Mais ce sont là les facettes de ce personnage si multiple qu'a été le roi David. Mais s'il fallait choisir un seul de ces aspects pour en faire tout le roi David, je crois bien que je choisirais la dernière, David, ancêtre ou père de notre Seigneur Jésus-Christ. Voilà qui il est. Jésus aimait à demander « Qui dites-vous » ou « Qui dit-on que je suis, moi, le Fils de l'homme ?» Il se présentait souvent sous ce titre de Fils de l'homme qu'il aimait particulièrement.
1: Peut-être parce qu'il y avait derrière ce titre l'étonnante diversité de David, meurtrier, adultère, conspirateur, hors-la-loi, soldat sanguinaire, mais aussi musicien, poète, diplomate, homme sensible et vigoureux, pieux adorateur de l'Éternel, gardien de l'Arche de l'Alliance qui représentait la présence de Dieu au milieu de son peuple, la formidable fidélité de Dieu aux engagements qu'il avait pris à l'égard de son peuple.
0: Christ était fier d'être le fils de David quand il entrait dans une ville ou dans un village et que la foule l'acclamait « Hosanna au fils de David !» Il ne reprenait pas la foule. Au contraire, Christ était fier d'être un fils d'homme. Le fils de Bethsabée, la femme adultère, le fils de Salomon, l'enfant de l'amour, on dirait aujourd'hui, le fils de Rahab aussi, la prostituée.
1: Il est vrai que quand on se souvient ainsi des ancêtres de Jésus, de leur humanité la plus vraie, la plus terrestre, avec tout ce que cela sous-entend à la fois de très grand mais de très misérable aussi, on a peine à croire que la première grande erreur qui ait été enseignée à propos du Christ ait consisté à nier non pas qu'il était vraiment Dieu, mais à rejeter l'idée qu'il était vraiment un homme. Les ancêtres de notre Seigneur ont été pour quelques-uns à certains moments de leur vie des héros, c'est vrai, mais il s'en faut de beaucoup qu'ils l'aient été en permanence.
0: Quand on parle des grands croyants du passé, on ferme les yeux et on glisse en général sur leur faiblesse ou sur leur turpitude. Pas possible qu'ils aient pu commettre de telles choses. Et pourtant, eh bien, ce qui nous embarrasse dans la vie de ceux qui ont précédé le Christ dans sa vie terrestre, c'est justement ce qui fait la fierté de notre Seigneur. Jésus veut représenter toute l'humanité. Noël nous l'a redit il y a à peine un mois. Jésus ne veut pas être le représentant des hommes seulement dans ce qu'ils peuvent avoir de plus grand et d'héroïque, de généreux et de désintéressé, mais aussi dans leur bassesse ou tout simplement dans leur médiocrité quotidienne qui les empêche de voir un peu au-dessus du rat des pâquerettes.
1: Est-ce que c'est cela que voulait dire Jésus quand il se présentait comme le Fils de l'homme ?
0: Absolument. Jésus n'est pas seulement un fils d'homme, il est le fils de l'homme par excellence. Il n'a pas seulement pris notre péché sur ses épaules, il est, selon l'expression de Paul, devenu péché pour nous.
1: D'ailleurs, n'est-ce pas lui qui nous rappelle que ce ne sont pas les bien portants qui ont besoin du médecin ? Seuls les êtres supérieurs ou étrangers à l'humanité, s'il avait pu s'en trouver, auraient échappé au champ de l'amour de notre Seigneur.
0: Christ était aussi humain que ses ancêtres, aussi humain que David, sans pourtant avoir jamais succombé aux tentations que tout homme rencontre. Il a été éprouvé en toutes choses comme nous le sommes nous-mêmes. Et voilà pourquoi il est si digne de foi. Voilà pourquoi il faut l'écouter, il faut le croire, il faut le suivre, il savait et il sait bien de quoi il parle.

regardant la télévision, bien installé dans mon salon, j'ai appris que bien loin d'ici, plusieurs milliers d'hommes ont péri. Je n'y suis pas indifférent, mais comme je n'ai pas de parents pris dans ce tremblement de terre, tout cela ne me touche guère. Mon cœur se meurt à petit feu. Il se refroidit peu à peu. Il recherche en vain le moyen de ne pas mourir en chemin.

0: rentrant chez moi pour manger, j'ai appris que mon voisin de palier avait tenté de se suicider. Cela m'a un peu étonnée. Faut dire que je ne le connais pas. Je ne l'ai vu que quelques fois lorsque nous prenions l'ascenseur pour aller tous deux au labeur. Mon cœur se meurt à petit feu. Il se refroidit peu à peu. Il recherche en vain le moyen de ne pas mourir en chemin.
1: De fortes réflexions, n'est-ce pas? L'indifférence. Est-il pire faute contre l'amour? Quand j'écoute ces réflexions, je me promets de ne plus jamais refuser un bonjour, un sourire à mes proches. C'est si important pour eux, pour moi aussi. Merci au groupe Les Amandiers.
2: Marc, lors de notre précédente rencontre, nous avions beaucoup parlé du roi David, ce grand méconnu de l'Antiquité. Nous avons montré toutes les facettes de sa riche personnalité et surtout nous avons constaté que quand on disait du Christ qu'il était le fils de l'homme, il était bien le descendant de cet homme-là.
1: L'évangile, c'est vrai, nous montre Jésus fatigué, pleurant, furieux, aimé, affectueux, comme l'avait été David. Nous le voyons aussi en prière, ayant faim, déçu, étonné, privé de tout certains jours, et se réjouissant d'autres fois avec ses amis, comme David.
2: Et l'on pourrait ajouter, habile raconteur d'histoires, apprécié de ses proches, plein d'attention pour ses parents, soumis aux lois, impatient envers les hypocrites, humoriste, à la fois très humble et très sûr de lui.
1: Et c'est moi qui vais dire encore, comme David.
2: Mais pourquoi insistez-vous à ce point sur les aspects les plus quotidiens de la personne de Jésus? Je suppose que ce n'est pas pour le plaisir d'établir un simple parallèle, presque amusant, comme si Jésus, se regardant dans un miroir, voyait le visage de David se superposer au sien.
1: Il n'est évidemment pas question, vous le pensez bien, de jouer à ce jeu, mais...
2: Et que la plupart des croyants sont gênés par la personne d'un Christ trop humain? C'est d'ailleurs pas nouveau. Déjà, autant que je me souvienne, durant les années qu'il a vécu sur la terre, on lui reprochait d'être très humain. Trop humain, pour reprendre l'expression de Friedrich Nietzsche.
1: Et c'est vrai. On l'a accusé de n'être pas suffisamment divin. Il réagissait à la faim, à la maladie, à la solitude, à l'adultère, à l'injustice et à la méchanceté, à la tristesse, à la mort, à l'indifférence, à la trahison.
2: C'est vrai qu'il répondait à tous les besoins. C'est sans doute pourquoi, sur les routes de Palestine, on le voit constamment suivi d'une foule de quémandeurs de toutes sortes. On le voit aussi agissant dans la prière, aimant ses amis, accueillant les étrangers, pardonnant à ses ennemis.
1: Et puis, comme David, il réagissait à la guerre, à la musique, à la poésie, à l'honneur et à la honte. Ainsi, notre Seigneur réagissait à tout ce qui fait la vie des hommes, sauf à ce qu'il a fait coupable devant Dieu, Jésus-Christ, vrai Dieu et aussi vrai homme.
2: Si je comprends bien tel ou tel texte des Épîtres, surtout des Épîtres de Paul dont je me souviens, l'apôtre insiste pour que nous soyons aussi pleinement et aussi totalement humains que notre Seigneur. Mais est-ce que ce n'est pas contradictoire avec l'histoire d'Adam et Ève désobéissant à Dieu et pour cette raison chassés du paradis?
1: Mais justement, ces événements dont vous parlez n'ont pas eu pour conséquence de faire les hommes trop humains, mais au contraire, pas assez.
2: Autrement dit, si je comprends bien, la chute ne nous a pas fait plus, mais moins humains.
1: Tout à fait. Et si le Père a envoyé son Fils en ce monde, s'il y est né d'une femme semblable à toutes les autres, s'il y a vécu comme un homme, s'il y a souffert comme un homme, s'il y est mort pour refaire l'humanité, c'était afin qu'il nous soit possible d'être à nouveau, réellement et pleinement des hommes. Christ n'a pas souffert, il n'est pas mort. Et il n'est pas ressuscité pour que nous puissions échapper à notre vie d'homme.
2: On doit bien constater en effet que ce n'est pas être vraiment homme que de se livrer à l'impatience, à l'indécence, à la superstition, aux disputes, à l'ivrognerie, et puis à tout le reste.
1: L'apôtre Paul ne sous-estime pas les difficultés à être vraiment humain, c'est-à-dire à être vraiment tel que le Christ a été homme. Et tandis que nous faisons des efforts pour vivre de plus en plus comme le Christ a vécu et comme il nous demande de vivre, il nous suggère de ne pas oublier tout ce que le Saint-Esprit nous donne pour pour que nous soyons vraiment des hommes chrétiens en ce monde, et tout cela, c'est Dieu qui nous le donne. Bien plus, c'est Dieu qui se donne à nous. Vous le voyez, le parallèle entre David et Jésus nous ramène à Noël.
2: Si je voulais résumer tout ce que nous avons dit au cours de ces deux entretiens, je dirais que la pleine humanité de David n'a été surpassée que par une humanité plus grande, celle de Jésus.
1: Il me semble que c'est un bon condensé, un digest, comme on dit aujourd'hui. L'affaire de Bethsabée et d'Uri, la rébellion d'Absalom sont à nos yeux terriblement humaines. La crucifixion du Seigneur l'est encore bien plus, cela... Personne ne l'avait mieux compris que David, qui en savait long sur Bethsabée et sur Absalom. Mais ne l'oublions pas, qui en savait plus long encore sur le Seigneur, dont il nous dit au psaume que sa miséricorde et sa bonté sont nouvelles chaque matin.
2: Voulez-vous que je redise cela parce que c'est très important? L'amour de Dieu et sa bonté envers toutes ses créatures se renouvelle à chaque journée qu'il fait pour nous.

Merci à Marie-France et le pasteur Marc Splanger pour cette excellente émission. Monsieur Splanger est pasteur luthérien et Marie-France, chrétienne engagée.

terminons cette émission avec Fred Bloch au piano et Dwight Beecham aux grandes orgues. Ces orgues se trouvent à l'église presbytérienne de la ville de Hollywood et le piano est aussi dans la chapelle principale de cette grande église de la ville du cinéma. Mais c'est aussi une église qui évangélise.

0: Psaume 6, au secours, au chef de chœur. Un psaume de David à chanter avec accompagnement de harpe à 8 cordes.
1: Éternel mon Dieu, malgré ta colère, ne me punis pas, et dans ton courroux, ne me châtie pas. Éternel, aie pitié de moi, car je suis sans force. Ô Éternel, guéris-moi, car de tous mes membres, vois, je suis tremblant, je suis en plein désarroi. Quand viendras-tu donc, Éternel, à mon secours? Ne voudrais-tu pas revenir vers moi pour me délivrer? Dans ton amour, sauve-moi, car ceux qui sont morts ne sont plus capables de parler de toi. Qui peut te louer au séjour des morts? Or, à force de gémir, je suis épuisée, et durant la nuit, sur mon lit, je pleure. Ma couche est trempée, inondée de larmes, mes yeux sont usés, tangés de chagrin, ils n'en peuvent plus, ce sont tous mes ennemis qui en sont la cause. Retirez-vous tous, artisans du

mal, car l'Éternel voit mes larmes. L'Éternel exauce mes supplications. L'Éternel accueille ma prière. Tous mes ennemis seront dans la honte et dans l'épouvante. Ils reculeront, soudain, tout honteux.

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0: Bonjour.
1: Bonjour.
0: Alléluia.
2: Alléluia.
0: Une fois à Chambéry, une sœur s'est approchée de moi, elle m'a dit, c'est vous le frère Alléluia. J'ai fait, oui, de la tête aux pieds. Alléluia. Gloire à Dieu. C'est vrai, toute ma vie, elle est pour la gloire de Dieu. Je désire qu'une chose dans ma vie, c'est de glorifier le Seigneur. Et surtout pas glorifier les hommes. J'ai tellement été déçu des hommes, et on sera toujours déçu, parce que les hommes ne sont pas parfaits, et ni les femmes non plus. Mais quand nous serons au ciel, alors on sera parfait. Nous sommes corruptibles, mais on sera incorruptibles au ciel. Alléluia. Souvenez-vous de cette vision du prophète Ésaïe, chapitre 6, où il a vu la gloire du Tout-Puissant. Et le pan de sa robe couvrait tout le temple. Tout le temple était rempli de la présence de Dieu. Et c'est tellement bon quand le lieu où nous sommes rassemblés est rempli de la présence, du parfum, de l'odeur de Jésus. C'est tellement extraordinaire de se sentir dans sa présence. Marie elle-même, elle était au pied du Maître. Et elle avait choisi la meilleure part. Et c'est bon d'être au pied du Maître. David dira lui-même, pour moi, m'approcher de Dieu, c'est mon bien. C'est bon de s'approcher de Dieu. Ne vous approchez pas du péché. Fuyez le péché, comme Joseph, avec la femme de Potiphar. Combien dans ce monde il y a des tentations? Combien le péché nous enveloppe si facilement? Mais ayons la haine du mal et attachons-nous fortement au bien. Au Seigneur. Alléluia. Gloire à Dieu. Je prends la Bible. Je voudrais vous raconter une histoire d'amour.

Je bénis le Seigneur pour ces moments, ces jours que nous avons passés ensemble, au cours de ces réunions où je disais au pasteur Jacques Beauvert, celui qui arrose est lui-même arrosé. Et j'ai vraiment été arrosé. Hier soir, on aurait pu amener notre lit ici. Hein. On n'avait plus envie de partir. C'était tellement bon. Hein. Alléluia. Nous savons, frères et sœurs, que le Seigneur revient bientôt. Et je veux vraiment me préparer moi-même à la rencontre de l'époux. Et en préparant ce message, j'ai vraiment été interpellé par le Seigneur. Quelle est l'épouse de Christ qui va se présenter devant le Seigneur? Quel genre d'épouse? Sera-t-elle divisée? Sera-t-elle souillée? Ses enfants seront-ils légitimes ou illégitimes? Et j'ai pensé à ce texte qui, dans le livre d'Osée, au chapitre 2, verset 4, Dieu dira qu'elle ôte de sa face ses prostitutions et de son sein ses adultères, ses idoles. Et on ne peut pas lui mettre n'importe quoi sur cette épouse. Elle ne pourra pas se présenter n'importe comment devant le Seigneur. Au mois de septembre, nous avons marié notre fille adoptive. Et bien sûr qu'il y a tous les préparatifs au mariage. Puis bon, on n'avait pas de gros moyens, je pensais lui louer une robe de mariée. Comme ça se fait, peut-être, je ne sais pas si ça se fait en Suisse, mais on peut louer sa robe de mariée. Mais ma fille m'a dit, pas question. Je ne veux pas porter une robe qui a été portée par quelqu'un d'autre. Moi, je veux ma propre robe de mariée. Je veux la choisir. Je veux qu'elle m'aille bien. Alors, bien sûr, nous lui avons acheté une robe de mariée. Et au fond, cela m'a beaucoup interpellé. J'ai dit, mais c'est vrai, Seigneur. On voudrait bien te mettre n'importe quoi sur ton épouse. On voudrait bien te fabriquer une robe aussi. Et pour l'occasion, en louer une. Mais le Seigneur, il n'est pas question. Il dit, moi, je veux ma propre robe, je veux choisir, je veux une fiancée qui soit parée, hein, de mes bijoux, de mes biens. Et dans l'Ancien Testament, on nous raconte l'histoire de belle histoire d'amour entre Rebecca et Isaac. Et ce récit est particulièrement riche en types. Par exemple, dans ce chapitre 24, on pourrait lire tout à l'heure dans quelques textes, quelques versets. Bien sûr, ce serait. Je vous invite à lire tout ce chapitre 24 qui est magnifique. Et il est vrai que Abraham préfigure un certain roi qui fit des noces pour son fils. L'exemple de Matthieu 22, 2. Éliézer représente le Saint-Esprit, illustre. Emmenant l'épouse à la rencontre de l'époux. Rebecca représente, typifie l'Église, la fiancée, parée des cadeaux que Eliezer lui a apportés et lui a donnés de la part d'Abraham. Et Isaac préfigure l'époux, sortant à la rencontre de l'épouse pour la recevoir et l'accueillir. Et concernant la tradition nuptiale juive, on raconte que du temps de notre Seigneur, la première étape avant le mariage juif était la rédaction du contrat de mariage correspondant aux fiançailles. Et à cette occasion, le fiancé quittait la maison paternelle pour se rendre
auprès de celle qu'il avait choisie pour fiancée. En premier lieu, il demandait au père la main de sa fille, et si le père était d'accord, il fallait convenir du prix de la dot pour la fiancée. Et lorsque la somme fixée était payée au père, alors le contrat de mariage entrait juridiquement en vigueur. La fiancée et le fiancé buvaient la même coupe de vin qui leur était présentée, symbolisant leur union conjugale. Et on les considérait comme mariés. Mais cependant, leur vie commune ne commençait pas immédiatement. Et j'ai compris au travers de cette tradition combien cela a posé des problèmes pour Marie et Joseph. Parce qu'ils étaient fiancés. Le contrat a été signé. Puis voilà que Joseph, il apprend que sa fiancée est enceinte. Et à l'époque, une jeune fille, avant le mariage, tombait enceinte. Il y avait des problèmes. Et le fiancé prenait congé sa fiancée pour retourner dans la maison de son père et il y restait encore un an afin de préparer la demeure conjugale. Après ce temps de séparation, le fiancé appelait à l'insu de sa fiancée son garçon d'honneur et avec d'autres amis et ensemble, ils quittaient la maison munis de flambeaux et parcouraient la ville ou le village jusqu'au domicile de la fiancée. Et les passants savaient de quoi il s'agissait, puisqu'ils criaient l'un à l'autre, « Voici l'époux !»« Voici l'époux !»« Voici l'époux !» Cette exclamation passait de bouche à bouche, jusqu'à ce qu'elle parvienne aux oreilles de la fiancée. Alors la jeune fille comprenait ainsi qu'elle devait se préparer cette nuit-là. Afin que son fiancé puisse la prendre avec elle. Alors elle appelait vite ses demoiselles d'honneur en leur disant « Hâtez-vous de m'habiller ? Mon fiancé vient me chercher ! Dépêchez-vous ! » Et les préparatifs allaient de bon train. Et lorsque le cortège au flambeau arrivait devant l'habitation de la fiancée, alors le mariage était célébré. Et ensuite, le couple prenait congé des autres et ainsi, il se retirait dans la chambre nuptiale où il consommait le mariage. Et je crois que quelle similitude avec l'Église épouse de Christ. L'exemple du fiancé juif quittant la maison de son père, et nous savons que Jésus lui-même a quitté la maison du Père pour venir sur cette terre chercher son épouse. Le contrat est signé. Jésus a dit « Je bâtirai mon Église ». Il a signé le contrat avec son propre sang. Il a donné sa vie pour nous tous. Nous sommes son épouse, nous sommes sa fille. Et le contrat est signé. Mais le Seigneur a dit qu'un jour, il reviendrait nous chercher pour nous introduire dans les salles des noces. Et avec lui, à nouveau, nous reprendrons à nouveau ce repas du Seigneur dans son royaume. Je ne boirai plus désormais de cette coupe jusqu'au jour où j'en boirai à nouveau avec vous dans mon royaume. Et moi, je vais être belle. Je veux être digne de mon Seigneur. Et voyez-vous, nous avons une des plus belles histoires d'amour de la Bible entre Isaac et Rebecca. Alors nous allons lire quelques versets. Au chapitre 24 du livre de la Genèse,

C'est Eliezer, qui, serviteur d'Abraham, qui fait connaître sa mission. Et Eliezer représente pour nous le Saint-Esprit, qui nous révèle la mission de Christ sur la terre. Alors il dit, verset 34, alors il dit, je suis le serviteur d'Abraham, l'Éternel a comblé de bénédictions mon Seigneur, qui est devenu puissant. Il lui a donné des brebis, des bœufs, de l'argent, de l'or, des serviteurs, des servantes, des chameaux et des ânes. Sarah, la femme de mon Seigneur, a enfanté dans sa vieillesse un fils à mon Seigneur et lui a donné tout ce qu'il possède. Mon Seigneur m'a fait jurer en disant, tu ne prendras pas pour mon fils une femme parmi les filles des Cananéens dans le pays duquel j'habite. Mais tu iras dans la maison de mon père et de ma famille prendre une femme pour mon fils. J'ai dit, ah mon Seigneur, peut-être la femme ne voudra-t-elle pas me suivre. Mais il m'a répondu, l'Éternel, devant qui j'ai marché, enverra un ange avec toi et fera réussir ton voyage. Et tu prendras pour mon fils une femme de la famille et de la maison de mon père. Tu seras dégagé du serment que tu me fais quand tu auras été vers ma famille. Et si on ne te l'accorde pas, tu seras dégagé du serment que tu me fais. Je suis arrivé aujourd'hui à la source et je dis, éternel Dieu de mon Seigneur Abraham, si tu daignes faire réussir le voyage que j'accomplis, voici je me tiens près de la source d'eau et que la jeune fille qui sortira pour puiser, à qui je dirai, laisse-moi boire, je te prie un peu d'eau de ta cruche et qui me répondra, bois toi-même et je puiserai aussi pour tes chameaux. Que cette jeune fille soit la femme que l'Éternel a destinée au fils de mon Seigneur. Avant que j'aie fini de parler en mon cœur, voici que Rebecca est sortie, sa cruche sur l'épaule. Elle est descendue à la source et a puisé. Je lui ai dit, donne-moi à boire, je te prie. Elle s'est empressée d'abaisser sa cruche de dessus son épaule. Et elle a dit, bois et je donnerai aussi à boire à tes chameaux. J'ai bu, elle a aussi donné à boire à mes chameaux. Je l'ai interrogée et j'ai dit, de qui es-tu fille? Elle a répondu, je suis fille de Bethuel, fille de Nakhor et de Milka. J'ai mis l'anneau à son nez et les bracelets à ses mains. Puis je me suis incliné et j'ai adoré l'Éternel. Et j'ai béni l'Éternel, le Dieu de mon Seigneur Abraham, qui m'a conduit fidèlement afin que je prenne la fille du frère de mon Seigneur pour son fils. Maintenant, si vous voulez user de bienveillance et de fidélité envers mon Seigneur, déclarez-le-moi, sinon déclarez-le-moi, et je retournerai à droite ou à gauche. Laban de Bethuel répondirent, et disant, c'est de l'Éternel que la chose vient. Nous ne pouvons te parler ni en mal, ni en bien. Voici Rebecca, et qu'elle soit la femme du fils de ton Seigneur, comme l'Éternel l'a dit. Lorsque le serviteur d'Abraham eut entendu leurs paroles, il se prosterna à terre devant l'Éternel. Et le serviteur sortit des objets d'argent et des objets d'or et des vêtements qu'il donna à Rebecca. Il fit aussi de riches présents à son frère et à sa mère. Après quoi ils mangèrent et burent, lui et les gens qui étaient avec lui. Et ils passèrent la nuit. Le matin, quand ils furent levés, le serviteur dit, « Laisse-moi retourner vers mon Seigneur. » Le frère et la mère dirent, « Que la jeune fille reste avec nous quelque temps encore, une dizaine de jours, ensuite tu partiras. » Il leur répondit, « Ne me retardez pas, puisque l'Éternel a fait réussir mon voyage, laissez-moi partir et que j'aille vers mon Seigneur. » Alors il répondit, « Appelons la jeune fille et consultons-la. » Ils appelèrent donc Rebecca et lui dirent, « Veux-tu aller avec cet homme ?» Elle répondit, « J'irai. » Ils laissèrent partir Rebecca, leur sœur et sa nourrice, avec le serviteur d'Abraham et ses gens. Je vous disais tout à l'heure que dans l'Ancien Testament, c'est une belle histoire d'amour entre Rebecca et Isaac. Et puis, il y a aussi une très belle histoire d'amour dans le Nouveau Testament qui est entre l'épouse et Jésus-Christ.
Ce qui nous unit à Jésus, c'est notre amour pour lui. Vous savez, ce qui fait de nous des chrétiens, ce n'est pas notre étiquette ou notre dénomination ou notre religion, mais ce qui fait de nous de véritables enfants de Dieu, c'est notre amour pour Jésus. On peut se marier qu'avec quelqu'un qu'on aime, n'est-ce pas? Et il est vrai que dès que Isaac vit Rebecca, il tomba tout de suite sur le coup de foudre. Hein? Et il l'aima, la Bible dit.

C'est vrai que le désir d'Abraham est de donner une épouse à son fils de toute éternité. Lui aussi, Dieu a le souci de donner une épouse à son fils. Isaac, type remarquable de Jésus-Christ, il attend son épouse. Chaque jour, il l'attend. Il est dans les champs, il guette à l'horizon. S'il voit arriver, tous les chameaux. Et il attend cette épouse. Jésus, notre Seigneur, attend aussi la sienne. Son impatience surpasse la nôtre. Le plus cher désir de notre Seigneur, c'est d'avoir son Église avec lui. Le Seigneur sait très bien toutes les épreuves et les difficultés que rencontre ici-bas son épouse. Les persécutions et tant de souffrances. Et nous savons que son impatience surpasse la nôtre. Le désir du Seigneur, c'est que nous puissions être le plus tôt possible enlevés à sa rencontre. Et ce qui me frappe dans l'épître de Paul aux Thessaloniciens concernant l'enlèvement de l'Église, c'est que Dieu ne va pas envoyer un archange à notre rencontre, mais c'est lui-même, Jésus-Christ, qui va se lever du trône et qui va aller à la rencontre de son épouse pour laquelle il a donné sa vie, pour laquelle il l'aime tant. Jésus dira lui-même, je bâtirai mon église. Cette église pour laquelle il a donné sa vie doit être parée et prête pour les noces de l'agneau. La Bible dit dans le livre d'Amos, prépare-toi à la rencontre de ton Dieu. Nous devons nous y préparer, mes bien-aimés. Cette épouse doit être une vierge sage, sans tache, rejetant tout fardeau et les péchés qui nous enveloppent si facilement. Car l'Église de Christ, l'épouse n'est pas terrestre, mais elle est céleste. L'épouse d'Isaac est terrestre, c'est le royaume d'Israël. Mais le royaume de Christ n'est pas terrestre, mais céleste. Jésus a dit lui-même, « Mon royaume n'est pas de ce monde. Vous êtes dans ce monde, dira le Seigneur, mais vous n'êtes pas du monde. Car là où je suis, vous y serez aussi. » Je m'en vais vous préparer une place. Le Seigneur est allé décorer la salle de noces. Préparez, vous préparez, nous préparez une place. Tout est prêt pour le festin des noces. Tout est prêt dans le royaume. Rien ne manquera dans le royaume. Jamais. Dans le monde, il y a eu autant de monde dans un festin de noces. Vous vous rendez compte? Il va y avoir du monde. Quand je pense souvent combien les mariages aujourd'hui, il y a des moments, ça ressemble à... C'est vraiment pas des mariages chrétiens. Ils éteignent les lumières et ça danse toute la nuit. Je me dis, est-ce que Jésus, tu aurais ta place dans ce mariage? Des fois, il y a des fois certains mariages qui on est mal à l'aise. Hein? Et c'est tellement merveilleux quand on est dans un mariage chrétien. C'est quelque chose de saint, mais on se réjouit vraiment, c'est la fête. Hein? Et je crois que la salle des noces, il n'y aura rien d'impur. Rien de souillé ne rentrera dans la salle des noces.
Alors je vous laisse entrevoir ce mariage. Ça va être beau, n'est-ce pas? Celui qui sera à l'honneur, ce sera Jésus-Christ. Et nous, nous aurons tous revêtu une robe toute neuve. Une belle robe. Je sais pas où tu seras, Jean. À côté de moi. Alléluia. Oh, c'est réjouissance. Il n'y aura plus de larmes. Dans le livre d'Apocalypse, tu dis, il n'y aura plus de nuit. Plus de nuit. Plus de nuit de douleur, plus de nuit de solitude. Plus de nuit de péché. Fini tout cela. Mais le Seigneur, l'éternel Dieu, les éclairera, nous dit la Bible. Oh, ça va être beau le ciel. Il me tarde d'y aller. Oui, mes frères et sœurs. En 81, j'ai beaucoup été frappé par cette prophétie qu'a donnée Serge Tarasenko. Vous connaissez Serge Tarasenko? Et alors, il avait, lors d'un culte, donné cette parole et ça m'avait vraiment interpellé. Et j'avais noté: je suis Dieu, l'Éternel, trois fois saint, et je veux préparer l'épouse afin qu'elle soit pure, irrépréhensible et sans tache. Mais je la vois se couvrir de plus en plus de haillons et autres parures déchirées qui n'a que l'illusion d'un habillement. Tu te crois habillé des dons de l'esprit et de sa puissance, mais en fait, tu es misérablement dénudé, car tu t'es détourné de mon conseil. Lorsque mon esprit souffle, il amène avec lui l'exigence de sa sainteté. De mise à part totale, sans compromis, c'est le message duquel tu t'es détourné. Comment as-tu oublié ce qu'est la sainteté et la transparence à ma lumière, qui est vraie, qui est la vraie parure? Sauras-tu écouter ce qui t'apporte le message de mon exigence, celle du calvaire? Sauras-tu te dépouiller de tes haillons au pied de la croix et te saisir enfin de celle-ci pour me suivre effectivement dans la voie que je t'ai préparé. Et dans ces derniers temps, et je crois que, en tant que serviteur de Dieu, nous devons préparer l'épouse. Je crois que Dieu va, dans ces derniers temps, faire le tri. Il y a ceux qui voudront vraiment marcher dans la sanctification, marcher dans cette voie de sainteté. Certains vous disent, marcher dans la sanctification, c'est impossible. C'est vrai, personne n'est pur. Mais la sanctification, c'est un but qui est devant nous, qui est placé devant nous, et nous devons tout faire pour l'atteindre. Et nous savons que nous avons été mis à part. Nous sommes à part de ce monde. On est dans le monde, mais on n'est plus du monde. C'est pour ça que le monde ne nous aime pas.

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C'est pour ça que le monde a de la haine pour nous. Il n'aime pas les chrétiens. Mais moi, je n'aime pas le monde. Mais j'aime, j'aspire aux choses saintes. Je désire la sainteté, je désire cette voie de sanctification. Et je sais que je suis loin, je suis un pécheur. Mais j'ai vraiment la haine du mal. Et je désire vraiment glorifier et honorer celui que mon cœur aime, qui est mon Seigneur et mon Dieu. C'est vrai que Éliézer, serviteur d'Abraham, cherche Rebecca. Le Saint-Esprit aussi, l'Esprit de vérité que le monde ne peut recevoir parce qu'il ne le voit point, ne le connaît point, mais vous, vous le connaissez car il demeure avec vous et il sera en vous. Jean 14, 17, 26. Et le Consolateur, l'Esprit Saint vous enseignera toutes choses et vous rappellera et vous rafraîchira la mémoire tout ce que je vous ai dit. Le Saint-Esprit aussi cherche l'épouse de Christ. Il la cherche. Éliézer était un serviteur de confiance, Abraham. Il avait une entière confiance en ce serviteur. Il pouvait lui confier une mission. Et nous connaissons le résultat de son travail. Il représente Rebecca, il présente Rebecca à Isaac. Nous pouvons faire confiance au Saint-Esprit. Parce qu'il nous conduira dans toute la vérité. Et seul le Saint-Esprit conduit l'épouse à Christ. Jamais le Saint-Esprit conduira un homme ou une femme dans une religion. Mais le Saint-Esprit, par la conviction de péché, conduit toujours un homme, une femme, à la croix, au pied de la croix, par une rencontre personnelle avec Jésus-Christ. C'est pour cela, souvent, quand on me demande, qu'est-ce que vous êtes? Je dis, moi, je suis chrétien. Et vous êtes protestant? Non, je ne suis pas plus protestant que catholique, je suis chrétien. Moi. Parce qu'au fond, au départ, les premiers disciples de Jésus, à Antioche, on les a appelés chrétiens. Et chrétien veut dire en grec une copie ou petit Christ. Moi, je veux ressembler à Jésus. Il est mon modèle. C'est à lui que je veux m'attacher. Vous savez, on peut avoir un esprit sectaire. Et j'ai toujours été frappé par ce texte dans l'évangile de Jean où il est dit « Car il fallait qu'il passe par la Samarie. » Et je me dis, mais au fond, pourquoi ce détail? Parce que les Samaritains qui ne sont pas juifs, et les Samaritains, c'était vraiment un mélange de paganisme et de judaïsme, c'était un de ces mélanges. Et à l'époque de notre Seigneur, les Juifs n'aimaient pas passer par la Samarie, ils la détournaient. Hein? Et Jésus est passé par la Samarie. Et c'est là qu'il a rencontré cette Samaritaine. Et puis, connaissons le réveil qu'il y a eu en Samarie. Connaissez combien de fois notre Seigneur, oh là là, il mettait le doigt hein, sur les problèmes justement de l'époque, quand il racontait que l'histoire du bon Samaritain, un docteur de la loi est passé, et puis un lévite, et puis l'autre, puis un Samaritain s'est arrêté. Il l'a pris sur sa monture, il l'a conduit à l'auberge et il a payé afin que ce blessé de la route soit soigné. Eh bien, pendant longtemps, on a pensé que les catholiques, c'était des samaritains. Les catholiques ont pensé que les protestants, c'est des samaritains. Mais notre Seigneur est au-dessus de tout ça. Le Seigneur... Parce que le Seigneur cherche des hommes et des femmes partout. Il cherche le Saint-Esprit. Il cherche son épouse. Et je crois que
Dans ces derniers temps, nous allons connaître un grand réveil de l'esprit. Oh, je le crois. Vraiment avant le retour de Jésus. Et je m'y attends. Et je vais m'y préparer. Nous pouvons faire confiance au Saint-Esprit. Regardez, Eliezer a donné des cadeaux à Rebecca. Ces cadeaux venaient d'où ? Du trésor d'Abraham. De son maître. Elle les a reçus. Elle les a portés. Elle n'a pas refusé ses présents, puisqu'il lui en avait un au nez. Il lui a passé des bracelets. N'ayez pas peur, on ne va pas vous mettre un anneau au nez, mes sœurs. Mais le Saint-Esprit, le Consolateur, a aussi donné des cadeaux à l'Église. Et nous devons les porter dignement. Il faut les recevoir. Le Saint-Esprit, je dirais le coffre de Dieu, a été ouvert et Dieu a mis à la disposition du Saint-Esprit tous des présents afin d'enrichir son Église et de parer son épouse. Le serviteur Eliezer parti, ayant à sa disposition tous les biens de son Seigneur, eh bien, le Saint-Esprit a tous les biens à sa disposition de son Seigneur. Le Saint-Esprit prend ce qui est à Jésus et vous le donne sous forme de désir. Et le Saint-Esprit désire que nous ayons des buts constructifs. Il faut concrétiser ces désirs en buts précis chaque jour, chaque mois, chaque année. Et nous devons. Moi-même, je suis toujours à réfléchir. J'aime organiser. J'aime que l'Église soit structurée. Mais il est important qu'elle soit structurée par le Saint-Esprit. Dans l'Église, il y a tout un potentiel d'hommes et de femmes qui peuvent devenir des précieux collaborateurs et collaboratrices. Nous ne devons pas que nos membres soient oisifs et stériles, mais il faut que tout le monde y trouve sa place dans le corps et que chaque membre de l'Église puisse travailler en pleine harmonie, bien sûr, avec celui que Dieu établit, les pasteurs et les anciens. L'Église, il doit y avoir de l'ordre. On ne fait pas n'importe quoi dans l'Église. Dieu établit des ministères. Et il est vrai qu'avant de confier le ministère, nous devons éprouver chacun. Et voyez-vous, c'est cela, parce que qu'est-ce que je pourrais faire tout seul dans une grande église comme Boulogne ? Pas grand-chose. Je ne peux pas faire le ménage. Je ne peux pas réparer tel banc, faire ceci, faire cela. Je ne peux pas tout faire. Je ne peux pas m'occuper des ados, des écoles du dimanche, des tas de choses. Beaucoup de choses, beaucoup d'activités dans une église. Mais il faut mettre les saints à l'œuvre. Et il faut les surveiller. Par exemple, au niveau de l'évangélisation, j'ai formé des conseillers. Quand les gens s'approchent lors de l'appel, bon, on prend des cartes de membre, une carte de décision. Vous voyez, je suis contre les cartes de membre, moi j'en ai plein de cartes de membre. Mon nom est inscrit dans le livre de vie, ça me suffit. Eh bien, nous prenons les noms des nouvelles personnes et les conseillers doivent s'engager à les accompagner pendant une année. Ils doivent les inviter, ils doivent leur téléphoner, ils doivent même partir en vacances s'ils le veulent avec ces nouveaux. Les suivent pendant une année. Il y a donc un accompagnement et je peux vous dire que c'est un moyen pour éviter de reperdre toutes les personnes nouvelles. Nous devons mettre les saints et leur donner des responsabilités tout en contrôlant parce qu'il y a toujours des risques. Hein? Parce qu'il y en a, dès qu'ils ont une responsabilité, ça leur tourne la tête. Non. Dieu ne nous demande pas de vivre dans l'humiliation mais il nous demande de vivre dans l'humilité. Restons humbles. Il n'y a qu'un seul qui est le chef et le maître, c'est Jésus. Nous, on n'est rien du tout. On a besoin de lui. Donc, croyez fermement que Jésus vous utilise pour aimer, sauver, guérir et résoudre les problèmes des gens. C'est vrai, vous êtes un membre de son corps pour accomplir un travail fructueux sur la terre. Et
L'apôtre Jean dira lui-même, Caius, mon bien-aimé, je souhaite que tu prospères à tous égards et sois en bonne santé comme prospère l'état de ton âme. Dieu désire que son Église prospère. Vous devez chasser de votre tête les pensées négatives du genre « Je n'y arriverai pas, je ne peux pas, je ne suis capable de rien. » Parce que ces pensées détruisent l'enthousiasme et la foi. Et nous savons que nous ne pouvons rien faire sans l'onction. Vous savez, jamais je n'aurais pensé qu'un jour je deviendrais pasteur. Je vous ai parlé de mon témoignage, mon enfance qui était très difficile, où nous avons été très perturbés, même au niveau de nos études. Et c'est vrai que je suis arrivé qu'au certificat d'études, et à l'époque, dès qu'on avait passé son certificat d'études, le père nous envoyait au travail. Et par la suite, bien sûr, j'ai suivi des cours par correspondance, des cours du soir. Et j'ai vu vraiment la main du Seigneur. Même quand je suis parti à l'Institut biblique en Angleterre, je ne parlais pas un mot d'anglais. Les cours étaient en anglais et les examens étaient en anglais. Et ça n'a pas été une chose facile pour moi. Je passais mes journées entières dans la classe. J'en avais même mal à la tête. Parce qu'au fond, moi-même, je n'étais pas un homme d'études, j'étais un homme de terrain. Et c'était difficile pour moi de rester toute la journée dans la classe à étudier, à traduire les copies. Mais Dieu a voulu que je puisse réussir mes examens. Vous savez, les quelques diplômes que j'ai, c'est parce qu'il ne savait pas à qui les donner. Mais, au fond, Dieu a choisi, Dieu a fait un choix, et je suis heureux de le servir. Et je sais que Dieu m'aide. Il m'est toujours très difficile de prêcher. Pensez que j'ai de la facilité, mais il me faut des fois des semaines et des semaines et des mois pour préparer un message. Mais Dieu m'aide. Alléluia. Et puis, c'est vrai que le Saint-Esprit est avec vous et c'est lui qui vous donne la force d'accomplir des exploits pour Dieu. Et souvenez-vous de l'ange de l'Éternel qui dira à Gédéon, « Vaillant héros !» Qui, moi ? Je suis la plus petite tribu d'Israël. Voici ma famille est la plus pauvre en Manassé et je suis le plus petit dans la maison de mon père. J'ai rien d'un héros. Mais passez à l'action pour atteindre vos buts les uns après les autres. Commencez petit et Dieu vous en confiera de plus grandes. Vous savez, dès que je me suis converti, la première chose que j'ai fait, j'ai commencé le ministère du ballet. Et ça me plaisait, vous savez. Parce que j'aimais la maison de Dieu et je tenais tellement à ce qu'elle soit propre et accueillante. Et certains, des moments, je faisais certaines tâches qui n'étaient pas très drôles. Et puis alors, le bouquet, c'est quand je suis arrivé à l'Institut biblique. Je suis allé quelques mois avant pour apprendre l'anglais. Et puis moi qui avais un cabinet d'assurance, qui ne me salissait pas les mains, je n'avais pas d'ampoule. Alors ils m'ont demandé de faire le jardin. Je ne savais pas comment planter un poireau. Et puis, ils m'ont même demandé de m'occuper de deux cochons. Ah ben. Là, j'ai vraiment appris quelque chose. Ils sont vraiment cochons. Hein. Je ris dû voir à quoi je ressemblais, avec mes bottes, mon chapeau et mes deux seaux, que je récupérais ce que les étudiants ne voulaient plus manger. Et quel mélange! Et je devais préparer cela. Et c'est bête un cochon. Parce que je me souviens qu'une fois, j'étais derrière la porte. Et eux aussi. L'autre côté. Et je poussais. Et je tapais, je dis, mais ils vont pas sortir. Et puis il y en a un qui était plus intelligent que les autres. Ils se sont retirés. Et moi, je suis parti avec mes deux seaux. Et je me suis allongé dans la...
Je vous garantis que j'étais pas fier. Et le soir, nous avions une réunion de prière. Jamais je me suis fait aussi remarquer par l'odeur qui dégageait de moi. Et pourtant, je m'étais arrosé de toute la bouteille d'eau de Cologne. Je me suis dit, Seigneur, mais qu'est-ce que je suis venu faire dans cette école biblique ? À Libéto, vous n'avez pas de cochon. Il y a des moutons. Mais vraiment, j'ai dit, mais Seigneur, mais qu'est-ce que je suis venu faire là ? Et un jour, je vous cache pas que il y a des moments, j'étais découragé. Les étudiants, ils partaient, puis moi, j'allais soigner les cochons. Et puis, il y a eu un moment où j'étais vraiment découragé, du Seigneur, mais qu'est-ce que je suis venu faire dans cette école ? Je ne suis pas venu pour soigner les cochons. Et le Seigneur, au travers de ce travail, m'a vraiment dressé. Vous savez, ça a été pas une correction, mais le Seigneur m'a vraiment parlé à mon cœur. Et au fond, le Seigneur m'a dit, mais sais-tu qu'en soignant ces cochons, tu es en train de les engraisser ? Puis avec ces deux cochons, on va nourrir pendant tout le reste de l'année des étudiants pour leur breakfast le matin avec le bacon. Et au fond, je les ai bien engraissés, ces deux cochons. Et quand je les ai vus pendre du haut clou, j'ai dit, ah, grâce à moi, hein. Je vous ai bien soigné, hein. Et je vois encore le pasteur Jean Wildrian, que certains connaissent, en train de découper de ces cochons. Bon, passons à autre chose. Mais c'est vrai que tout ce que tu fais, fais-le de bon cœur. Non pour les hommes, mais comme pour le Seigneur. Comme pour le Seigneur. Et puis, je vous le disais tout à l'heure, il n'entrera rien de souillé, ni personne qui se livre à l'abomination et au mensonge. Il n'entrera que ceux qui sont inscrits dans le livre de vie. Ce texte aussi m'a frappé dans Matthieu 22, 11. Il est dit, le roi entra pour voir ceux qui étaient à table. Et il aperçut là un homme qui n'avait pas revêtu un habit de noces. Il lui dit, mon ami, comment es-tu rentré sans avoir un habit de noces ? Et l'homme eut la bouche fermée. Et il fut jeté dehors. Croyons pas qu'on rentrera n'importe comment dans le royaume de Dieu, mais soyons vigilants. Car notre adversaire, le diable, rôde comme un lion rugissant. C'est vrai, Rebecca descend. Et elle rencontre Isaac. Quelle doit être l'attitude de l'Église devant son maître ? Elle doit être humble comme Rebecca. L'Église, l'épouse, a tout reçu de son maître. Elle a reçu l'appel, la vocation et les cadeaux. Ce qui m'a frappé, c'est qu'il n'y a pas tellement de discours entre Isaac et Rebecca. Je me demande bien ce qui... Je suis très curieux, je voudrais toujours savoir ce qu'ils peuvent se raconter. Eh bien, ils se rencontrent et ils s'aiment. L'Église du Seigneur, bientôt, rencontrera l'époux pour l'aimer et être avec lui pour l'éternité. Et un Pierre dira, dans le chapitre 1er, verset 8, « Vous l'aimez sans l'avoir vu. » Vous croyez en lui, sans le voir encore, vous réjouissant d'une joie merveilleuse et glorieuse. L'Église n'a jamais vu le Seigneur. Mais Jésus reconnaîtra l'épouse au cadeau qu'elle portera. Elle sera parée. Elle aura aussi de l'huile dans sa lampe. Le Saint-Esprit fait des cadeaux à l'Église,
il fait cadeau de dons. Nous devons les porter dignement comme Rebecca et nous serons aimés de l'époux. L'entretien entre Isaac et Rebecca, peut-être que Rebecca a dû lui dire, mais qui est cet homme qui m'a conduit auprès de toi? Entretien entre Isaac et Rebecca, peut-être que Rebecca a dû lui dire, mais qui est cet homme qui m'a conduit auprès de toi?

0: son caractère,
1: sa sainteté, sa royauté, sa majesté. Et l'œuvre du Saint-Esprit, c'est de nous faire connaître Jésus et l'aimer. Jésus a dit, comme le Père m'a aimé, je vous ai aussi aimé. En conclusion, je pense à ce texte dans Apocalypse 19, verset 7, où il est dit, « Réjouissons-nous et soyons dans l'allégresse et donnons-lui gloire, car les noces de l'agneau sont prêtes, son épouse s'est préparée et lui a donné de se revêtir d'un fin lin éclatant, car le fin lin, ce sont les œuvres des justes, des saints. Le fin lin, ce sont les actes de piété et de bonté que produit le Saint-Esprit dans la vie de tout croyant, qui se détourne des convoitises de la chair et il s'abandonne entièrement entre les mains de Dieu. Bien-aimés, préparons-nous. Soyons dignes du Seigneur. Il est vrai que longtemps, je pensais que le Seigneur avait besoin de moi. Mais au fond, le Seigneur n'a pas besoin de moi. J'ai réalisé ces derniers mois que j'avais tellement besoin de lui. Nous avons besoin de lui.

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C'était Claude Ruffo qui nous parlait de l'épouse du Christ. Bonne écoute à tous sur votre radio locale chrétienne, RBN.

Au cours de ces voyages, j'étais un jour en contact avec un couple d'astrologues avec qui nous avons sympathisé, qui m'ont reçu chez eux et qui m'ont trouvé tout à fait disposé, prêt à pouvoir exercer ce métier. Et avec beaucoup de générosité et d'enthousiasme, ont voulu m'initier dans l'astrologie. Effectivement, c'était passionnant. L'astrologie s'apprend comme tout le reste. Et j'ai commencé à pratiquer ces choses, mais gentiment, comme cela, autour de moi, près de mes proches, tant et si bien que la chose allait en progressant et je me suis très rapidement trouvé poussé par ces gens avec qui je m'amusais à pratiquer ces sciences à devenir un jour astrologue professionnel sous le nom de Alain Astrologue. Cela a duré 2 ans, heureusement pas plus, mais cela suffit pour me faire toucher du doigt bien des réalités invisibles mais pourtant réelles et présentes. C'était le moment que Dieu avait prévu pour moi. Dieu non seulement m'a pardonné mes péchés, Dieu non seulement a fait de moi une nouvelle créature, mais ce jour-là, il m'a accordé une délivrance extraordinaire. Il peut vous arriver n'importe quoi après, ça vous ne pouvez pas l'oublier. Vous avez été marqué de Dieu et vous savez que désormais vous lui appartenez et rien ni personne ne pourra vous ôter cette vie nouvelle que Dieu vous donne. Et je suis donc devenu une nouvelle créature. J'ai donc arrêté mon métier. Et rapidement, j'ai cherché du travail par moi-même. J'ai toujours été actif, vaillant, bouillant. Et cela a duré presque 2 ou 3 mois. Et toutes les démarches que je faisais n'aboutissaient pas. Mais j'avais le cœur en paix d'une façon extraordinaire. Mais un jour, j'ai failli perdre cette paix. Parce que le pasteur de l'église me dit, mais dites, monsieur Navarro, il faudrait peut-être penser à trouver du travail, il faudrait pas vivre au crochet de votre dame. Oh, mes amis, alors là, la claque. J'ai dit, c'est pas vrai. Alors là, j'ai eu vraiment un moment, vraiment de questions qui me sont passées par la tête. J'ai dit, mais c'est pas possible. Alors mon épouse, elle me dit, mais écoute, ce sont que des hommes, ils peuvent commettre des erreurs, comme tout le monde. Il faut pas t'attacher à cela. Et je n'ai pas tenu rigueur à ces paroles. Mais j'ai réfléchi. Cet homme, finalement, Dieu a permis qu'il me dise cela pour réfléchir. Et le fait que je me sois mis à réfléchir, j'ai compris une chose, c'est que j'essayais de trouver du travail par moi-même, alors que j'avais décidé d'arrêter mon travail et de faire confiance en Dieu. Mais en fait, je faisais pas confiance, j'essayais par mes propres moyens. Et Dieu voulait comprendre que c'était lui qui avait décidé de s'occuper de ma vie. Alors je vais voir ma femme, je dis, ça y est, j'ai trouvé du travail. Elle me dit, où ça? Ah, je dis, je sais pas, mais le Seigneur m'a trouvé du travail, c'est sûr. C'était samedi. Le lundi matin, une entreprise me téléphonait. Elle avait appris que je cherchais un emploi dans le commercial, etc. Elle m'a convoqué. Elle m'a proposé le même salaire que je pensais lui demander et j'ai été très vite augmenté le mois qui est suivi. Et donc j'ai décidé que nous changions d'appartement, je ne voulais pas rester dans l'appartement où j'avais pratiqué les sciences occultes. Le problème, ma femme était esthéticienne, elle avait sa clientèle. Alors j'ai dit, on fait confiance à Dieu jusqu'au bout ou alors on fait pas confiance à Dieu. Dieu ne veut pas que nous restions avec les choses du passé, il veut que toutes choses deviennent nouvelles. Donc nous allons faire un pas, nous allons chercher un logement qui corresponde à nos besoins, et nous avons trouvé un appartement qui était très bien placé en centre-ville, mais d'après les commerçants du coin, il allait être très cher en loyer, et bon, pour l'instant, je recommençais tout juste à travailler, il fallait faire attention tout de même. Et puis nous avons convoqué le propriétaire, il nous a fait visiter les lieux, et là, on s'est rendu compte que véritablement, ce serait formidable si on pouvait acquérir un appartement de ce type. Et nous lui avons demandé le prix du loyer. Nous attendions à des sommes phénoménales. Et en fait, le loyer qu'il nous annonçait était le même que celui que nous avions où nous étions. Alors, je dis, c'est très bien. Seulement, voilà, il se pose un problème, c'est que nous avons, voilà, des activités commerciales et cet appartement m'intéresserait pour le mois prochain, mais seulement, nous avons des aménagements à faire. Est-ce qu'on pourrait avoir les clés tout de suite? Il dit, pas de problème, je vous donne les clés tout de suite et vous ne paierez que le mois prochain. Ah, je dis, ça, c'est pas mal. Alors, je téléphone au propriétaire chez lequel nous étions. Et je dis, voilà, nous allons déménager pour mille et une raisons, que je lui explique en détail après, d'ailleurs. Néanmoins, cela va occasionner des frais, étant donné que nous avons fait des travaux de propreté, de tapisserie, etc. J'aimerais quand même que vous nous laissiez ce mois-ci gratuitement. Il me dit, pas de problème. Donc, nous avons eu 2 mois pratiquement pour déménager, sans payer de loyer. Nous sommes passés dans l'autre appartement. Mais il y avait tout de même un souci, c'est que nous n'avions pas eu le temps de prévenir la clientèle de ma femme qu'elle déménageait. Donc ça s'est fait un petit peu comme cela, à la sauvette. Et donc mon travail, lui, n'avait encore pas lieu à cette époque.
Mon travail a eu lieu 3 mois seulement après. Eh bien, ma femme, nous avons déménagé. Et bien que j'étais sans travail, ma femme, n'ayant pas pu prévenir sa clientèle, malgré tout, elle réalisait elle seule le même chiffre d'affaires que nous faisions à deux, alors que nous avions déménagé. Comme quoi Dieu pourvoit toujours à nos besoins, si nous sommes d'un cœur sincère. On peut se tromper soi-même, on peut tromper les autres, mais Dieu ne peut pas le tromper.

Évangile selon Matthieu, chapitre 28. Après le sabbat, à l'aube du premier jour de la semaine, Marie de Magdala et l'autre Marie allèrent voir le sépulcre. Et voici, il y eut un grand tremblement de terre, car un ange du Seigneur descendit du ciel, vint rouler la pierre et s'assit dessus. Son aspect était comme l'éclair, et son vêtement blanc comme la neige. Les gardes tremblèrent de peur et devinrent comme morts. Mais l'ange prit la parole et dit aux femmes, « Pour vous, ne craignez pas, car je sais que vous cherchez Jésus qui a été crucifié. Il n'est point ici. Il est ressuscité, comme il l'avait dit. Venez, voyez le lieu où il était couché, et allez promptement dire à ses disciples qu'il est ressuscité des morts. Et voici, il vous précède en Galilée. C'est là que vous le verrez. Voici, je vous l'ai dit. » Elles s'éloignèrent promptement du sépulcre, avec crainte et avec grande joie, et elles coururent porter la nouvelle aux disciples. Et voici, Jésus vint à leur rencontre et dit, « Je vous salue. » Elles s'approchèrent pour saisir ses pieds, et elles se prosternèrent devant lui. Alors Jésus leur dit, « Ne craignez pas, allez dire à mes frères de se rendre en Galilée, c'est là qu'ils me verront. » Pendant qu'elles étaient en chemin, quelques hommes de la garde entrèrent dans la ville et annoncèrent aux principaux sacrificateurs ce qui était arrivé. Ceux-ci, après s'être assemblés avec les anciens et avoir tenu conseil, donnèrent aux soldats une forte somme d'argent, en disant, « Dites, ces disciples sont venus de nuit le dérober pendant que nous dormions. Et si le gouverneur l'apprend, nous l'apaiserons et nous vous tirerons de la peine. » Les soldats prirent l'argent et suivirent les instructions qui leur avaient été données. Et ce bruit s'est répandu parmi les Juifs, jusqu'à ce jour. Les 11 disciples allèrent en Galilée, sur la montagne que Jésus leur avait désignée. Quand ils le virent, ils se prosternèrent devant lui. Mais quelques-uns eurent des doutes. Jésus s'étant approché leur parla ainsi, « Tout pouvoir m'a été donné dans le ciel et sur la terre. Allez !» Faites de toutes les nations des disciples, les baptisant au nom du Père, du Fils et du Saint-Esprit, et enseignez-leur à observer tout ce que je vous ai prescrit. Et voici, je suis avec vous tous les jours jusqu'à la fin du monde. »

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1: 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Ah, combien c'est bon de découvrir que Dieu nous aime, qu'il a un plan, une destinée pour notre vie. Et les proverbes, eh bien, ça nous aide à voir justement la ligne, la destinée de Dieu pour nous.
2: Bonjour, que cette émission du 23 juin vous bénisse et vous encourage. Et c'est Déborah qui nous fait la lecture du chapitre 23 des proverbes.
3: Chapitre 23. Si tu es à table avec un dirigeant, considère bien qui tu as devant toi. Réfrène ton appétit si tu es un glouton. Ne te laisse pas tenter par ses bons plats, car il se pourrait que ses mets soient décevants. Ne te tourmente pas pour t'enrichir, refuse même d'y penser. À peine as-tu fixé tes regards sur la fortune, que déjà elle s'est évanouie, car elle se fait des ailes et s'envole comme l'aigle en plein ciel. Ne te laisse pas inviter par quelqu'un qui te regarde d'un mauvais œil, et ne convoite pas ses bons plats, car au fond de lui, il est calculateur. Mange et bois, te dira-t-il, mais son cœur n'est pas avec toi. Le morceau que tu as mangé, tu devras le rendre, et c'est en pure perte que tu auras tenu des propos aimables. Ne parle pas à un insensé, il mépriserait le bon sens de tes paroles. Ne déplace pas les anciennes bornes et n'empiète pas sur les champs des orphelins, car ils ont un puissant protecteur qui défendrait leur cause contre toi. Ouvre ton cœur à l'instruction et tes oreilles à la connaissance. N'hésite pas à corriger le jeune enfant. Si tu lui donnes des coups de bâton, il n'en mourra pas. Bien plutôt, par des coups de bâton, tu le sauveras du séjour des morts. Mon fils, si tu acquiers de la sagesse, mon cœur à moi aussi s'en réjouira. Quand tu parleras avec droiture, tout mon être exultera. N'envie pas le sort de ceux qui font le mal, mais en tout temps rêve vers l'Éternel. Car il y aura un avenir pour toi et ton espérance ne sera pas déçue. Écoute-moi bien, mon fils, et deviens sage, dirige ton cœur dans le droit chemin. Ne t'associe pas à des ivrognes, ni à ceux qui aiment la bonne chair, car l'ivrogne et le gourmand tombent dans la misère, et ceux qui somnolent seront bientôt vêtus de haillons. Écoute ton père qui t'a donné la vie, et ne méprise pas ta mère devenue âgée. Acquiers la vérité, la sagesse, l'instruction et le discernement, et ne t'en dessaisis pas. Le père d'un juste est au comble de la joie, celui qui a donné la vie à un fils sage est heureux. Puisse ton père et ta mère se réjouir à ton sujet. Donne cette joie à celle qui t'a mise au monde. Mon fils, fais-moi confiance et observe attentivement ma conduite, car la prostituée est une fosse profonde et la femme immorale un puits étroit. Comme un brigand, elle se tient aux aguets et elle amène bien des hommes à être infidèles. Pour qui les « hélas, malheur à moi » Pour qui les querelles sans raison et les coups sans cause? Pour qui les yeux rouges? Pour ceux qui restent jusque tard à boire du vin, pour ceux qui sont en quête de vin parfumé. Ne couvre pas de tes regards le vin vermeil. Quand il brille de son éclat dans la coupe, il descend si aisément, mais finit par mordre comme un serpent et te piquer comme une vipère. Tes yeux verront alors des choses étranges, et tu laisseras échapper des paroles incohérentes. Tu auras l'impression d'être couché en pleine mer, ballotté comme un matelot en haut d'un mât. « On me frappe, diras-tu, mais je n'ai pas mal. On m'a roué de coups, je n'ai rien senti. Quand me réveillerai-je? Il faudra que je trouve encore quelque chose à boire. »

Au verset 18, nous avons lu « N'envie pas le sort de ceux qui font le mal, mais en tout temps révère l'Éternel, car il y aura un avenir pour toi et ton espérance ne sera pas déçue. Écoute-moi bien, mon fils, et deviens sage. » Il y a des moments où il semble que ceux qui ne craignent pas Dieu, qui agissent mal sans scrupules, qui ignorent volontairement ce que la Bible enseigne, réussissent mieux que le chrétien fidèle, consciencieux, honnête dans toute sa conduite. Mais la réussite de ceux qui font le mal ne dure qu'un temps. C'est une illusion de croire que la malhonnêteté, la fourberie, le mensonge ou la manipulation conduisent au succès. Au contraire, un jour ou l'autre, ces gens-là sont confrontés à de graves problèmes. Voici un extrait de ce qui est écrit dans le livre du prophète Ésaïe, chapitre 47, versets 8 à 15. Tu plaçais ta confiance dans ta méchanceté. Tu te disais « personne ne me voit ». Mais le malheur fondra sur toi et tu ne sauras pas comment le conjurer. Oui, une catastrophe t'arrivera. Il est écrit dans l'évangile de Matthieu, chapitre 16, verset 17, « Car le Fils de l'homme doit venir dans la gloire de son Père avec ses anges, et alors il rendra à chacun selon ses œuvres. » Je vous encourage vivement à suivre le conseil que donne l'apôtre Paul aux Galates. Faisons le bien sans nous laisser gagner par le découragement. Car si nous ne relâchons pas nos efforts, nous récolterons au bon moment. Cela est écrit dans l'épître aux Galates, chapitre 6, verset 9. Et il dit encore au chapitre 5, verset 25, « Puisque le Saint-Esprit est la source de notre vie, laissons-le aussi diriger notre conduite. » Voilà aussi ce que dit Jérémie, chapitre 29, verset 11. « Car je connais les projets que j'ai formés sur vous, dit l'Éternel, projets de paix et non de malheur, afin de vous donner un avenir et de l'espérance. » Le Seigneur a de bons projets pour chacun de ses enfants. La sûre espérance d'une vie heureuse parce qu'il vit en nous par Jésus-Christ. Jésus a vaincu le monde. C'est ce qu'il dit dans l'évangile de Jean, chapitre 16, verset 33. « Je vous ai dit ces choses afin que vous ayez la paix en moi. Vous aurez des tribulations dans le monde, mais prenez courage, j'ai vaincu le monde. » Jésus n'a jamais dit que tout serait facile. Mais il a promis que tout est possible à celui qui croit en lui. Et lorsqu'on croit en lui, on croit en sa parole, qui nous dit d'être honnête et bon, mais qui nous dit aussi qu'une récompense est réservée à chacun de ceux qui l'auront suivi fidèlement. Ne vous découragez pas devant le mal qui va croissant dans le monde. Ne vous coulez pas dans ce moule mauvais, mais levez les yeux vers le Seigneur et réjouissez-vous de l'espérance qui vous est réservée. Au revoir et rendez-vous à demain dans notre prochaine émission.

Et bien voilà, c'était une joie de passer ces quelques instants avec vous. Alors je vous souhaite tout le meilleur de Dieu. Alors vous pouvez aussi nous contacter, besoin de la prière ou autre, dites-nous ce que cette émission vous apporte. Vous écrivez à Tremplin, Edith Pet, boîte postale 21 30 310 Vergès, ça s'écrit V-E-R-G-E-Z-E, Vergès, France. Ou par courriel edith.tremplin@gmail.com. Je vous souhaite tout le meilleur de Dieu et rendez-vous demain. Au revoir.

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2: Alors le déclic, en fait, ça a commencé un itinéraire dans le contexte où j'étais, puisque j'ai été élevé pendant 11 années dans des pensionnats catholiques. Je m'appelle Jean-François, je suis né en Normandie. Alors je suis un jeune retraité de 62 ans. Je suis marié, 3 enfants et 2 petits-fils qui habitent dans le Morbihan. J'ai travaillé dans plusieurs activités, dans l'imprimerie, dans l'agroalimentaire et aussi dans le côté commercial, dans plusieurs entreprises. J'ai commencé à m'intéresser vraiment à l'évangile vers 16-17 ans, parce que je trouvais qu'il y avait quelque chose de fort, presque de mystérieux, et qui m'intriguait vraiment dans le Nouveau Testament, surtout dans la vie de Jésus. Alors à partir de 17 ans, je m'étais donné comme objectif de relire le Nouveau Testament tous les jours, tous les matins. Je me dis, il y a quelque chose que je n'arrive pas à saisir toute la grandeur du personnage, et il y a sûrement quelque chose qui me concerne aussi, et ça m'interpellait. Après ces années de pensionnat, vers 18 ans, donc je suis parti faire mon service militaire, et la première permission, j'ai rencontré des chrétiens. Et là, il y a eu les deux déclics. Le premier, c'est que j'ai pu acquérir la Bible entière, complète, et je me suis mis à la lire entièrement, mais à la dévorer, à la redécouvrir. Et la deuxième chose qui m'a beaucoup interpellé, qui a appuyé encore plus le déclic, c'est que les chrétiens qui témoignaient, que j'ai rencontrés là, lors d'une permission, ils vivaient vraiment ce qu'ils disaient. Et là, moi, ça m'a encore plus interpellé. Je me suis dit, il y a quelque chose, parce qu'il y a vraiment une application de ce qu'ils disent, de ce qu'ils lisent, dans ce qu'ils vivent tous les jours. C'est peut-être ça qui m'a le plus secoué. Pas seulement de redécouvrir la Bible, mais de voir des gens qui voulaient la vivre et puis qui étaient heureux d'avoir découvert ce grand secret, le secret du bonheur de découvrir Jésus-Christ. Alors, ce qui a changé pour moi, c'est vraiment tout de suite de me dire, s'il y a un Dieu si bon, si grand, il a certainement un chemin tracé, et puis il a certainement un plan qui va se dérouler maintenant. J'avais que 18 ans. Ce que j'aurais vraiment envie de dire, c'est ne perdez plus votre temps et ne cherchez plus dans des choses folles, vaines, mais regardez à Jésus, redécouvrez le message de l'évangile, cette bonne nouvelle. Et lui, il peut vraiment transformer nos vies et nous rassasier. Parce que c'est vrai qu'on est en quête de beaucoup de choses, mais il n'y a rien autant que la vie de Jésus en nous qui nous rassasie, qui nous procure autant de bonheur, de joie et de paix.
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Georges Duhamel disait « Si l'on nous disait d'un homme âgé, celui-ci fut parfaitement heureux toute sa vie, et il va mourir sans avoir jamais souffert, nous serions d'abord incrédules, puis, s'il nous fallait admettre la véracité de tels propos, nous ressentirions, pour ce vieillard, encore moins d'envie que de pitié. » C'est qu'un être qui ignorerait la souffrance demeurerait en soi incomplet. Car la souffrance fait partie de notre lot, elle est l'école de la vie, école indispensable à notre formation d'homme et de femme mûre. La souffrance nous amène à nous connaître d'abord nous-mêmes. Elle nous amène aussi à connaître Jésus-Christ, que la Bible appelle l'homme de douleur. Il nous apparaît alors, non pas comme un être lointain, ce Jésus-Christ est inaccessible, mais comme un sauveur aux compassions infinies qui, pour pouvoir nous sauver, a partagé notre condition humaine, a souffert comme nous et plus que nous, pour achever son existence terrestre par la mort sur la croix. Il invite donc tous les souffrants à venir à lui, à le considérer lui dans ses souffrances. C'est à la croix que nous aurons la preuve de son immense amour, c'est là que nous recevrons la force de supporter nos propres souffrances, et c'est là encore, si telle est la volonté de Dieu, que nous recevons aussi la guérison.

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1: Bonjour, je m'appelle Christian Pierre. Je suis né à Bruxelles il y a 56 ans. Vers 18 ans, j'ai ensuite migré en France, en Haute-Savoie, où j'ai fait des études de théologie. Puis je suis parti pour la Bretagne, où je me suis installé. J'ai fait plusieurs métiers différents. Et là, aujourd'hui, je suis dessinateur.
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2: Alors Christian Pierre, est-ce que vous pouvez nous parler de votre parcours? Comment est-ce que vous en êtes venu à être dessinateur?
1: Alors, mon parcours était un petit peu chaotique, éclectique, dans le sens où je me sentais pas très bien à l'école et par contre, j'adorais dessiner. Donc, je dessinais tout le temps. Et pour finir, j'en suis venu à faire des études aux Beaux-Arts à Bruxelles. Mais j'avais aussi envie de devenir pasteur. Donc, j'ai fait des études de théologie en Haute-Savoie, en France. Et ensuite, je suis parti en Bretagne où j'ai repris des études aussi pour devenir enseignant. Donc, je suis devenu enseignant en français et en histoire géo.
2: Et qu'est-ce qui fait que, au bout du compte, à votre âge, Christian Pierre, eh bien, vous finissez quand même par être dessinateur? Comment ça se passe tout ça?
1: C'est presque un miracle, je vais dire, parce que j'ai toujours voulu être dessinateur. Et j'avais gardé ça au fond de moi quelque part, mais j'avais aussi très envie d'étudier, de faire de la recherche, d'enseigner. Donc, j'avais pris cette voie-là. Ce qui m'a permis d'enseigner pendant 35 ans. J'ai adoré ce métier, le fait de transmettre quelque chose. Mais il y avait toujours ce côté dessinateur qui était resté en moi, parce que même pendant mes études, je griffonnais tout le temps. Pendant les cours, au lieu de prendre des notes, je griffonnais des dessins, j'inventais des personnages, voilà. Et donc, je me suis dit qu'il fallait que je revienne à ces premiers amours, on va dire. Et effectivement, j'ai eu une opportunité assez tardive, mais presque miraculeuse, qui, pour un projet qui m'a permis justement de m'investir totalement à plein temps dedans. Et donc là, pour l'instant, je suis dans ce projet-là, d'une bande dessinée, sur un projet qui me tient vraiment très à cœur.
2: On pourra en reparler un peu plus tard de ce projet, Christian Pierre. Dans cette émission qui s'intitule « Inspirer », finalement, nous allons parler aussi d'inspiration. Et est-ce que vous pouvez nous dire, dans votre travail d'aujourd'hui, là, dans le cadre de ce projet, quelle est la part d'inspiration? Il y a la technique, il y a le dessin, il y a le savoir-faire, et puis il y a aussi l'inspiration.
1: Alors l'inspiration, c'est très difficile à définir. Effectivement, il y a une part d'inné et d'acquis. C'est bien évidemment, on se rend compte très jeune qu'on a une aptitude pour quelque chose. Moi, c'était en l'occurrence le dessin, entre autres. Et j'ai voulu perfectionner donc la technique pour alimenter justement par l'acquis ce côté inné. Et donc, j'ai avancé comme ça. Et je me suis rendu compte que je pouvais vraiment m'exprimer, que je pouvais transcender, que je pouvais une pensée, enfin des émotions surtout. Et puis pas que par les mots, évidemment. Donc puisque on parle du dessin, pas que par un texte ou une oralité, mais que je pouvais avoir un autre langage graphique, on va dire, qui pouvait me permettre à moi de transcender mes émotions, de pouvoir les exprimer, de pouvoir les faire partager. Et comme la musique, hein, d'ailleurs, qui est un autre langage aussi, qui me touche aussi beaucoup, d'ailleurs, qui permet justement à tout un chacun, à l'être humain, de pouvoir exprimer des émotions que les mots ne peuvent pas toujours faire.
2: Justement, vous avez choisi un extrait musical qu'on va écouter tout de suite. Et c'est un morceau de Jean-Sébastien Bach. Il s'agit de la partita numéro 2 en ré mineur pour violon, BWV 1004.

0: Alors Christian Pierre, vous nous avez parlé de votre art, le dessin, et puis vous nous avez parlé théologie aussi, et alors donc j'ai envie de vous demander, est-ce qu'il y a un passage biblique qui vous inspire en particulier ou que vous affectionnez particulièrement ?
1: Bien évidemment, il y en a plusieurs, mais si je devais en mentionner un là maintenant, c'est un verset biblique que j'ai reçu en épitaphe sur ma Bible de baptême par mon père. Ne vous conformez pas au monde présent, mais soyez transformés par le renouvellement de votre intelligence pour discerner quelle est la volonté de Dieu, ce qui est bien, ce qui est agréable, ce qui est parfait. Ce qui me touche beaucoup là-dedans, c'est le renouvellement de votre intelligence pour le discernement. Un peu les mots-clés de cette phrase. Ça me touche beaucoup parce que j'ai toujours pensé que l'intelligence devait être renouvelée, c'est-à-dire qu'elle devait être à chaque fois remise en question. Je pense que c'est une des plus belles qualités de l'être humain, c'est le pouvoir de se remettre en question, de dire « je me suis trompé, je ne vais pas aller par là, je vais aller plutôt par là, je vais écouter les autres, je vais réfléchir ». Ça n'empêche pas d'avoir des convictions, mais justement ce renouvellement de l'intelligence, une intelligence qui nous a quand même été donnée par Dieu, puisqu'on a été créé à son image. Donc cette intelligence qui doit nous servir, qui nous sert d'ailleurs beaucoup, elle doit être renouvelée, elle doit être nourrie, elle doit être remise en cause. Et je trouve que aussi cette notion de discernement qui nous permet justement que dans la vie, que ce soit dans la vie de tous les jours, dans une vie spirituelle, c'est ce qui nous permet justement de pouvoir effleurer un peu la puissance de Dieu, sa grandeur, sa bonté et son amour. Ce principe justement de renouvellement m'aide aussi même pour le dessin, parce que on en apprend tous les jours, des fois on fait vraiment des mauvais dessins, des fois on en fait des bons, et puis donc on essaie de comprendre pourquoi, on essaie d'apprendre, toujours avoir cette notion de pouvoir évoluer, de pouvoir apprendre et de d'avoir une espèce de transcendance dans tout ce qu'on fait.
0: Quels sont les travaux sur lesquels vous travaillez en ce moment, Christian Pierre ? Vous nous en avez parlé dans cette première partie d'émission. Est-ce que vous pouvez nous en dire un petit peu plus maintenant ?
1: C'était un moment de ma vie où des personnes m'ont vraiment fait confiance pour un projet et radiophonique et graphique sur un personnage de la résistance pendant la guerre, qui était donc un résistant protestant qui a sauvé plus de 3000 personnes en les faisant passer par la frontière suisse. Et ce projet-là, déjà, m'inspirait beaucoup, voilà, sur un plan historique. Donc, et puis, ce travail me plaisait beaucoup parce qu'il fallait faire des recherches historiques, il fallait écrire les scénarios des émissions. Alors, ce sont des émissions qui sont plutôt cinématiques. Donc, comme j'aime beaucoup le cinéma, ça me correspondait bien aussi parce que il fallait jouer l'acteur quelque part, il fallait enregistrer, il fallait faire les bruitages, faire la musique, tout ça. Donc, ça m'intéressait beaucoup. Et parallèlement, il y avait donc ce projet de bande dessinée qui était collé au scénario des émissions, et voilà, donc c'était un projet assez complet et assez riche et très prenant d'ailleurs, je dois dire, mais qui m'a quelque part aussi sauvé moi-même, dans la mesure où à un moment donné, à un tournant de ma vie qui était un peu difficile, on m'a fait confiance et on m'a dit ça, tu peux le faire, vas-y, fais-le, et c'est ce qui m'a permis aujourd'hui de faire pratiquement tous les métiers que j'aime dans un seul projet.
0: Alors Christian Pierre, merci beaucoup d'avoir répondu à ces questions. On attend avec impatience la parution de vos dessins justement sur l'histoire de ce résistant que vous n'avez pas nommé mais qui s'appelle Jean Weiner. Merci beaucoup, à bientôt.
1: C'est ça.
0: Au revoir.
1: À bientôt. Merci.
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0: Bonjour et bienvenue à Espérance aujourd'hui. Je m'appelle Yann.
1: Et je m'appelle Hélène. Nous sommes heureux de vous retrouver.
0: Pour réussir sa vie dans un monde tumultueux, nous avons besoin de sagesse. Mais où la trouver?
1: Écoutez tout de suite notre série sur les proverbes pour en savoir plus. Yann, la dernière fois, nous avons appris que les proverbes nous donnent une sagesse qui nous permet de réussir notre vie. Ensuite, nous avons appris que le livre des proverbes contient une sagesse qui vient de Dieu et que pour acquérir cette sagesse divine, nous devons avoir comme point de départ le plus grand respect de Dieu. Yann, je voudrais revenir sur cette notion de réussir sa vie. Tout le monde veut réussir sa vie. Mais nous pouvons avoir des idées très diverses sur ce que représente une vie réussie. Selon le livre des Proverbes, qu'est donc une vie réussie?
0: Je vais y répondre en utilisant tout d'abord une illustration. Il ne suffit pas, par exemple, d'avoir divers appareils à la maison. Il faut avant tout les faire fonctionner selon leur mode d'emploi et les destiner à l'usage pour lequel ils ont été fabriqués. Prenons l'exemple de la radio. Puisque vous l'écoutez, vous savez très bien vous en servir et vous en faites bon usage. Toutefois, si un jour il vous prend l'envie de vous servir de votre radio comme d'un marteau afin de faire entrer des clous dans du bois, il ne faudra pas vous étonner de ne pas y arriver et de casser votre radio. De la même manière, Dieu a créé les hommes pour qu'ils vivent avec lui et en harmonie les uns avec les autres. Une vie réussie consiste surtout à vivre en paix avec Dieu et avec son entourage, que ce soit la famille, le voisinage ou les collègues au travail. Dans les proverbes, une vie réussie est tout d'abord une vie juste, devant Dieu et devant les hommes. Le plus important, c'est alors d'aspirer à des valeurs et des démarches morales et spirituelles. Il est vrai que les proverbes parlent aussi des fruits de cette vie juste ou réussie. La santé, la prospérité, la sécurité, une longue vie, une bonne réputation. Cependant, ces choses sont secondaires. Le plus important, c'est de marcher de façon juste devant l'Éternel.
1: Pouvez-vous citer des proverbes pour soutenir ce que vous dites?
0: Oui, les proverbes contiennent des exhortations à poursuivre une vie sage, juste et réussie, mais aussi des avertissements sur ce qui arrive si l'on refuse d'écouter la sagesse biblique. Voilà quelques exemples pris un peu au hasard.
2: Ceux qui aiment les autres se font du bien à eux-mêmes, mais celui qui est cruel fait son malheur. Une conduite honnête rend libre les gens droits, mais les gens faux sont pris au piège de leurs désirs. Celui qui agit bien est comme un arbre qui donne la vie. Celui qui possède la sagesse gagne les cœurs. Ceux qui jettent le trouble dans leur famille récoltent du vent. Ceux qui sont stupides deviendront esclaves du sage.
1: Pour reprendre l'image de tout à l'heure, les proverbes sont comme le mode d'emploi utile pour le bon fonctionnement d'une radio. Ils montrent comment faire bon usage de la vie. Les proverbes nous mettent aussi en garde contre les comportements qui risquent de tout faire échouer.
0: C'est exact. Dieu est notre Créateur. Il a donc un droit de regard sur nos vies. Et il sait mieux que quiconque comment nous devons nous conduire. Les proverbes nous rappellent aussi le jugement à venir. En disant par exemple, « C'est sûr, celui qui agit mal recevra une punition, mais ceux qui agissent bien y échapperont. » La sagesse consiste à vivre à la lumière de ce jugement à venir.
1: Si vous me le permettez, je vais vous demander maintenant ce qu'il faut faire pour acquérir cette sagesse qui vient de Dieu.
0: Citons les proverbes une fois de plus. La sagesse va dans les rues pour crier. Sur les places publiques, elle parle à haute voix. Là où il y a beaucoup de monde, elle lance un appel. Sur les places publiques, sur les marchés ou autres lieux, nombreuses sont les personnes qui cherchent à attirer notre attention, les vendeurs et les mendiants par exemple. Ce proverbe dit que Dieu, la source de la sagesse, cherche à attirer notre attention sur ce qu'il a à nous dire. La sagesse de Dieu se trouve à portée d'oreille, si seulement nous sommes prêts à l'écouter. Le texte continue ainsi. J'ai appelé, et vous avez refusé d'écouter. Ainsi, le véritable problème n'est pas l'absence de la sagesse de Dieu, mais un choix à faire qui est très simple. Choisir d'écouter ce que Dieu dit dans sa parole, la Bible, et le prendre au sérieux.
1: Voici un bon premier pas vers la sagesse, mais que faire ensuite?
0: Prenons un autre proverbe de ce livre passionnant. Choisir d'écouter ce que Dieu dit dans sa parole, la Bible, et le prendre au sérieux.
1: Voici un bon premier pas vers la sagesse, mais que faire ensuite?
0: Prenons

0: chanter ou de lire la parole de Dieu de temps en temps, juste quand cela nous convient ou bien quand nous avons des ennuis. Non, lire la parole de Dieu doit devenir une habitude de vie. Il ne suffit pas non plus de l'écouter seulement. Il faut aussi se la rappeler par la suite, car la parole de Dieu doit être gravée dans notre mémoire. Mais cela ne suffit encore pas. Nous devons mettre notre confiance en Dieu et en ce que nous apprenons de lui. Une preuve de notre confiance en lui sera d'obéir à sa parole et de l'appliquer à nos vies.
1: Je constate que cette sagesse ne vient pas du jour au lendemain sans effort.
0: C'est vrai. Écoutons encore les proverbes. Si tu recherches la sagesse comme de l'argent, si tu creuses pour la trouver comme pour découvrir des trésors, alors tu comprendras comment révérer l'Éternel et tu apprendras à connaître Dieu. Beaucoup de personnes se fatiguent à courir après l'argent et ne pensent pratiquement qu'à ça. La sagesse a infiniment plus de valeur que l'argent. Elle est infiniment plus utile, car elle portera en nous les fruits de la vie de Dieu, notamment la connaissance de sa personne. Que peut-il se trouver de mieux?
1: Oui, il revient à chacun de s'examiner en se demandant s'il a cœur de rechercher cette sagesse, qui conduit à une véritable connaissance de Dieu et à une vie réussie devant lui. Nous ne pouvons que vous encourager à faire ce pas nécessaire. Écoutez attentivement la parole de Dieu. Mais Yann, nous ne sommes qu'au début de notre voyage à travers les proverbes. Quelles seront les prochaines étapes dans les émissions à venir?
0: Lorsque nous lisons le livre des proverbes, nous rencontrons à plusieurs reprises certains personnages qui représentent chacun un comportement particulier. Je propose de les étudier tour à tour afin de voir ce que nous devons en apprendre.
1: Cela me semble intéressant. Qui sont ces personnages?
0: Il y a, entre autres, la femme adultère et la femme insensée, le moqueur et le paresseux, et il y a le fils attentif.
1: Merci, Yann. Nous attendons avec intérêt la suite de vos réflexions sur la sagesse.
0: Nous avons appris des proverbes comment faire pour réussir sa vie. Maintenant, à travers une parabole de Jésus, Alain nous montrera les pièges à éviter. Il nous mettra en garde contre la même folie que nous trouvons dans les proverbes. Écoutons d'abord la lecture d'un passage dans l'évangile de Matthieu, chapitre 7, versets 24 à 27.
1: Celui qui écoute ce que je dis et qui l'applique ressemble à un homme sensé qui a bâti sa maison sur le roc. Il a plu à verse, les fleuves ont débordé, les vents ont soufflé avec violence. Ils se sont déchaînés contre cette maison. Elle ne s'est pas effondrée, car ses fondations reposaient sur le roc. Mais celui qui écoute mes paroles sans faire ce que je dis ressemble à un homme assez fou pour construire sa maison sur le sable. Il a plu à verse, les fleuves ont débordé, les vents ont soufflé avec violence. Ils se sont déchaînés contre cette maison. Elle s'est effondrée et sa ruine a été complète.
2: Le livre des Proverbes, trouvé dans l'Ancien Testament, nous place devant deux chemins possibles, la sagesse divine et la folie humaine. Ce livre nous met donc devant un choix. Allons-nous écouter la sagesse divine et suivre l'enseignement de Jésus, ou bien allons-nous plutôt écouter la folie des hommes et agir selon les idées de leur soi-disant sagesse, attirante mais trompeuse? Jésus, à son tour, reprend ses notions sur la sagesse et la folie, et il nous les présente sous forme de paraboles. La dernière fois, nous avons considéré la sagesse de l'homme qui a construit sa maison en suivant la réglementation en vigueur. Sa maison est restée debout, malgré les violentes intempéries qui l'ont frappée. Cette maison représente l'homme qui reconnaît dans les enseignements de Jésus la sagesse divine. Il est sûr que cette sagesse est le bon chemin à suivre et il l'emprunte avec confiance, cherchant à mettre en pratique tout ce qu'il apprend de la part de Jésus. Ainsi, cet homme trouve un refuge sûr, un abri certain lorsqu'il rencontre les drames et les difficultés de la vie et lorsqu'arrivera l'épreuve ultime, le jugement de Dieu, là encore, il se trouvera en sécurité. Jésus évoque dans les versets lus aujourd'hui un autre cas de figure, celui de la folie. Il prend comme illustration un homme qui décide de

0: Construire sa maison en un endroit absolument pas conseillé. Il ne respecte pas non plus les normes et règlements en matière de construction. Pourquoi ? L'endroit est-il attirant ? Désire-t-il suivre la voie de la facilité et construire une maison sans se donner trop de peine ou y apporter trop de dépenses ? Quoi qu'il en soit, sa décision s'avère catastrophique. Avec l'arrivée des intempéries, la maison ne résiste ni au vent, ni aux inondations, et elle s'effondre. Cet homme perd tout. Il doit repartir à zéro. Combien de fois dans la vie avons-nous constaté qu'une décision qui nous semblait pourtant bonne, raisonnable ou attirante, nous a conduit vers la ruine ou nous a amené des ennuis? Les conséquences de nos actes irréfléchis peuvent être plus ou moins dramatiques. Cependant, quand il s'agit de notre destin éternel, l'enjeu est encore plus important. Dans cette parabole, un choix s'impose. Il s'agit d'un choix entre la sagesse et la folie, c'est-à-dire entre la vie éternelle et la mort éternelle. Comment donc réagir devant les paroles et l'enseignement de Jésus ? Car selon la parabole, ce serait folie d'oublier la parole de Dieu, de rester indifférent à son enseignement ou de mépriser ses propos. Quel privilège avons-nous ? Dieu vient vers nous. Il n'est nullement silencieux. Il désire nous parler à travers sa parole, la Bible. Il met ainsi à notre disposition une sagesse sur laquelle nous pouvons nous appuyer avec une entière confiance, une sagesse qui nous aidera à éviter les pièges du monde et à réussir notre vie devant Dieu, une sagesse par laquelle Dieu guidera nos pas jusqu'à la vie éternelle. À vous maintenant de désirer cette sagesse.
1: Le monde nous propose bien des chemins susceptibles de nous aider à réussir notre vie et nous en évoquerons quelques-uns lors de nos prochaines émissions. Toutefois, nous devons retenir la leçon que si nous refusons la sagesse de Dieu, nous sommes voués à l'échec, car nous ne jouirons alors jamais de la vie éternelle.
2: Nous souhaitons que vous puissiez désirer et connaître la sagesse de Dieu manifestée en Jésus-Christ.
1: De la part de toute l'équipe d'Espérance aujourd'hui, je vous dis au revoir et à bientôt.

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1: Vous entrez dans l'émission Graines de Vie avec Edith. Ah, combien c'est bon de découvrir que Dieu nous aime, qu'il a un plan, une destinée pour notre vie. Et les proverbes, eh bien, ça nous aide à voir justement la ligne, la destinée de Dieu pour nous.
2: Bonjour. Que cette émission du 23 juin vous bénisse et vous encourage. Et c'est Déborah qui nous fait la lecture du chapitre 23 des Proverbes.
3: Chapitre 23. Si tu es à table avec un dirigeant, considère bien qui tu as devant toi. Réfrène ton appétit si tu es un glouton. Ne te laisse pas tenter par ses bons plats, car il se pourrait que ses mets soient décevants. Ne te tourmente pas pour t'enrichir, refuse même d'y penser. À peine as-tu fixé tes regards sur la fortune, que déjà elle s'est évanouie, car elle se fait des ailes et s'envole comme l'aigle en plein ciel. Ne te laisse pas inviter par quelqu'un qui te regarde d'un mauvais œil, et ne convoite pas ses bons plats, car au fond de lui, il est calculateur. Mange et bois, te dira-t-il, mais son cœur n'est pas avec toi. Le morceau que tu as mangé, tu devras le rendre, et c'est en pure perte que tu auras tenu des propos aimables. Ne parle pas à un insensé, il mépriserait le bon sens de tes paroles. Ne déplace pas les anciennes bornes et n'empiète pas sur les champs des orphelins, car ils ont un puissant protecteur qui défendrait leur cause contre toi. Ouvre ton cœur à l'instruction et tes oreilles à la connaissance. N'hésite pas à corriger le jeune enfant. Si tu lui donnes des coups de bâton, il n'en mourra pas. Bien plutôt, par des coups de bâton, tu le sauveras du séjour des morts. Mon fils, si tu acquiers de la sagesse, mon cœur à moi aussi s'en réjouira. Quand tu parleras avec droiture, tout mon être exultera. N'envie pas le sort de ceux qui font le mal, mais en tout temps révère l'Éternel. Car il y aura un avenir pour toi, et ton espérance ne sera pas déçue. Écoute-moi bien, mon fils, et deviens sage, dirige ton cœur dans le droit chemin. Ne t'associe pas à des ivrognes, ni à ceux qui aiment la bonne chair, car l'ivrogne et le gourmand tombent dans la misère, et ceux qui somnolent seront bientôt vêtus de haillons. Écoute ton père qui t'a donné la vie, et ne méprise pas ta mère devenue âgée. Acquiers la vérité, la sagesse, l'instruction et le discernement, et ne t'en dessaisis pas. Le père d'un juste est au comble de la joie, celui qui a donné la vie à un fils sage est heureux. Puisse ton père et ta mère se réjouir à ton sujet. Donne cette joie à celle qui t'a mise au monde. Mon fils, fais-moi confiance et observe attentivement ma conduite, car la prostituée est une fosse profonde et la femme immorale un puits étroit. Comme un brigand, elle se tient aux aguets et elle amène bien des hommes à être infidèles. Pour qui les « hélas, malheur à moi » Pour qui les querelles sans raison et les coups sans cause? Pour qui les yeux rouges? Pour ceux qui restent jusque tard à boire du vin, pour ceux qui sont en quête de vin parfumé. Ne couvre pas de tes regards le vin vermeil. Quand il brille de son éclat dans la coupe, il descend si aisément, mais finit par mordre comme un serpent et te piquer comme une vipère. Tes yeux verront alors des choses étranges et tu laisseras échapper des paroles incohérentes. Tu auras l'impression d'être couché en pleine mer, ballotté, comme un matelot en haut d'un mât. On me frappe, diras-tu, mais je n'ai pas mal. On m'a roué de coups, je n'ai rien senti. Quand me réveillerai-je? Il faudra que je trouve encore quelque chose à boire.

Au verset 18, nous avons lu « N'envie pas le sort de ceux qui font le mal, mais en tout temps révère l'Éternel, car il y aura un avenir pour toi et ton espérance ne sera pas déçue. Écoute-moi bien, mon fils, et deviens sage. » Il y a des moments où il semble que ceux qui ne craignent pas Dieu, qui agissent mal sans scrupules, qui ignorent volontairement ce que la Bible enseigne, réussissent mieux que le chrétien fidèle, consciencieux, honnête dans toute sa conduite. Mais la réussite de ceux qui font le mal ne dure qu'un temps. C'est une illusion de croire que la malhonnêteté, la fourberie, le mensonge ou la manipulation conduisent au succès. Au contraire, un jour ou l'autre, ces gens-là sont confrontés à de graves problèmes. Voici un extrait de ce qui est écrit dans le livre du prophète Ésaïe, chapitre 47, versets 8 à 15. « Tu plaçais ta confiance dans ta méchanceté. Tu te disais « Personne ne me voit ». Mais le malheur fondra sur toi et tu ne sauras pas comment le conjurer. Oui, une catastrophe t'arrivera. » Il est écrit dans l'évangile de Matthieu, chapitre 16, verset 17, « Car le Fils de l'homme doit venir dans la gloire de son Père avec ses anges, et alors il rendra à chacun selon ses œuvres. » Je vous encourage vivement à suivre le conseil que donne l'apôtre Paul aux Galates. Faisons le bien sans nous laisser gagner par le découragement. Car si nous ne relâchons pas nos efforts, nous récolterons au bon moment. Cela est écrit dans l'épître aux Galates, chapitre 6, verset 9. Et il dit encore au chapitre 5, verset 25, « Puisque le Saint-Esprit est la source de notre vie, laissons-le aussi diriger notre conduite. » Voilà aussi ce que dit Jérémie, chapitre 29, verset 11. « Car je connais les projets que j'ai formés sur vous, dit l'Éternel, projets de paix et non de malheur, afin de vous donner un avenir et de l'espérance. » Le Seigneur a de bons projets pour chacun de ses enfants. La sûre espérance d'une vie heureuse parce qu'il vit en nous par Jésus-Christ. Jésus a vaincu le monde. C'est ce qu'il dit dans l'évangile de Jean, chapitre 16, verset 33. Je vous ai dit ces choses afin que vous ayez la paix en moi. Vous aurez des tribulations dans le monde, mais prenez courage, j'ai vaincu le monde. Jésus n'a jamais dit que tout serait facile. Mais il a promis que tout est possible à celui qui croit en lui. Et lorsqu'on croit en lui, on croit en sa parole, qui nous dit d'être honnête et bon, mais qui nous dit aussi qu'une récompense est réservée à chacun de ceux qui l'auront suivi fidèlement. Ne vous découragez pas devant le mal qui va croissant dans le monde. Ne vous coulez pas dans ce moule mauvais, mais levez les yeux vers le Seigneur et réjouissez-vous de l'espérance qui vous est réservée. Au revoir et rendez-vous à demain dans notre prochaine émission.

Avec vous. Alors je vous souhaite tout le meilleur de Dieu. Alors vous pouvez aussi nous contacter, besoin de la prière ou autre, dites-nous ce que cette émission vous apporte. Vous écrivez à Tremplin, Edith Pet, boîte postale 21 30 310 Vergèze. Ça s'écrit V-E-R-G-E-Z-E, Vergèze, France. Ou par courriel edith.tremplin@gmail.com. Je vous souhaite tout le meilleur de Dieu et rendez-vous demain. Au revoir.

Salut, je m'appelle Mathias, j'ai 23 ans et j'ai vraiment à cœur de te raconter ce qui s'est passé pour moi ces dernières années. Tout a commencé quand j'avais 8 ans, j'ai perdu mon grand-père et je me suis vraiment posé des questions sur le sens de la vie après la mort. Mais c'est que bien plus tard, alors que j'étais adolescent, en internat à l'âge de 15 ans, ayant perdu ma grand-mère maternelle, que je vivais par des moments vraiment compliqués, difficiles. J'ai subi des moqueries par rapport à ma petite taille, par rapport à ma couleur de peau mate. C'était vraiment pas évident. J'ai vraiment commencé à plonger doucement vers ce qu'on peut appeler une dépression. Je subissais des moqueries même la nuit et c'était vraiment une période difficile pour moi. J'ai alors changé d'école pour intégrer une école qui me permettrait de rentrer chez moi le soir. Mais mes notes ne s'étant pas améliorées, j'ai redoublé à nouveau. Alors là, c'était encore plus dur puisque j'ai réintégré une classe en état interne. Je me sentais vraiment seul à cette époque. Je passais beaucoup de temps sur des sites de rencontres internet. Je passais aussi mes soirées à boire de l'alcool pour oublier mon mal-être. Je n'avais que très peu d'amis. Ça ne tournait plus du tout comme je le voulais. Je ne savais plus où j'allais. Alors, un matin, j'ai voulu fuir cette ambiance de l'internat. J'ai pris le premier train pour fuir loin de ses camarades d'école. Il y a une phrase qui m'a particulièrement marqué, j'oublierai jamais. C'était indiqué dans les toilettes comme ça, et c'est vrai que je me cachais et c'était indiqué plein d'amour, bonne chance, la vie est belle, bonne route, bon voyage. Vraiment cette phrase qui m'a donné de l'espérance et qui m'a montré que oui, il y avait une possibilité que ça s'améliore, que ça s'arrange. Tout le monde me recherchait, mes parents étaient inquiets. Mon père m'a contacté et sachant que la police me recherchait, j'ai fini par répondre à ses appels. Je lui ai dit, mais comment je pourrais tenir toute une vie comme ça? C'est pas possible, j'ai 17 ans et j'ai l'impression d'être déjà en fin de vie. Alors là, il m'a répondu, tout dépendra de ce que tu feras de ta vie et des rencontres que tu auras. Il m'a ramené ensuite à la maison et j'ai contacté un ami de classe de l'an passé, en qui j'avais confiance. C'était l'une des seules personnes avec qui je pouvais partager vraiment ce que je vivais. Je savais qu'il avait quelque chose de différent, quelque chose de particulier, et qu'il était toujours à l'écoute, il me mettait en confiance et il m'encourageait à aller de l'avant quand ça n'allait pas. C'est là qu'il m'a partagé que sa famille était chrétienne et qu'il allait à un groupe de jeunes pour connaître davantage Dieu et pouvoir avancer, pour pouvoir prier ensemble et passer des moments conviviaux ensemble. J'y suis allé. Enfin, un moment que je n'oublierai jamais. Moi qui étais seul, moi qui étais désespéré, je m'y attendais plus en fait. Je suis rentré dans cette église. Quand j'ai vu ces jeunes, ça m'a touché parce qu'ils étaient simples, ils étaient honnêtes, ils avaient l'amour les uns vers les autres. L'un d'entre eux m'a proposé de prier pour moi. J'ai accepté. Il a prié pour mon avenir, pour que ma vie puisse s'améliorer. Ça m'a beaucoup touché, même si personnellement, je ne croyais pas ce que quoi que ce soit change au final. Et je me suis posé cette question. Est-ce que tu veux savoir davantage ce que ces jeunes ont? Comment ça se fait qu'ils sont comme ça, qu'ils vivent comme ça? Ils étaient tout à fait normaux, mais ils avaient de l'amour les uns vers les autres et une force qui était là. Et ça m'a interpellé sérieusement. Ou alors, continuer tranquille, tout seul. Et personnellement, je sais pas du tout où est-ce que j'irai, quoi. Alors j'ai choisi la deuxième option. Je suis retourné dans ce groupe de jeunes. J'ai commencé à lire la Bible, à prier avec les amis qui étaient là-bas. Pourtant, ma vie ne s'améliorait pas aussi facilement. Quand je rentrais après les groupes chez moi, j'étais encore seul et j'étais triste. Il y avait une tristesse qui était là, un fardeau qui était sur mes épaules et vraiment, je voulais en être libéré. Quand cet ami et le pasteur qui était là pour le week-end ont prié pour moi, je ne savais pas du tout ce qui allait se passer. J'avais juste envie d'être libéré, j'avais envie d'aller de l'avant, de pouvoir tout recommencer à zéro en fait. J'ai
pleurer. Je ne contrôlais plus mes émotions et tout le chagrin, toute la tristesse que j'avais en quelque sorte gardé depuis quelques années, ben tout ça est sorti. Mes émotions se sont libérées et je fermais les yeux lorsqu'il priait pour moi. Là, j'ai vu quelque chose dont je me rappellerai toujours, qui a marqué ma vie profondément. En fait, j'étais au fond de la mer avec des chaînes. J'étais retenu prisonnier. Plus il priait, plus ça me retenait, plus il y avait une tension qui était là. Ces chaînes ont fini par éclater, par exploser, parce que j'étais en train de me noyer. Au final, une main m'a sorti de l'eau. Alors là, j'ai repris mon souffle. J'ai regardé qui c'était, et c'était Jésus. Il était là, il m'attendait depuis toujours, je pense. Et il m'a posé cette question, parce que Dieu nous laisse toujours libres. Il m'a posé cette question qui a changé toute ma vie. Mathias, est-ce que tu veux me suivre? Est-ce que tu es d'accord qu'on continue le chemin ensemble? Je lui ai répondu oui, parce que j'en pouvais plus et j'avais envie de recommencer à zéro, mais avec lui. Alors que j'avais vu cette paix chez les jeunes quand j'étais arrivé dans cette église, je le voulais aussi pour moi. Et là, j'ai cru que tout allait recommencer de nouveau et avec une paix, une espérance. Et c'est réellement ce qui s'est passé. La vie, elle est jamais parfaite, mais il y a une espérance, il y a une force qui est là. Et par exemple, alors que j'avais à cœur d'aider les SDF, je me suis dit, mais qu'est-ce que tu fais là? Pourquoi tu n'irais pas passer une soirée avec d'autres amis? C'est quand même loin de chez toi, t'es pensé de l'essence, enfin, tu vas aider des gens qui sont dans la rue, d'accord, c'est bien, mais... Et après, en fait, Dieu m'a rappelé, Mathias, tu étais où il y a 6 ans? Où tu serais aujourd'hui si tu ne lui avais pas pris ma main? Là, ben, j'ai eu les larmes aux yeux. C'est là que j'ai su que, oui, Dieu transformait réellement les situations. Et il est là, dans notre vie de tous les jours, si on veut prendre la peine de l'écouter et de marcher avec lui.

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1: Bonjour à tous, bienvenue dans les actualités du SEL. Je suis aujourd'hui avec Anaïs Landau, qui est responsable opérationnelle pour les projets de développement au sein du SEL. Bonjour Anaïs.
2: Bonjour Jean-Philippe.
1: Alors les projets de développement au sein du SEL, c'est une partie peut-être moins connue pour les gens qui connaissent le SEL. Alors les gens qui connaissent pas le SEL, on est une organisation chrétienne de solidarité internationale et on a plusieurs missions. Il y a le parrainage d'enfants qui est relativement connu concernant le SEL et les projets de développement. Il y a aussi les urgences, mais on n'en parlera pas aujourd'hui. Les projets de développement, et dans les projets de développement, Anaïs, il y a deux domaines dont j'aimerais parler avec toi aujourd'hui. C'est le domaine de l'agriculture et impulsion économique. Et pourquoi on aimerait parler particulièrement de ça? Parce qu'on a une année au SEL qui est avec un accent mis sur le travail, parce qu'il y a des gens qui, en Afrique subsaharienne, travaillent très dur et qui n'arrivent pas à vivre décemment de leur travail, ou alors qui n'arrivent pas à trouver de travail. Et ces deux projets, finalement, ces deux domaines, travaillent à chercher à aider à sortir de la pauvreté par le travail. Est-ce que c'est bien ça le point commun entre ces deux domaines, Anaïs?
2: Oui, effectivement, la notion de travail revient énormément. C'est très central parce que finalement, lorsqu'on vient soutenir des projets agricoles, on vient soutenir justement derrière des agriculteurs en général ou des personnes qui pratiquent de l'agriculture familiale, et donc qui, pour eux, leur première source de revenus, ça va être justement ce travail agricole, ce travail au niveau de la terre, des champs et de l'élevage. Lorsqu'on vient soutenir par exemple des projets d'impulsion économique, là ça va être tout ce qui est accompagnement justement pour mettre en place des activités, on dit activité génératrice de revenus. Donc c'est une autre forme de travail, ça va être surtout peut-être de la mise en place de petits commerces, la fabrication de produits artisanaux. Et donc là encore une fois, on voit que finalement tout ça, ça contribue à aider les gens à valoriser leur travail.
1: Alors, un petit mot pour ceux qui ne connaissent pas le SEL et le fonctionnement du SEL. Il n'y a pas d'expatriés, il n'y a pas de Français qui partent à l'étranger pour aller aider en Afrique subsaharienne au SEL. Le principe, c'est que il y a des chrétiens qui travaillent et qui sont touchés par la pauvreté qui les entoure et qui ont décidé de mettre en place des projets de développement. Et puis, le rôle du SEL, c'est d'accompagner ces chrétiens pour qu'ils puissent, eux, se mettre en action sur le terrain.
2: Tout à fait, tout à fait. Le SEL, on dit toujours qu'on travaille en partenariat avec des associations locales, et on tient au terme partenariat parce que l'idée, c'est vraiment de joindre nos forces, en fait, de joindre les forces de ces acteurs, de nos frères, de nos sœurs sur le terrain qui sont chrétiens, avec les nôtres, nos ressources, nos moyens, notamment financiers, pour les aider à pouvoir mettre en place les projets qu'ils souhaitent mettre en œuvre pour la communauté. Et c'est ainsi qu'on fonctionne avec ces associations chrétiennes qui, bien sûr, sont tenues en général par des chrétiens, mais qui dont les actions vont à l'ensemble de la communauté sans discrimination, je tiens à le préciser.
1: Oui, je pense que c'est quelque chose d'important parce que ça fait vraiment partie de l'esprit du SEL. L'idée, c'est quand même d'aider celui qui est le plus vulnérable, le plus pauvre, qui a besoin d'aide. Alors, sur cet axe du travail, il y a quelque chose qui finalement déchire le cœur de nos partenaires locaux, c'est de savoir qu'il y a des gens qui finalement se travaillent à longueur de journée, puis finalement n'arrivent pas à vivre, ou alors n'arrivent tout simplement pas à travailler, à se mettre en action. Est-ce que tu peux nous expliquer, Anaïs, quel est le principe de base, de comment les accompagner pour que finalement leurs activités deviennent génératrices de revenus avec, par exemple, les projets impulsion économique?
2: Oui, notamment avec les projets impulsion économique, il faut comprendre aussi l'intérêt de ces projets, c'est que on est dans un contexte pour la plupart de ces pays où nos partenaires interviennent, où il y a un fort taux de chômage, une population relativement jeune, et souvent les plus vulnérables sont aussi des femmes. Et donc, en fait, tout cela fait que il y a besoin de créer des opportunités, justement économiques, financières, parce que ces gens-là sont souvent beaucoup à l'écart du marché du travail, parce que voilà, c'est soit parce que manque de formation de base, ou il y a de la formation mais il n'y a pas le travail qui va avec. Et donc c'est comment on essaie de créer des opportunités pour ces personnes là afin qu'elles s'insèrent Au niveau du tissu social et économique et par là nos partenaires souvent surtout sur ces dernières années on voit la tendance à mettre en place en fait beaucoup de projets qui accompagnent dans l'entrepreneuriat justement former en fait des entrepreneurs en disant vous avez tout le monde a quelque chose qui peut mettre en place, tout le monde a quelque chose qui sait faire plus ou moins et si c'est pas le faire, il a des compétences qu'on peut développer, donc ça peut être de la formation, tout simplement souvent on le voit des projets de fabrication de savon artisanal. Voilà, ça demande de prendre quelques produits au niveau local et voilà comment on aide un groupe de femmes à démarrer une activité de fabrication de savon et derrière des fois ça peut donner de gros commerces. Ça commence comme ça avec juste une petite formation et derrière on a des groupes de femmes qui lancent finalement toute une petite entreprise de cosmétiques. J'ai eu l'occasion d'en rencontrer d'ailleurs au Tchad et voilà, c'est vraiment accompagné à partir du peu que les personnes elles peuvent avoir ou leur donner la confiance de développer quelques compétences et ensuite de lancer une petite activité qui rapportera quelque chose.
1: Alors ça veut dire que si je t'écoute bien que au départ il y a déjà une espèce de forme d'exclusion des personnes les plus vulnérables et ça veut dire que elles-mêmes ne se sentent pas forcément ni la force ni quelque part le droit de pouvoir se lancer des activités.
2: De manière générale, on a souvent ce discours qui revient même lorsque les partenaires nous parlent de ces projets ou même lorsqu'on rencontre des bénéficiaires des projets impulsion économique, c'est de dire mais en fait, moi de base, j'aurais bien voulu faire quelque chose, mais j'ai même pas un capital de départ et si je vais voir même une institution de microfinance pour avoir un petit prêt, on me l'accordera pas parce que voilà, je j'ai pas les ressources nécessaires, je suis trop pauvre. Donc ou des fois il y a des jeunes qui comme je le disais peut-être sont formés de base mais le fait de pas trouver de travail commence à se dire en fait moi je peux rien faire donc qui se dévalorise et là c'est là où c'est intéressant la manière dont les partenaires du CEL interviennent et de redonner confiance à toutes ces personnes premièrement en elles et de dire non en fait il y a du potentiel et vous pouvez lancer quelque chose ou au moins faire quelque chose qui rapportera un peu.
1: D'où le terme impulsion économique, c'est nos partenaires locaux, ils donnent l'impulsion. Et est-ce que tu peux nous dire, donc tu nous as parlé de par exemple de formation, est-ce qu'il y a d'autres choses qui peuvent permettre à nos partenaires d'aider des personnes à se mettre en route pour lancer une entreprise?
2: Oui, effectivement, il y a aussi l'accompagnement pour accéder à des outils, des équipements. Je donnais l'exemple tout à l'heure de femmes, par exemple, qui pouvaient être formées pour commencer à produire du savon ou autre forme de cosmétiques et autres, mais il faut quand même du matériel pour le faire, ce savon. Et c'est là que c'est intéressant, les partenaires vont justement aider à avoir des gants, des matières premières, des outils de transformation. Et souvent, c'est ça, par exemple, pour des jeunes qui veulent se lancer dans la couture, on va les aider à avoir une machine à coudre. Et aussi un autre moyen en dehors de tout ce qui est appui à l'équipement, ça va aussi être les aider justement à les accompagner, on va dire, à se structurer financièrement. Par notamment avec la mise en place peut-être de groupes d'épargne et de crédit. En fait, l'intérêt c'est que justement quand on n'a peut-être pas accès aux moyens financiers traditionnels pour obtenir un prêt pour lancer son activité, on fait une petite banque de manière informelle. Donc à partir d'un groupe, peut-être d'une vingtaine de personnes, on va épargner on va mettre notre épargne en commun, on va mettre de l'argent ensemble. Ça peut être des petits montants, mais la somme de petits montants, en fait, finalement, ça permet de s'octroyer des crédits entre nous dans le groupe et de soutenir justement le lancement d'une activité ou renforcer l'activité d'un ou de plusieurs membres du groupe. Et ça, c'est quelque chose que les partenaires apprennent aussi aux communautés.
1: Alors, les activités ou le domaine impulsion économique, est-ce que c'est un accompagnement uniquement pour se lancer ou est-ce que ça va un peu plus loin? Jusqu'où ça va finalement cet accompagnement?
2: La finalité, en fait, dans les projets impulsion économique, c'est un objectif très très fort, mais c'est l'autonomisation des participants au projet. C'est de se dire, à la fin, on aimerait vraiment dans la mesure du possible, qu'ils soient autonomes économiquement et financièrement. Donc, ça passe par beaucoup, effectivement, d'accompagnement. C'est pas juste on va former et puis c'est fini, ou on va donner les équipements et c'est terminé. Mais souvent, il y a un suivi, en fait, qui se fait pendant plusieurs mois, le temps du projet, pour voir justement comment les participants s'en sortent. Et si derrière, ils arrivent à acquérir une forme d'autonomie, peut-être pas une autonomie intégrale à 100%, mais au moins commencer à montrer des signes d'autonomie. Par exemple, dans ces signes d'autonomie, c'est déjà quand une maman arrive à dire « oui, moi, depuis le projet, j'arrive à payer les frais de scolarité de mon enfant », des gens se disent « ah oui, ça commence ».
1: Est-ce qu'on peut avoir un autre exemple que la fabrication de savon ? Est-ce que tu as d'autres projets en tête ?
2: Oui, en dehors de la fabrication de savon, au niveau impulsion économique, je pense à la formation des jeunes. Notamment la formation des jeunes, parce que souvent la production de savon, c'est vraiment des projets spécialement pour les groupes de femmes, souvent des mamans. C'est aussi, parce que c'est une formation qui va assez rapidement en fait. Pour un autre type de souvent pour les jeunes, c'est des formations un peu plus longues, étendues sur quelques mois voire une année, et ça va être des formations à la couture, mais la couture de manière assez poussée. C'est pas juste coudre un simple vêtement, mais c'est d'avoir des modèles vraiment un peu plus élaborés pour aussi que ça soit un peu plus rentable. De la formation en mécanique, en informatique. On a un partenaire qui fait ça au Congo, qui accompagne les jeunes dans ce domaine-là, et derrière les aider à être beaucoup plus facilement insérable sur le marché du travail.
1: Anaïs, je rappelle que tu es responsable opérationnelle des projets de développement en Afrique subsaharienne pour le SEL. Les projets de développement, c'est une des missions du SEL. Il n'y a pas que le parrainage d'enfants, il y a aussi les projets de développement uniquement, par contre, en Afrique subsaharienne. Un dernier petit mot sur dans quelle zone on se situe. Donc, on est en dessous du Sahara, mais ça veut dire dans combien de pays ?
2: Alors, donc le Bénin, le Togo, le Burkina Faso, le Sénégal encore, le Tchad, la République démocratique du Congo, Madagascar, et je pense que je n'ai rien oublié.
1: Ça veut dire que les projets de développement, c'est dans 7 pays alors ?
2: 7 pays.
1: Ça marche. Merci beaucoup Anaïs. Alors, si vous êtes intéressé par le soutien de ces partenaires locaux en Afrique subsaharienne, il y a un geste simple à faire. Vous allez sur Internet, sur selfrance.org, et puis vous allez voir les projets de développement, et puis il y aura impulsion économique et agriculture. Il y a les mêmes mécanismes, l'idée donc de vivre de son travail, de permettre à des personnes de vivre de leur travail, et vous pouvez faire un don ponctuel, ou encore mieux, faire un don régulier, même petit. C'est tous les dons sont une... j'allais dire une goutte de plus pour permettre à des personnes de sortir de la pauvreté. Merci beaucoup Anaïs.
2: Merci.

Une fillette remue son thé, y goûte, fait la grimace. Aucun goût de sucre. Elle recommence l'opération, pensant qu'elle n'avait pas assez remué. Goûte à nouveau, fait une nouvelle grimace. « Maman, dit-elle, dépitée, j'ai beau remuer mon thé, il ne sucre pas. » Et la mère de répondre en souriant, « Mon enfant, tu as simplement oublié d'y mettre le sucre. » Rien ne sert de remuer nos vies si l'on n'a pas tout d'abord pris soin de les remplir de la grâce de Dieu. Si Jésus-Christ n'est pas en nous, notre activité et notre agitation ne rendront pas nos vies plus heureuses et plus fécondes. S'il habite dans nos cœurs, par la foi, si nous sommes attachés à lui comme le sarment est attaché au cep, pour former une même plante avec lui, alors, sans grands efforts, nous vivrons en harmonie avec Dieu et nous jouirons pleinement de sa présence en nous. Le Christ est venu pour nous donner la vie et nous la donner en abondance. « Demeurez en moi et je demeurerai en vous », a-t-il dit. « Celui qui demeure en moi et en qui je demeure porte beaucoup de fruits. Nous avons tous soif de plénitude. Ne nous contentons pas de vivre, choisissons de vivre pleinement. »

Je m'appelle Christophe, j'ai 23 ans, et je suis chrétien maintenant depuis 3 ans et demi. On croyait pas que c'était un don particulier que j'avais. Souvent les gens croient qu'on est chrétien par vocation, comme quelqu'un qui est doué pour être footballeur ou professeur de mathématiques. Non, c'est pas ça du tout. Si vous m'aviez rencontré il y a 4 ans, vous m'auriez vu avec une belle moto, avec des cheveux très longs, avec une guitare électrique, même dans une boîte de nuit, un soir, à fumer ou à boire. J'étais comme tout le monde, quoi. Mais je m'ennuyais aussi, comme tout le monde. J'avais beau sortir, plus je sortais, plus je m'ennuyais. Plus je devenais faux, avec les amis avec qui je sortais. J'avais un grand sourire, comme quelqu'un qui s'amuse bien. Mais au fond de moi, j'étais triste, malheureux. Et je voyais bien que les autres, mes copains qui étaient avec moi, c'était pareil. Bien sûr, quelquefois, on avait beaucoup de plaisir. On s'amusait bien, on prenait son pied, comme on dit. Avec un petit peu de musique, avec un petit peu d'alcool, avec la cigarette. Mais juste après, c'était terminé. Quand ces effets, les effets du tabac, les effets de la cigarette étaient passés, tout redevenait comme avant. On confond souvent le mot « plaisir » avec le mot « heureux ». Le plaisir, ça dure un temps, et ça nous est souvent donné par des éléments extérieurs. Mais être heureux, c'est être heureux au fond de soi. Quelles que soient les circonstances, au fond de son cœur, avoir la paix, la joie, sans avoir besoin d'artifice. Je voulais tellement trouver le bonheur que je devenais matérialiste. Il me fallait toujours une plus grosse moto, il me fallait toujours une plus belle guitare, toujours plus, et quand j'arrivais pas à avoir, je travaillais dur, et je l'avais. J'étais étudiant à l'époque, et mes vacances, je les consacrais à travailler pour avoir de l'argent. Mais je voulais tellement y arriver. Je voulais tellement trouver le bonheur qu'un jour j'ai voulu connaître l'amour. C'était ça la solution, il me fallait trouver quelqu'un. Mais quand j'ai eu trouvé quelqu'un, au fond de moi, tout au fond, c'était toujours pareil, toujours triste. Et un jour ça a craqué aussi de ce côté-là. Ce jour-là, j'avais plus rien, plus de solution. Je me suis souvenu alors qu'un jour, j'avais rencontré des chrétiens. Et ce qui m'a frappé chez eux, c'est ce qu'ils disaient. Car ils se disaient heureux, non seulement ils disaient, mais ça se voyait. Et lorsque je les ai connus un peu mieux, j'ai bien vu que c'était pas du superficiel, que c'était vraiment profond. Ils avaient une telle paix, une telle joie au fond d'eux. Mais voilà, ils disaient que ce n'était pas d'eux, qu'ils tenaient cette paix et cette joie de Dieu, tout simplement. C'est Dieu qui leur avait donné. J'ai réalisé aussi ce vide que j'avais en moi, ce vide qui avait la forme de Dieu. Et ce vide, on l'a tous, et seul Dieu peut le combler. Et ce jour-là, j'ai prié Dieu. Oh, sincèrement, j'ai pas récité une prière, j'ai dit simplement mon désir de le rencontrer, de le connaître et de faire une grande croix sur mon passé et de dire, bah maintenant, c'est toi qui dois prendre le volant dans ma vie. En quelque sorte, je lui ai ouvert la porte. Je lui ai donné le droit d'entrer dans ma vie et de prendre les commandes. Et depuis, tout ce que Dieu a fait en moi, c'est vraiment tout ce dont j'avais besoin. Au début, j'avais un peu peur. Je me disais, oh là là, si je deviens chrétien, j'aurai des tas d'interdictions, j'aurai des tas d'obligations. Ça doit être terrible de devenir chrétien. Puis maintenant que je m'aperçois que c'est avant que j'avais des interdictions. C'est avant que j'étais prisonnier. Et c'est maintenant que je suis enfin libre d'être vraiment moi-même.

0: Mon premier déclic, ma première rencontre avec Jésus, ça s'est passé dans une prison. Je m'appelle Axel et je vis au Tampon, qui se trouve dans le sud de l'île de la Réunion. J'ai 72 ans, j'ai deux enfants, une fille et un garçon, et je suis aussi grand-père de quatre adorables petits-enfants, deux garçons et deux filles. Ma première rencontre avec Jésus, ça s'est passé dans une prison, là où je travaillais. J'avais à l'époque 46 ans. Un de mes collègues, qui était colérique, qui était susceptible, ce qui fait que beaucoup des collègues n'aimaient pas avoir une conversation avec lui. Bon, c'était comme ça. Et du jour au lendemain, quelque chose qui s'est passé. Et je dirais quelque chose d'extraordinaire. Il y a eu vraiment une transformation extraordinaire et il y avait une métamorphose même. Ce collègue, maintenant, il arrêtait pas de parler de Dieu et c'est vrai qu'il y avait pas que moi qui avait remarqué ce changement de situation, à tel point que moi, je me suis dit, si un jour il m'arrive quelque chose, si je passe par des moments difficiles, je saurai quelle porte frapper. Évidemment, ça n'a pas trop tardé. Au bout d'un mois ou deux mois, je me rappelle plus trop. Alors, mon épouse est partie, c'est arrivé, je n'ai vu rien venir. Et donc, je me suis retrouvé du jour au lendemain, vraiment, les bras en croix dans la poussière, si on peut dire ainsi. Et ben, évidemment, j'ai été voir ce collègue. Bon, ben, d'une part, qui m'a réconforté. Il est venu chez moi. Première fois, il a prié pour moi. Il y a quelque chose d'extraordinaire aussi qui s'est passé en moi. J'ai ressenti déjà une certaine forme de consolation. J'étais plus en larmes comme j'étais. Et la deuxième fois qu'il est venu, il m'a fait accepter le Seigneur Jésus. Et là aussi, vraiment, pour moi aussi, il y a eu cette, je dirais pas une métamorphose, mais une grosse transformation. Je suis retraité maintenant, j'ai 72 ans. Si on fait la différence, ça fait presque 26 ans que je suis Jésus et je le sais surtout. Et je le sais justement à travers une association culturelle et humanitaire. En marchant avec le Seigneur, évidemment, on apprend à travers sa parole. On devient plus grand, plus fort et on s'instruit de sa parole. Parfois, on commet des erreurs, on fait des fautes. Mais notre Seigneur, notre Dieu, il est toujours là pour nous relever. Je ne suis pas le seul, malheureusement, d'être passé là où je suis passé. Je ne peux que vous exhorter à suivre Jésus, à frapper à sa porte et à le chercher, évidemment.
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0: Et il advint, quand Jésus eut achevé tous ses discours, qu'il dit à ses disciples :
1: La Pâque, vous le savez, tombe dans 2 jours, et le Fils de l'homme va être livré pour être crucifié.
0: Alors les grands prêtres et les anciens du peuple s'assemblèrent dans le palais du grand prêtre, qui s'appelait Caïphe, et se concertèrent en vue d'arrêter Jésus par ruse et de le tuer. Ils disaient toutefois :
2: Pas en pleine fête. Il faut éviter un tumulte parmi le peuple.
0: Comme Jésus se trouvait à Béthanie, chez Simon le lépreux, une femme s'approcha de lui avec un flacon d'albâtre contenant un parfum très précieux, et elle le versa sur sa tête tandis qu'il était à table. À cette vue, les disciples furent indignés.
2: À quoi bon ce gaspillage? Ça pouvait être vendu bien cher et donné à des pauvres.
0: Jésus s'en aperçut et leur dit :
1: Pourquoi tracassez-vous cette femme ? C'est vraiment une bonne œuvre qu'elle a accomplie pour moi. Les pauvres, en effet, vous les aurez toujours avec vous, mais moi, vous ne m'aurez pas toujours. Si elle a répandu ce parfum sur mon corps, c'est pour m'ensevelir qu'elle l'a fait. En vérité, je vous le dis, partout où sera proclamé cet évangile, dans le monde entier, on redira aussi à sa mémoire ce qu'elle vient de faire.
0: Alors, l'un des 12, Judas Iscariote, se rendit auprès des grands prêtres et leur dit :
2: Que voulez-vous me donner ? Et moi je vous le livrerai.
0: Ceux-ci lui versèrent 30 pièces d'argent, et de ce moment, ils cherchaient une occasion favorable pour le livrer. Le premier jour des azymes, les disciples s'approchèrent de Jésus et lui dirent :
2: Où veux-tu que nous te préparions de quoi manger la Pâque ?
0: Il dit :
1: Allez à la ville, chez un tel, et dites-lui : Le maître te fait dire, mon temps est proche. C'est chez toi que je vais faire la Pâque avec mes disciples.
0: Les disciples firent comme Jésus leur avait ordonné et préparèrent la Pâque. Le soir venu, il était à table avec les 12, et tandis qu'il mangeait, il dit :
1: En vérité, je vous le dis, l'un de vous me livrera.
0: Fort attristés, ils se mirent chacun à lui dire :
2: Serait-ce moi, Seigneur ?
0: Il répondit :
1: Quelqu'un qui a plongé avec moi la main dans ce plat, voilà celui qui va me livrer. Le Fils de l'homme s'en va selon qu'il est écrit de lui, mais malheur à cet homme-là par qui le Fils de l'homme est livré. Mieux eût valu pour cet homme-là de ne pas naître.
0: À son tour, Judas, celui qui allait le livrer, lui demanda :
2: Serait-ce moi, Rabbi ?
1: Tu l'as dit,
0: répond Jésus. Or, tandis qu'il mangeait, Jésus prit du pain, le bénit, le rompit et le donna aux disciples en disant :
1: Prenez, mangez, ceci est mon corps.
0: Puis, prenant une coupe, il rendit grâce et la leur donna en disant :
1: Buvez-en tous, car ceci est mon sang, le sang de l'Alliance qui va être répandu pour une multitude en rémission des péchés. Je vous le dis, je ne boirai plus désormais de ce produit de la vigne jusqu'au jour où je le boirai avec vous, nouveau, dans le royaume de mon Père.
0: Après le chant des psaumes, ils partirent pour le mont des Oliviers. Alors Jésus leur dit :
1: Vous tous, vous allez succomber à cause de moi cette nuit même. Il est écrit en effet : Je frapperai le pasteur et les brebis du troupeau seront dispersées. Mais après ma résurrection, je vous précéderai en Galilée.
0: Prenant la parole, Pierre lui dit :
2: Si tous succombent à cause de toi, moi je ne succomberai jamais.
0: Jésus lui répliqua :
1: En vérité, je te le dis, cette nuit même, avant que le coq chante, tu m'auras renié 3 fois.
0: Pierre lui dit :
2: Dussé-je mourir avec toi ? Non, je ne te renierai pas.
0: Et tous les disciples en dirent autant. Alors Jésus parvient avec eux à un domaine appelé Gethsémani, et il dit aux disciples :
1: Restez ici, tandis que je m'en irai prier là-bas.
0: Et prenant avec lui Pierre et les 2 fils de Zébédée, il commença à ressentir tristesse et angoisse. Alors il leur dit :
1: Mon âme est triste à en mourir. Demeurez ici et veillez avec moi. »
0: Étant allé un peu plus loin, il tomba face contre terre en faisant cette prière.
1: « Mon Père, s'il est possible que cette coupe passe loin de moi, cependant non pas comme je veux, mais comme tu veux. »
0: Il vient vers les disciples et les trouve en train de dormir et il dit à Pierre
1: « Ainsi vous n'avez pas eu la force de veiller une heure avec moi. Veillez et priez pour ne pas entrer en tentation. L'esprit est ardent, mais la chair est faible. »
0: À nouveau, pour la deuxième fois, il s'en alla prier.
1: « Mon Père, si cette coupe ne peut passer sans que je la boive, que ta volonté soit faite. »
0: Puis il vint et les trouva à nouveau en train de dormir, car leurs yeux étaient appesantis. Il les laissa et s'en alla de nouveau prier une troisième fois, répétant les mêmes paroles. Alors il vient vers les disciples et leur dit
1: « Désormais vous pouvez dormir et vous reposer. Voici toute proche l'heure où le Fils de l'homme va être livré aux mains des pécheurs. Levez-vous, allons. Voici tout proche celui qui me livre. »
0: Comme il parlait encore, voici Judas, l'un des 12, et avec lui une bande nombreuse armée de glaives et de bâtons, envoyée par les grands prêtres et les anciens du peuple. Or, le traître leur avait donné ce signe.
2: « Celui à qui je donnerai un baiser, c'est lui. Arrêtez-le. »
0: Et aussitôt, il s'approcha de Jésus en disant
2: « Salut, Rabbi !»
0: Et il lui donna un baiser. Mais Jésus lui dit
1: « Ami, fais ta besogne. »
0: Alors, s'avançant, ils mirent la main sur Jésus et l'arrêtèrent. Et voilà qu'un des compagnons de Jésus, portant la main à son glaive, le dégaina, frappa le serviteur du grand prêtre et lui enleva l'oreille. Alors Jésus lui dit
1: « Rengaine ton glaive, car tous ceux qui prennent le glaive périront par le glaive. Penses-tu donc que je ne puisse faire appel à mon Père qui me fournirait sur le champ plus de 12 légions d'anges? Comment alors s'accompliraient les Écritures d'après lesquelles il doit en être ainsi ?»
0: À ce moment-là, Jésus dit aux foules
1: « Suis-je un brigand que vous vous soyez mis en campagne avec des glaives et des bâtons pour me saisir ? Chaque jour, j'étais assis dans le temple à enseigner, et vous ne m'avez pas arrêté ?»
0: Or, tout ceci advint pour que s'accomplissent les Écritures des prophètes. Alors les disciples l'abandonnèrent tous et prirent la fuite.

0: Ceux qui avaient arrêté Jésus l'emmenèrent chez Caïphe le grand prêtre, où se réunirent les scribes et les anciens. Quant à Pierre, il le suivait de loin jusqu'au palais du grand prêtre. Il pénétra à l'intérieur et s'assit avec les valets pour voir le dénouement. Or, les grands prêtres et le Sanhédrin, tout entier, cherchaient un faux témoignage contre Jésus en vue de le faire mourir, et ils n'en trouvèrent pas, bien que des faux témoins se fussent présentés en grand nombre. Finalement, il s'en présenta deux qui déclarèrent
1: « Cet homme a dit, je puis détruire le sanctuaire de Dieu et le rebâtir en 3 jours. »
0: Se levant alors, le grand prêtre lui dit
1: « Tu ne réponds rien ? Qu'est-ce que ces gens attestent contre toi ?»
0: Mais Jésus se taisait. Le grand prêtre lui dit
1: « Je t'adjure par le Dieu vivant de nous dire si tu es le Christ, le Fils de Dieu. »
2: « Tu l'as dit. D'ailleurs, je vous le déclare, dorénavant, vous verrez le Fils de l'homme siégeant à droite de la puissance et venant sur les nuées du ciel. »
0: Alors le grand prêtre déchira ses vêtements en disant
1: « Il a blasphémé. Qu'avons-nous encore besoin de témoins ? Là, vous venez d'entendre le blasphème. Qu'en pensez-vous ? »
0: Ils répondirent
1: « Il est passible de mort. »
0: Alors ils lui crachèrent au visage et le giflèrent. D'autres lui donnèrent des coups en disant
1: « Fais le prophète, Christ. Dis-nous qui t'a frappé. »
0: Cependant Pierre était assis dehors dans la cour. Une servante s'approcha de lui en disant « Toi aussi, tu étais avec Jésus le Galiléen. » Mais lui nia devant tout le monde en disant
1: « Je ne sais pas ce que tu dis. »
0: Comme il s'était retiré vers le porche, une autre le vit et dit à ceux qui étaient là « Celui-là était avec Jésus le Nazoréen. » Et de nouveau il nia avec serment
1: « Je ne connais pas cet homme. »
0: Peu après, ceux qui se tenaient là s'approchèrent et dirent à Pierre « Sûrement, toi aussi tu en es. Et d'ailleurs, ton langage te trahit. » Alors il se mit à jurer avec force imprécation.
1: « Je ne connais pas cet homme. »
0: Et aussitôt, un coq chanta. Et Pierre se souvint de la parole que Jésus avait dite. « Avant que le coq chante, tu m'auras renié 3 fois. » Et sortant dehors, il pleura amèrement.

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0: corps de Christ, unité de l'esprit et évangélisation. Tel est le thème sur lequel nous avons entrepris notre réflexion ce matin pour cette journée manifestement placée sous la pensée de l'alliance évangélique. Et c'est ma joie d'être présent avec vous, parmi vous, aussi dans le sens où je suis engagé depuis plusieurs années dans l'Alliance évangélique française, et qu'ainsi nous pouvons tisser des liens fraternels et nous reconnaître dans ce corps merveilleux qu'est le corps du Seigneur Jésus-Christ. C'est ce dont nous nous sommes entretenus déjà ce matin, et réalisant que certains qui ont pu se joindre à nous ce matin ne sont pas là cet après-midi, mais que vice-versa, plusieurs sont venus se joindre à nous alors qu'ils n'étaient pas là ce matin. Il semble juste de faire un bref lien entre ce qui a été apporté ce matin et ce qui sera dit cet après-midi, de manière à ne pas faire de coupure pour ceux qui nous ont rejoints. Nous avons médité ce matin essentiellement sur Jean chapitre 17, la prière de Jésus que j'ai intitulée pour vous ce matin « La prière pour l'évangélisation du monde ». Et je crois qu'à cette occasion, nous avons pu ensemble voir comment essentiellement Jésus priait en vue spécifiquement de l'évangélisation du monde lorsqu'il priait pour que ses disciples soient un. Et nous avons vu que croire en Christ était la base fondamentale de cette unité. Et nous avons défini ensemble ce que représentait cette foi personnelle dans le Christ vivant comme Dieu fait homme, comme Dieu incarné, mort et ressuscité pour nous sauver de nos péchés. Nous avons aussi précisé que cette foi nécessitait de croire dans le Christ non seulement comme sauveur, mais de croire en lui comme Seigneur, et que cela puisse se prouver dans notre vie parce que nous avons accepté de le reconnaître comme celui qui ayant racheté notre vie, comme un maître qui rachète un esclave, notre vie désormais lui appartient. Nous ne nous appartenons plus à nous-mêmes, nous appartenons à celui qui est mort et ressuscité pour nous, dira très clairement l'apôtre Paul. C'est donc essentiellement pour ses disciples, pour ceux qui confessent ainsi le Christ et qui sont nés de Dieu, que Jésus a prié cette prière de Jean 17. Et nous avons vu que cette unité spirituelle, avant tout, était une unité non pas d'uniformité, mais une unité dans la diversité. Je ne vais pas revenir sur les éléments que j'ai précisés ce matin, mais je crois que les lectures faites, et particulièrement celle de ce passage dans 1 Corinthiens 12 ce matin, nous rappelaient d'une manière très intentionnelle ce que le Seigneur, au travers de son apôtre Paul, voulait lui-même nous dire quant à cette unité spirituelle dans la diversité, et que cette unité, nous n'avons pas à la produire par nous-mêmes, parce qu'elle nous est donnée, parce que nous sommes de ceux et de celles qui aujourd'hui ne voudraient jamais mettre une fois en doute que lorsque Jésus a prié, Jean 17, qu'il soit un comme nous sommes un, il avait aussi la foi pour que sa prière soit exaucée. Et je tiens spécifiquement à le rappeler cet après-midi. Il est essentiel que si nous appartenons au Christ, nous puissions croire de tout notre cœur que sa prière est exaucée. Et si elle est exaucée, l'unité du Saint-Esprit existe. Elle nous est donnée. Mais comme dit l'apôtre Paul, nous sommes responsables de la vivre. Nous sommes responsables devant Dieu de faire tout ce qui est en notre pouvoir. Nous l'avons rappelé ce matin dans Éphésiens 4. De faire tout ce qui est en notre pouvoir pour vivre l'unité du Saint-Esprit par les liens de la paix. Ce qui veut dire, nous devons tout faire, frères et sœurs, pour vivre en paix les uns avec les autres, dans nos communautés locales, mais aussi entre nos communautés locales. Parce que nos communautés, à l'image du corps tel qu'il nous est présenté dans la Bible, nos communautés représentent ces membres du corps de Christ dont il est parlé dans les Écritures. Et nous ne sommes pas à nous tout seuls un membre. Moi, Yves Perrier, je ne suis pas un membre du corps de Christ. Pour qui me prendrais-je pour dire que je suis le bras? Qui, cet après-midi, oserait même dire qu'il est un doigt? Nous sommes chacun pour notre part en tant qu'enfants de Dieu, une cellule appartenant à un corps par un membre qui est une communauté que Dieu a permise, a voulu. Et c'est par ces différents membres liés les uns les autres étroitement dans cette unité organique, c'est vrai qu'est le corps de Christ malgré tout, mais cette unité spirituelle que le Saint-Esprit nous donne, que nous pouvons effectivement être un corps et vivre comme un corps à la gloire de Dieu, Jésus-Christ étant la tête du corps. Et nous n'avons pas à produire cette unité. Elle nous est donnée. Et nous sommes responsables de la garder et de la vivre par le lien de la paix. Et nous avons vu aussi expressément que cette unité est le moyen que Dieu donne pour manifester sa gloire dans ce monde. Et nous l'avons vu quand Jésus a prié cette prière magnifique dans Jean 17. Il parle à trois reprises de sa gloire qui doit être manifestée. Et si vous reprenez le texte en une étude personnelle, ce que je souhaite vivement que vous fassiez les uns et les autres, en une étude communautaire, ce que je souhaite vivement, ô plaise à Dieu, que vous releviez le défi cet après-midi. Et que toutes les communautés évangéliques et protestantes de la ville de Genève et du canton de Genève reprennent au sérieux ces éléments et refassent cette étude approfondie pour découvrir à nouveau que cette unité de l'esprit au sein du corps de Christ est une manifestation de la gloire de Dieu dans ce monde. Et que si la gloire de Dieu n'est pas manifestée comme elle le devrait, ne serait-ce pas justement parce que l'unité du Saint-Esprit n'est pas vécue selon les critères mêmes que la parole de Dieu nous donne. Et nous avons vu, et nous en sommes restés là, c'est pourquoi nous allons prolonger, que cette unité de l'Esprit est essentielle, qu'il soit un, afin que le monde croit. C'était le but final de la prière de Jésus, et c'est pour cela que j'ai donné comme titre le corps de Christ, unité de l'Esprit et évangélisation. Et c'est pour cela que j'ai donné comme titre à la prière de Jésus, la prière pour l'évangélisation du monde. Car quand vous reprenez ce texte de Jean 17, vous voyez qu'expressément cette prière est liée à l'envoi missionnaire. Comme tu m'as envoyé dans le monde, moi aussi je les ai envoyés dans le monde. Il s'agit de l'évangélisation du monde. Et il est clair que dans la prière de Jésus est révélé d'une manière très précise que l'évangélisation du monde, je dis bien en ce qui concerne l'évangélisation du monde, l'unité du Saint-Esprit est nécessaire au sein du corps, parce que c'est cette unité du Saint-Esprit qui manifeste la puissance du Saint-Esprit. Quand vous reprenez le livre des Actes, et même l'enseignement de Jésus, il est clair que Jésus a annoncé que son Esprit serait donné à ses disciples, qu'il nous remplirait de son Esprit. Mais le jour de la Pentecôte a été donné la puissance du Saint-Esprit. C'est ce que Jésus avait promis, que nous retrouvons dans Actes chapitre 1er, verset 8, lorsqu'il est dit « Et vous recevrez une puissance, le Saint-Esprit survenant sur vous, et vous serez mes témoins. » L'enseignement du Christ et des apôtres ne se contredisent pas. Vous pourrez rechercher dans les Écritures, je ne vois nulle part autre chose qui enseigne que la puissance du Saint-Esprit est essentiellement donnée pour l'évangélisation du monde. Le Saint-Esprit nous est donné. La plénitude du Saint-Esprit nous est donnée pour vivre la vie chrétienne, pour vivre une vie de corps au sein de nos communautés dans l'Église du Christ. Mais la puissance du Saint-Esprit n'est donnée que pour l'évangélisation du monde. Et si nous ne sommes pas prêts à nous mobiliser, à nous engager comme un corps, comme une grande armée, unie, soudée, pour évangéliser et accomplir ainsi l'ordre missionnaire que le Christ nous a donné, nous ne pouvons pas attendre que la puissance du Saint-Esprit soit manifestée au milieu de nous. Reprenez ces éléments. Vous allez découvrir que ce que je dis cet après-midi a du sens. Non pas parce que c'est ma pensée, mais parce qu'après 25 ans de participation à l'évangélisation, je vous assure que j'ai eu le temps de repenser, de réfléchir à ces questions. L'évangélisation était le but final de la prière de Jésus. C'était le salut des hommes, afin que le monde croie, pour que le monde connaisse que tu m'as envoyé. C'est expressément dit dans la prière de Jésus. Il faut que nous soyons un en tant qu'enfants de Dieu, en tant que frères et sœurs en Jésus-Christ. car le témoignage de chaque chrétien comme celui de l'Église dépend de cette unité spirituelle. Et il y a réelle harmonie à ce sujet dans tout l'enseignement du Nouveau Testament. Du reste, cela rejoint même l'enseignement de Jésus. À ceci, tous connaîtront que vous êtes mes disciples si vous avez de l'amour les uns pour les autres. Ça n'est pas incompatible, au contraire, c'est bien là la grande réalisation. Comment pouvons-nous vivre et marcher en paix les uns avec les autres si nous ne vivons pas et ne marchons pas dans l'amour de Dieu à l'égard des uns des autres? Les deux choses sont étroitement liées. Et je crois que les apôtres avaient particulièrement compris cela. Du reste, l'apôtre Jean l'exprime très clairement dans sa première épître, lorsqu'il rappelle, faisant écho, si j'ose dire, à son prologue de son évangile. Il reprend cette même phrase, « Personne n'a jamais vu Dieu ». Dans l'évangile, selon Jean, dans le prologue, il dit tout d'abord, « Personne n'a jamais vu Dieu, le Fils unique qui est venu du sein du Père et celui qui l'a fait connaître ». Mais aujourd'hui, il est clair que le Fils unique n'est plus en chair et en os parmi nous. Il n'habite pas ici sur la terre comme il vivait en Palestine il y a 20 siècles. Alors, Jean reprenant ultérieurement cette même pensée, vous lisez dans sa première épître au chapitre 4, il dit « Personne n'a jamais vu Dieu ». Il reprend la même phrase. Mais il ne continue pas en disant « Le Fils unique qui est venu du sein du Père est celui qui l'a fait connaître, puisque de toute façon il n'est plus avec eux ». Que dit-il alors ? « Personne n'a jamais vu Dieu. Si nous nous aimons les uns les autres, Dieu demeure en nous. » Autrement dit, c'est le corps de Christ, dans son ensemble, et pas simplement chaque petite cellule individuellement, le corps de Christ dans son ensemble, incarnant l'amour de Dieu visiblement, qui démontre la présence du Christ dans ce monde et qui confond les incrédules pour les amener au pied de la croix, à la repentance et à la foi, afin de se convertir et d'être sauvés. Et c'est pourquoi je dis cette unité de l'esprit pour l'évangélisation est quelque chose qui transparaît tellement clairement pour moi dans toutes les épîtres de l'apôtre Paul et même chez l'apôtre Pierre ou l'apôtre Jean que je suis d'autant plus convaincu des choses que j'annonce cet après-midi. Trop souvent, nous avons considéré l'enseignement de ces textes de l'Écriture sur un plan d'église locale, c'est-à-dire que nous avons appliqué tout bonnement ces différents passages à notre communauté locale, à notre petit groupe, faisant de chacun des membres de ce groupe un membre du corps de Christ. C'était gonfler anormalement la chose. Ça ne correspond pas au schéma biblique. J'ai repris toutes les introductions ce matin, je vous les ai lues. De chacune des lettres de l'apôtre Paul, vous ne trouvez aucune de ces lettres adressées à une communauté locale telle que nous la concevons aujourd'hui. Toutes ces lettres sont adressées à l'ensemble du corps de Christ, d'une ville et même d'une région, et parfois même au-delà. Nous l'avons lu et relu ce matin dans ces différents passages. Ce qui compte, c'est que l'arbre ne cache pas la forêt. Je ne prêche pas ici contre les communautés locales. Ce matin, j'en ai parlé et j'ai dit combien je crois en l'expression de l'amour de Dieu, de la vie de Dieu, par les communautés locales. Parce qu'il faut qu'il y ait unité entre les membres, entre les communautés, entre tous ceux qui, appartenant à ces communautés, se réclament du Christ comme Fils de Dieu, Dieu fait homme. Nous avons spécifiquement établi cette base ce matin, sur laquelle je ne peux pas revenir. Mais elle est essentielle. Elle est essentielle. Nous ne parlons pas ici d'une autre unité dont celle que Jésus lui-même a mentionnée. Celle de ses enfants, de ses disciples, de ceux qui ont reçu le Saint-Esprit parce qu'ils ont reconnu qu'ils étaient pécheurs et qu'ils ont cru en Christ et qu'ils l'ont reçu comme sauveur et comme Seigneur pour se soumettre à lui. Alors c'est pourquoi je dis, l'arbre ne doit pas cacher la forêt. La communauté locale est importante. Sans arbre, il n'y aurait pas de forêt. Sans communauté locale, il n'y aurait pas de corps de Christ ni d'église universelle. Mais si l'arbre cache la forêt, alors comment le monde à l'extérieur pourra-t-il voir le corps de Christ et croire en lui ? Il ne faut pas que l'arbre cache la forêt. Il ne faut pas que ma vision de l'église locale soit tellement gonflée par rapport à l'enseignement que nous avons sur le corps de Christ que je ne vois plus le corps de Christ et que je ne vive plus que comme si ma communauté à moi toute seule était le corps de Christ, m'appropriant pour moi tout seul la tête. Jésus-Christ n'a qu'un corps. Il n'a pas plusieurs corps. Et c'est pourquoi je relis brièvement ce passage dans l'épître aux Éphésiens auquel j'ai fait allusion ce matin, parce qu'il m'apparaît très important, essentiel de le souligner. Dans l'épître aux Éphésiens, au chapitre 4, nous lisons de nouveau quelques versets. Je vous exhorte donc, moi le prisonnier dans le Seigneur, à marcher d'une manière digne de la vocation qui vous a été adressée, dit l'apôtre Paul, en toute humilité et douceur, avec patience, vous supportant les uns les autres avec charité, c'est-à-dire avec amour, vous efforçant de conserver l'unité de l'esprit par le lien de la paix. Il y a un seul corps et un seul esprit, comme aussi vous avez été appelés à une seule espérance par votre vocation. Il y a un seul Seigneur, une seule foi, un seul baptême, un seul Dieu et Père de tous, qui est au-dessus de tous et parmi tous et en tous. Si on m'avait demandé, moi, d'écrire un traité sur l'unité dans l'Église, je pense que j'aurais commencé à l'envers de ce que l'apôtre Paul a dit. J'aurais commencé par faire une déclaration magistrale en disant « Il n'y a qu'un seul Dieu !» Et j'aurais descendu l'échelle. L'apôtre Paul, ici, a intentionnellement, inspiré par le Saint-Esprit, mis les choses dans un ordre que nous n'aurions pas pensé nous-mêmes. Il commence par ce qui est le plus bas. Il dit, vous efforçant, c'est-à-dire comme j'ai dit dans le texte original ce matin, faisant tout ce qui est en votre pouvoir. Voilà ce qu'il faut comprendre dans ce texte. De conserver l'unité de l'esprit par le lien de la paix, il ajoute, il y a un seul corps et un seul esprit. Il commence par là. Parce que c'est justement la réalité visible pour que le monde puisse croire. Si vous faites une déclaration et que vous dites au monde qu'il n'y a qu'un seul Dieu, il n'y a rien pour le prouver. C'est la raison pour laquelle Jésus est venu. Jésus est venu pour prouver Dieu, pour faire connaître Dieu, pour révéler Dieu, pour nous communiquer son amour et son pardon. Mais n'en est-il pas de même aujourd'hui? Dieu ne veut-il pas manifester qu'il existe, qu'il est vivant, qu'il aime le monde, qu'il veut sauver le monde, parce qu'il y a un corps vivant, réel, authentique, qui, dans cette unité de l'esprit, manifeste qu'il y a un seul Seigneur, une seule foi, un seul baptême, un seul Dieu et Père de tous, qui est au-dessus de tous et parmi tous et en tous. Et il est en tous parce que nous n'avons pas reçu les uns et les autres plusieurs esprits, mais un seul et même esprit, comme le rappelle l'apôtre Paul aux Corinthiens. Comment l'apôtre Paul et d'autres apôtres ont-ils vécu cela? Eh bien, Paul était tellement conscient de cette importance de l'unité de l'esprit au sein du corps de Christ, et particulièrement au niveau des responsables, pour que l'évangélisation puisse s'accomplir, qu'il a vécu certaines expériences très intéressantes. Tout d'abord, il nous est dit que, par rapport aux Galates dans le livre des Actes, l'apôtre Paul se soumit aux anciens de Jérusalem. C'est spectaculaire. Étonnant de voir l'apôtre Paul lui-même, quand il était apôtre, accepter de se soumettre de plein gré aux anciens de Jérusalem. Mais il l'exprime d'une manière encore plus claire dans l'épître aux Galates. Lorsqu'il rapporte, et je fais un tout petit peu d'histoire ici, que vous vous souvenez qu'il s'était converti et puis il n'a pas été accepté tout de suite, surtout au niveau des responsables. Il a d'abord pris un temps de recul, il a passé probablement 3 ans au moins de sa vie dans le désert d'Arabie où le Seigneur lui a parlé, a formé, il a commencé son ministère. Et puis il raconte dans le livre des Galates, l'épître aux Galates, au chapitre 2, 14 ans après, je montais de nouveau à Jérusalem avec Barnabas, ayant aussi Tite avec moi. Et ce fut d'après une révélation que j'y montais. Que s'était-il passé? Il y avait quelques problèmes qui étaient nés, quelques difficultés, il y avait quelques conflits entre les responsables. Il semblait qu'il y avait des désaccords au niveau des apôtres. Et de ce fait, l'apôtre Paul ne pouvait pas supporter l'idée que l'unité de l'esprit allait être compromise, brisée dans l'Église, et qu'ainsi la puissance du Saint-Esprit ne pourrait plus être accordée pour l'évangélisation. C'est pourquoi il a fait cette démarche. Il est monté à Jérusalem pour s'expliquer d'une manière franche, claire, dans la lumière, avec les autres apôtres. Et il raconte dans ce chapitre ce qui s'est passé. Et il dit que, voyant que l'Évangile m'avait été confié pour les incirconcis comme à Pierre pour les circoncis, car celui qui a fait de Pierre l'apôtre des circoncis a aussi fait de moi l'apôtre des païens, et ayant reconnu la grâce qui m'avait été accordée, Jacques, Céphas et Jean, qui sont regardés comme des colonnes, me donnèrent à moi et à Barnabas la main d'association, afin que nous allassions, nous vers les païens et eux vers les circoncis. Ainsi, ils se sont reconnus mutuellement à part entière comme membres du corps de Christ, mais ayant des ministères différents pour des buts différents. Et ils n'ont pas souligné ces différences, mais par égard pour la gloire de Dieu, ils se sont mutuellement donné la bénédiction de Dieu pour que leur ministère soit fructueux. Et je crois que c'est là un signe, une image, une illustration de ce que Dieu veut que nous vivions en tant que corps de Christ. Nous devons apprendre les uns et les autres, cellules que nous sommes, dans un membre qui est attaché au corps. Nous devons apprendre les uns et les autres à vivre dans le respect. C'est la moindre des choses. Si je marche sur le pied de quelqu'un, est-ce que je peux m'excuser en disant simplement que j'ai manqué de respect à son pied ? J'ai aussi manqué de respect à la tête de celui sur lequel je marche sur le pied. Et je ne vois pas comment, manquant de respect pour tel ou tel membre du corps de Christ, je ne puis pas manquer de respect pour la tête du corps, le Seigneur Jésus-Christ lui-même. Et plus j'avance dans ce ministère, et plus je suis convaincu, frères et sœurs, que tous, nous tous, moi le premier, nous avons un certain nombre de bonnes raisons pour envisager un jour de nous mettre à genoux ensemble devant le Seigneur Jésus-Christ et nous humilier, lui demandant pardon d'avoir si souvent méprisé sa personne en méprisant l'un de ses plus petits, de ses frères. C'est un enseignement que je trouve dans l'Écriture. Je crois que l'apôtre Paul était clair à ce sujet. Il a trop souffert de ce qui s'est passé dans cette église qu'il aimait pourtant tellement, l'église des Corinthiens. Et c'est la raison pour laquelle il leur écrit aux Corinthiens. Parce qu'ils vivaient dans la désobéissance, dans la division. Oh, pourtant, sur le plan de la foi, sur le plan de la doctrine, c'était apparemment une église exemplaire, des chrétiens exemplaires, des communautés exemplaires, car j'espère que vous n'imaginez pas qu'à Corinthe, il n'y avait qu'une seule communauté chrétienne d'une centaine ou de 200 membres. À l'image de nos communautés actuelles. Paul y est resté un an et demi à Corinthe. Et vous pensez que pendant une année et demie, à l'image de ce que nous lisons dans le livre des Actes et comment l'évangélisation a été une explosion extraordinaire, il n'y avait qu'une poignée de 100, 200, 300, même 500 chrétiens à Corinthe? Rappelez-vous ce qui s'est passé au début des Actes. À Jérusalem, tout d'abord, 3 000 qui se sont convertis. En peu de jours, 5 000 hommes. Ajoutez-y les femmes et les enfants. Ce qui veut dire qu'en l'espace de quelques jours, il y avait déjà à Jérusalem une communauté de 15, 20 000, 30 000, 50 000, je ne sais pas. Mais en tout cas pas simplement une dizaine de milliers. Et déjà à ce niveau, ils étaient dans des communautés de maisons, ils étaient dans des groupes, dans les maisons, ils se rassemblaient dans les maisons, ils célébraient même la fraction du pain dans les maisons, ils prenaient leur repas ensemble. Ils jouissaient de cette unité que le Saint-Esprit leur donnait parce que le fruit de l'esprit dans leur vie était l'amour, et cet amour était vécu concrètement, à tous les niveaux, au sein de l'Église de Jérusalem. Nous voyons que, à la suite de cela, c'est par foule que des hommes et des femmes se sont tournés vers le Christ. Le livre des Actes nous parle même d'une foule de sacrificateurs qui ont embrassé la foi. Je n'invente rien, c'est écrit. Non mais, vous vous imaginez un peu, si même les sacrificateurs en foule se convertissaient, l'impact extraordinaire que cela pouvait avoir sur la population de Jérusalem et des environs. Et nous voyons l'expansion dans la deuxième et la troisième étape, en Judée, en Galilée, en Samarie. C'était une explosion d'églises, une explosion d'églises. La Bible dit, le Seigneur ajoutait chaque jour ceux qui étaient sauvés. En un autre lieu, il est dit que chaque jour de nouvelles communautés naissaient. Nous ne pouvons pas réduire l'évangélisation selon la puissance du Saint-Esprit à la dimension de ce que nous connaissons la plupart du temps aujourd'hui, puisque, sans vouloir mépriser les efforts d'évangélisation que nous faisons les uns et les autres, n'est-il pas vrai que, dites-moi si je me trompe, nous faisons plutôt de la pêche à la ligne que de la pêche au filet? Nous avons besoin de redécouvrir cette dimension d'unité du Saint-Esprit au sein du corps de Christ pour que la puissance du Saint-Esprit vienne et puisse s'emparer du corps pour le mettre en action et pour conquérir ceux qui nous entourent à Jésus-Christ. L'apôtre ne pouvait pas supporter ces divisions qui existaient dans l'église de Corinthe, car cette église était nombreuse. Et c'est la raison pour laquelle il fait l'allusion à différents enseignants. Parce que telle communauté se réclamait plus de tel enseignant. Moi, je suis de Paul. Moi, je suis d'Apollos. Moi, je suis de Céphas, etc. Il ne s'agit pas du tout d'individus. Il s'agit de communautés, de groupes locaux. Et cette manière de se différencier des autres à cause d'un enseignement qui avait été donné plutôt qu'un autre faisait en quelque sorte que l'unité de l'esprit au sein du corps de Christ à Corinthe, était menacé. Et Paul dénonce cela, et c'est la raison pour laquelle il dénonce aussi tous les désordres qui, en quelque sorte, étaient conséquents de ce manque d'unité au sein du corps, parce que le corps était affaibli. Et c'est pourquoi l'apôtre Paul peut réaffirmer avec force, vous vous dites, moi je suis de Paul, moi je suis de Pierre, moi je suis d'Apollos. Et il ajoute, eh bien moi je suis de Christ, parce que c'est le plus important, parce que vous et moi, avant d'être membre d'une communauté, nous sommes membres du corps de Christ. Avant d'appartenir à une étiquette ecclésiastique, nous sommes membres de la famille de Dieu. Nous avons été rachetés pour être membres de la famille de Dieu. Et il faut que nous gardions cette vision de l'ensemble du corps de Christ, parce que la forêt est belle, le corps de Christ est beau. Je ne sais pas pourquoi nous nous imaginons souvent que le corps de Christ a tant de défauts et de problèmes que combien de chrétiens je rencontre et qui me posent la question, est-ce que ça vaut encore la peine aujourd'hui d'appartenir à une église? Peut-être vous le pensez. Nous avons à apprendre certaines choses sur lesquelles nous allons nous arrêter en terminant tout à l'heure. Mais ce qui importe ici de voir, c'est que l'apôtre Paul ne supportait pas ce risque de division dans l'église. Il le dénonce parce que pour lui, l'unité du Saint-Esprit était la garantie de la puissance du Saint-Esprit pour l'évangélisation. C'était la garantie que la gloire de Dieu serait manifestée par l'Église dans ce monde. Et c'est pourquoi il fera tout de son côté pour que cette entente existe, pour que cette entente entre les responsables et entre les membres du corps de Christ existe. Et c'est pourquoi il est allé à Jérusalem pour manifester cette unité, la vivre avec les autres apôtres. Ils n'avaient pas le même ministère. Les uns étaient destinés à un ministère pour les juifs, les autres pour les païens. Et, dit-il, nous nous sommes donnés mutuellement la main d'association. Ils se sont reconnus les uns les autres. Est-ce que nous voulons vivre à cette image de ce qui nous est dit ici, de vivre dans une entente à l'égard des uns des autres au sein de nos communautés qui puissent manifester la gloire de Dieu?
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les effets, les conséquences de cette unité de l'esprit, eh bien, elles ont été à divers niveaux, et je voudrais y réfléchir pendant quelques instants. Tout d'abord, la paix. Parce que si la paix garantit l'unité, nous savons que l'unité maintient la paix. Les deux marchent ensemble. Et c'est pourquoi déjà dans l'Ancien Testament, Dieu avait ce souci de l'unité au sein de son peuple. Je vais vous poser une petite question très bête. Vous ne vous êtes jamais posé la question de savoir pourquoi Dieu avait donné 12 fils à Jacob. Vous allez dire, oui, ça c'est une question bête. Je n'y aurais pas pensé. Eh bien, moi j'y ai pensé. Et je ne vois pas d'autre réponse que celle-ci, pour qu'il y ait 12 tribus en Israël. Vous allez me dire, ah ben là, vous n'êtes pas fatigué pour trouver la réponse. Eh bien non. Je ne me suis pas fatigué, parce que la réponse est dans la Bible, et que je lis ma Bible. Parce que si Dieu l'a voulu ainsi, cela m'enseigne ce que veut dire aussi l'unité de son peuple dans la diversité. Parce que vous le savez aussi bien que moi, il n'y a rien de plus divers que les 12 tribus d'Israël. Et quand j'y pense et que je réfléchis aujourd'hui, quand nous voyons les grandes dénominations protestantes dans notre protestantisme, ou dans notre monde évangélique, essayez de faire le compte des grandes dénominations, je ne suis pas sûr que vous en trouverez même 12. N'est-elle pas voulu de Dieu? Vous savez, le drame n'est pas qu'il y ait diversité. Parce que Dieu l'a voulu. Même lorsqu'il y a eu coupure entre plusieurs des tribus et qu'il y a eu deux royaumes en Israël, vous pouvez le relire dans le livre des rois, nous voyons que Dieu dit « Ne montez point et ne faites pas la guerre à vos frères, car c'est par moi que la chose arrive ». Le drame n'est pas qu'il y ait différence. Le drame est que nous fassions de nos différences des divergences pour nous opposer les uns aux autres et nous faire la guerre. Cela n'accomplit pas l'œuvre de Dieu. Il y avait une coutume en Orient. On attendait que tous les troupeaux soient rassemblés pour rouler la pierre de dessus le puits afin d'abreuver les brebis. Et vous pouvez le lire, à plusieurs reprises, cela revient. Et c'est peut-être l'une des raisons essentielles pour lesquelles Dieu a dit à Moïse, après l'histoire des serpents brûlants dans le désert, « Rassemble le peuple et je leur donnerai de l'eau. » Ne sommes-nous pas ravis quand nous lisons dans le psaume qu'il est doux, qu'il est bon pour des frères de demeurer ensemble. C'est là qu'est la bénédiction. Rassemble le peuple, c'est là que je leur donnerai de l'eau, dit Dieu. Il est clair que la puissance de l'esprit, la plénitude de l'esprit, est donnée au corps tout entier, et pas simplement à des parties du corps pour les développer plus anormalement que d'autres parties. Et c'est pourquoi nous retrouvons au long de toute l'histoire d'Israël cette même pensée, cette même volonté de Dieu d'unité dans son peuple. Jusque dans la conquête de la Palestine, vous retrouvez cette pensée de Dieu. Vous vous rappelez sans doute que deux tribus ennemies, Ruben, Gad et une demi-tribu de Manassé, avaient préféré prendre une partie de territoire en deçà du Jourdain. Mais lorsque le peuple va traverser le Jourdain, Dieu va mobiliser aussi Ruben, Gad et Manassé pour aller avec le reste du peuple et pénétrer en Palestine, et il leur donne l'ordre de lutter avec leurs frères jusqu'au bout. Car c'est dans cette unité que la victoire devait être manifestée. Il est clair qu'il pourrait y avoir beaucoup d'autres éléments que nous pourrions reprendre dans l'histoire du peuple de Dieu, pour étayer et confirmer ces choses. Il est nécessaire que nous manifestions cette unité pour que la gloire de Dieu soit manifestée et que la puissance du Saint-Esprit soit donnée pour l'évangélisation. Ces divisions, ces querelles ne glorifient pas Dieu. Oh, je ne dis pas qu'à Genève, on est comme à Corinthe, heureusement. J'ai même entendu dire qu'il y a une charmante entente entre les communautés évangéliques de Genève. Et je bénis le Seigneur pour cela.
Mais on peut avoir une entente en ne se rencontrant jamais ou en ne se côtoyant jamais. On peut avoir un espèce de statu quo. Et d'après ce que j'ai cru comprendre, c'est que ça démobilise plutôt que ça ne mobilise pour l'évangélisation. Nous devons apprendre à reconnaître la valeur de la gloire de Dieu dans l'unité de son corps. Nous avons souligné ce matin l'importance du corps tel que Dieu l'a créé dans sa diversité, une richesse fantastique. Je ne vais pas refaire le détail de ce que j'ai dit quant au corps ce matin. Mais il y a une chose que je voudrais ajouter. Vous vous souvenez de ce que David disait ? Ô Dieu, je te loue de ce que je suis une créature si merveilleuse. Il parlait de son être, de son corps, de sa vie, de tout ce qui faisait David. N'avez-vous jamais loué le Seigneur pour son corps ? N'avez-vous jamais appris à louer Dieu pour l'Église qui est son corps et dont vous êtes membre ? Trop souvent, ne passons-nous pas notre temps à voir les défauts du corps, les erreurs du corps, les difficultés, les problèmes du corps, au lieu de voir la gloire de Dieu qu'il veut manifester dans son corps et lui rendre grâce pour l'Église, pas seulement pour ma communauté, mais pour l'Église tout entière, pour le corps du Christ tout entier. Rendre gloire à Dieu pour cela, lui rendre grâce, le louer pour cela, certainement réjouirait son cœur de père. Car il a donné l'Église au monde. C'est le corps de Christ. Vous allez peut-être me dire, mais comment pouvons-nous vivre vraiment cette unité ? Que faut-il faire pour apprendre à rendre grâce à Dieu ? Je vais vous donner le secret tel que je le découvre dans la parole de Dieu. D'abord, ça ne devrait même pas être un secret puisque vous lisez la Bible. Quelque part dans l'Écriture, et vous allez certainement vous souvenir tout de suite d'où, je tire ce texte. Il est dit, nous donc, qui sommes environnés d'une si grande nuée de témoins, courons avec persévérance les regards fixés sur quoi ? Les regards fixés sur Jésus. Pourquoi ? Oh, bien sûr, on pourrait dire beaucoup de choses à ce sujet et dire multiplicité de raisons pour laquelle il faut avoir les yeux fixés sur Jésus. Mais il y a peut-être une raison plus importante que les autres, surtout dans le contexte de ce que nous étudions ensemble aujourd'hui. Parce que Jésus est la tête du corps. Et que si je regarde quelqu'un en le regardant à la tête, à ses yeux, il se passe des choses qui ne se passeraient pas autrement. Je vais vous en faire l'exemple. Regardez-moi bien dans les yeux. Et ne trichez pas, hein. C'est pas parce que je me trouve particulièrement beau. On a tous de toute façon quelque chose qui nous convient pas. Je suis comme les autres. Mais on arrive toujours à prendre la victoire sur ce qui convient pas. Moi, pendant des années, dans ma jeunesse, j'ai toujours eu du mal à accepter mon nez. Parce que je trouvais qu'il était trop long. Et vous savez comment j'ai résolu le problème ? Bon, c'est très simple. Un jour, j'ai décidé de ne plus jamais me regarder de profil dans une glace. Et ça a résolu mon problème. Il y a toujours moyen de s'en sortir. Regardez-moi bien au visage. Non, mais vous arriverez à me regarder, je ne suis pas sûr. Mais regardez-moi bien au visage. Hein. Un instant. Et ne baissez pas les yeux. Hein. Je vais vous regarder. Hein. Si vous trichez, je ne vous ferai pas sortir. Quand même, je ne vous enverrai pas au coin, mais... Voilà. Dites-moi quelle est la couleur de mes chaussures. Non mais regardez-moi bien au visage. Dites-moi quelle est la couleur de mes chaussures. Vous êtes incapable de me dire la couleur de mes chaussures. Peut-être ceux du premier rang parce qu'ils sont là juste au même niveau. Mais encore, c'est pas sûr. C'est pas sûr. Dites-moi s'il y a une tache sur mon pantalon. Oui, parce que vous savez que ma femme m'aurait jamais laissé partir avec une tache sur mon pantalon. Là, vous étiez à tous les coups sûr de gagner. Sûr de gagner. Dites-moi combien j'ai de boutons à ma veste. Si vous me regardez sur la figure, vous ne pourrez pas me dire s'il m'en manque un.
Si nous avons les regards fixés sur la tête, nous ne sommes pas tentés de voir les défauts du corps, les souffrances du corps, les misères du corps, et de les souligner pour en faire des divergences qui deviennent vite des critiques et qui détruisent l'unité du Saint-Esprit dans le corps de Christ. Si nos yeux sont tous ensemble en tant que chrétiens, chrétiennes, les regards fixés sur Jésus, le chef et le consommateur de notre foi, croyez-moi que la critique va disparaître dans nos milieux évangéliques. Nous allons cesser de nous juger, de nous regarder comme différents. Nous allons commencer à glorifier le Seigneur pour l'existence de son corps dont il nous a fait la grâce d'être membres. Et nous allons voir la puissance d'en haut descendre sur le corps de Christ, dans une ville, dans une région, dans un pays, sur la terre entière. Et nous allons voir le feu de l'Esprit embraser le bois mort qui nous entoure pour l'amener à Jésus-Christ, à être vivant, ressuscité pour Dieu. Je crois profondément à cette existence de la puissance du Saint-Esprit donnée au corps de Christ pour l'évangélisation. Si nous voulons le reconnaître, l'accepter, eh bien nous allons voir les conséquences de cette unité. Les conséquences, elles se trouvent à plusieurs niveaux, et je les soulignerai en terminant maintenant. Tout d'abord, l'exaucement de nos prières. C'est une des premières choses que je trouve dans l'Écriture. C'est vrai que Jésus a dit, là où deux ou trois sont unis, sont intégrés, dit le texte original, intégrés à ma personne, je suis au milieu d'eux. Et c'est après qu'il dit, tout ce que vous demanderez en mon nom, je le ferai. Vous pouvez le relire dans Matthieu 18. Cet enseignement de Jésus est essentiellement lié à la prière. Nous aurons plus d'assurance parce qu'il y aura davantage d'entente entre les enfants de Dieu. Au point que nos prières, comme le dit l'apôtre Jean, quoi que ce soit que nous demandions, il nous le donne. La deuxième conséquence, c'est que la manifestation de l'amour sera concrètement réalisée, visiblement réalisée, au sein du corps de Christ. Il y a un terme qui revient fréquemment dans l'enseignement du Nouveau Testament, c'est un terme grec, la koinonia. J'aime beaucoup ce terme, bien qu'en grec ça ne vous signifie rien à vous. Il est difficile de transcrire ce texte parce qu'il a une multiplicité de réalités concrètes. Et on ne peut pas le traduire par un seul mot, bien qu'on dit généralement la communion fraternelle. Mais la communion fraternelle n'est pas qu'un mot. Selon l'enseignement des Écritures, le mot koinonia est enseigné autant dans le sens de l'expression de l'amour sur le plan spirituel que sur le plan concret de l'assistance mutuelle dans tous les domaines, y compris dans le domaine de l'argent. Dans l'une des lettres de l'apôtre Paul, lorsqu'il rappelle que les chrétiens avaient fait une collecte pour venir en assistance au sein de Jérusalem, il emploie le mot koinonia en parlant de cette collecte. Maintenant, quand vous reprenez les différents éléments qui expriment la communion fraternelle telle que cela nous est enseigné dans le Nouveau Testament, dans les lettres particulièrement de l'apôtre Paul, mais aussi dans les évangiles, vous allez découvrir qu'il y a au moins 28 exigences de la pratique de la communion fraternelle pour qu'elle puisse prendre sa réalité concrète dans le corps de Christ. Et quand vous étudiez ces 28 exigences, vous découvrez que la plupart du temps, dans nos communautés locales, nous en vivons peut-être 5, 6, 8, 10 maximum. Il y a un tas de ces exigences que nous supprimons. C'est comme le dit Juan Carlos Ortiz dans son livre, nous avons un cinquième évangile, un évangile duquel nous évacuons tout ce qui nous gêne et qu'on n'arrive pas à vivre parce que ça nous coûte trop. Les exigences de l'amour fraternel sont une grande réalité exprimée dans l'enseignement de la vie du disciple et nous devrions vraiment en tenir compte. Car c'est de cette façon que le monde va pouvoir croire que nous sommes les disciples du Christ. Si nous avons cet amour manifesté les uns à l'égard des autres. Vous connaissez ces exigences de la parole de Dieu. Toutes les fois où vous lisez les uns les autres,
les uns pour les autres, les uns avec les autres, les uns par les autres. Il s'agit de ces exigences de la koinonia, de la communion fraternelle. Et je dirais que cela doit commencer par se vivre au niveau de la famille. C'est-à-dire que nous devons pratiquer l'évangile d'une manière concrète dans notre milieu familial. Trop de chrétiens essayent de vivre l'évangile dans l'église. Et comme j'ai dit ce matin, ça c'est vivre l'évangile dans un bocal. Nous ne sommes pas appelés à vivre l'évangile dans un local, pas plus que dans un bocal. Nous sommes appelés à vivre concrètement l'évangile dans le monde. Mais pour que l'évangile soit crédible aux gens qui nous entourent, il faut que nous commencions par le vivre authentiquement dans notre milieu familial. Il y a trop de familles chrétiennes qui vont dans nos églises, mais qui ne vivent pas l'évangile d'une manière concrète et pratique tous les jours de la semaine à la maison. C'est facile d'aller à l'église, bras dessous avec un grand sourire, la Bible sous le bras. Bonjour mon frère, bonjour ma sœur, comment allez-vous? Ça va, fait beau aujourd'hui. Et on se dit bonjour à l'entrée, au culte, on se dit au revoir à la sortie du culte. C'est comme ça qu'on pratique la koinonia, la communion fraternelle. Nous avons si peu d'éléments qui nous permettent de développer notre communion fraternelle au niveau de nos foyers, entre les familles d'une même communauté, entre les communautés qui sont aussi des familles. Du reste, la plupart de nos églises sont ainsi faites que toutes nos réunions développent la communion verticale avec Dieu, mais qu'il y a très peu pour développer la communion horizontale. C'est pourquoi beaucoup de chrétiens et de chrétiennes que je rencontre ne connaissent de leurs frères et sœurs que la longueur de la coupe de cheveux des frères ou la grosseur du chignon des sœurs, étant donné que nous sommes la plupart du temps assis les uns derrière les autres. Pratiquez la communion fraternelle assis les uns derrière les autres. Vous imaginez nos vies de famille à la maison si nous nous contentions d'être toujours assis, papa, maman, et les enfants les uns derrière les autres. Pourrais-je jouer au petit train ? Quelle belle vie de famille ! Peut-être ça amuserait les enfants pour une heure, mais ça n'irait pas très loin. Nous avons besoin de réapprendre l'authenticité de l'Écriture, de l'enseignement de Jésus dans ces choses, de manière à ce que notre témoignage puisse être crédible. À ceux-ci, tous connaîtront que vous êtes mes disciples, si vous avez de l'amour les uns pour les autres. Notre témoignage en dépend. Jésus l'a prié pour que le monde croie, afin que le monde connaisse. Oui, notre témoignage ne sera béni que dans cette mesure. Dieu le rend crédible par une démonstration d'amour. Et c'est alors que la gloire de Dieu est manifestée. Parce que la gloire de Dieu est manifestée dans l'amour. C'est ainsi que vous le découvrez dans l'Écriture. Et nous devons nous redire et nous redire que l'Église n'est pas un parti politique. L'Église n'est pas un club. Si nous pensons cela, alors mes amis, nous pouvons rendre tout de suite notre carte de membre. Parce que ça ne servira pas de passeport pour aller au ciel. L'Église, c'est autre chose. C'est un royaume. Oui, nous appartenons à un royaume qui n'est pas de ce monde, Jésus a dit. Et nous devons vivre comme citoyens du ciel. Nous vivons dans le monde, mais nous ne sommes pas du monde. En quelque sorte, je dirais que nous avons presque comme une double nationalité. Mais nous devons vivre cette unité spécifiquement pour la manifester dans le monde, dans ce but de promouvoir la gloire de Dieu, comme le dit l'apôtre Paul encore dans un autre passage de l'Épître aux Romains, où je lis au chapitre 15, que le Dieu de la persévérance et de la consolation vous donne d'avoir les mêmes sentiments les uns envers les autres, selon Jésus-Christ, afin que tous ensemble, je vous rappelle, il adresse cette lettre à tous ceux qui, à Rome, sont en Jésus-Christ, ont reçu, ont cru dans le Christ Jésus. Il ne s'agit pas simplement d'une communauté locale. Et il dit, afin que tous ensemble, d'une seule bouche, vous glorifiez le Dieu et Père de notre Seigneur Jésus-Christ. Et c'est là qu'il l'ajoute. Accueillez-vous donc les uns les autres comme Christ vous a accueillis pour la gloire de Dieu. Ça fait partie de la pratique de la koinonia, de la communion fraternelle. Mais si j'accueille mon frère en lui marchant sur le pied, je comprends qu'il crie. Et il y a beaucoup de cris comme ça dans l'église. Parce qu'il semble qu'il y a pas mal de frères et de sœurs qui se marchent sur les pieds parfois.
Et en plus, quand on est soi-même un peu malade et qu'on a des corps aux pieds, alors ça fait mal. Ça fait mal. Et ça fait réagir. L'apôtre parle de toutes ces animosités, de ces querelles, de ces divisions, de ces critiques. Il dit que toutes ces choses disparaissent du milieu de vous. Soyez en paix les uns avec les autres, dit-il. Et c'est alors que nous découvrons que dans tout le Nouveau Testament, particulièrement dans le livre des Actes, la croissance de l'Église dépend de cela. Quand vous relisez dans Actes chapitre 7, 8, 9, vous découvrez que l'Église se multipliait, et particulièrement dans le livre des Actes au chapitre 9, et au verset 31, il est dit que l'Église était en paix dans toute la Judée, dans toute la Samarie et dans toute la Galilée. Il ne s'agissait pas d'une communauté locale. Il s'agissait des chrétiens de toutes ces communautés églises qui étaient réparties dans toute cette région. Et il est dit qu'elles s'édifiaient dans le Seigneur. Et il est ajouté, et elles s'accroissaient par la puissance du Saint-Esprit, par l'assistance du Saint-Esprit. La croissance de l'Église est essentiellement liée à toutes ces choses qui procèdent d'une entente fraternelle au sein du corps de Christ et qui manifeste l'unité de l'Esprit. Ainsi, nous réalisons vraiment notre vocation, car notre vocation, Dieu l'a donnée, elle est claire. Jésus a dit, « Vous êtes le sel de la terre. » Oseriez-vous croire qu'à vous toute seule, ma sœur, à vous tout seul, mon frère, vous êtes le sel de la terre, à vous tout seul? Si vous croyez cela, pardonnez-moi, mais vous êtes vraiment du gros sel. Nous sommes chacun pour notre part qu'un grain de sel. Qu'est-ce qu'on peut faire avec un grain de sel dans la soupe? Pas grand-chose, hein. C'est parce qu'on peut mettre plusieurs grains de sel ensemble, beaucoup de grains de sel ensemble, que ça sale. Le pluriel qui est employé ici n'est pas un pluriel singulier. C'est un pluriel collectif. Quand Jésus dit « Vous êtes le sel de la terre », il s'adresse à tous ses disciples. Il pense à l'Église qui sera son corps. De la même façon, il dit « Vous êtes la lumière du monde ». Est-ce qu'à vous tout seul, vous vous prendriez pour la lumière du monde? Quel gros projecteur vous ferez, hein? Pense à l'Église qui sera son corps. De la même façon, il dit « Vous êtes la lumière du monde ». Est-ce qu'à vous tout seul, vous vous prendriez pour la lumière du monde?

considérée comme cette lumière que Jésus veut que nous soyons, qui doit briller pour qu'ensemble, tous ensemble, nous soyons vraiment la lumière du monde. C'est un pluriel collectif que la parole de Dieu emploie ici. Et c'est ainsi que nous pouvons éclairer une ville, éclairer une région, parce que nous brillons tous ensemble dans le respect, dans l'amour, au lieu de passer notre temps à nous souffler les uns sur les autres pour éteindre notre bougie. Parce que trop souvent, nous perdons notre temps à cela. Si le temps que nous passons à regarder le corps, les défauts du corps, les difficultés du corps, nous le passions à genoux dans la présence de Dieu, ensemble à plusieurs, pour prier, pour que la bénédiction de Dieu, pour que la gloire de Dieu, pour que l'amour de Dieu, pour que la puissance de Dieu soit manifestée au travers du corps. Croyez-moi que notre évangélisation et la vie de nos communautés seraient tout autres, tout autres. Nous devons vivre cette entente pour arriver à vivre une entraide à l'image de ce que les premiers chrétiens ont vécu. Et je terminerai par cette pensée. Car il est étonnant de voir comment les premiers chrétiens ont vécu cette entente. Ils partageaient, ils offraient tout ce qu'ils avaient, ils donnaient leurs biens, ils vendaient des propriétés pour investir, non pas dans l'immobilier, mais pour investir dans l'Église de Jésus-Christ. Ça, c'est l'immobilier spirituel de Dieu. Et croyez-moi que l'œuvre de Dieu ne serait pas ce qu'elle est aujourd'hui si les chrétiens que nous sommes savions investir davantage dans l'œuvre de Dieu pour l'évangélisation du monde. Si nous étions conscients que le monde est perdu, que sans Jésus-Christ, les hommes et les femmes sont perdus, je crois que nous prendrions alors conscience aussi de cette nécessité de vivre cette entente extraordinaire qui nous amènerait à faire comme les premiers disciples et qui permettrait à Dieu de donner tous les ministères qu'il faut à l'Église, de manière à ce que l'Église, comme un corps vivant, bien organisé, puisse accomplir sa tâche sans faiblir. Ne voudriez-vous pas participer à cette grande entreprise de Dieu et vivre selon l'amour pour témoigner de la gloire de Dieu et voir sa puissance manifestée au sein du corps de Christ, afin que tous les ministères puissent être donnés au corps et puisse accomplir ainsi ce pourquoi Dieu l'a donné au monde. Si nous voulons l'accepter ainsi, si nous voulons le vivre ainsi, marcher dans cette plénitude que Dieu donne au corps pour qu'il ait sa force, si nous acceptons de faire tous nos efforts, c'est écrit, pour vivre dans la paix. Ce que nous vivons en ce moment en France est un prémisse de ce que Dieu veut justement réaliser. Et je le dis comme une illustration saisissante, parce que depuis quelques années, au travers de retraites des évangélistes et de serviteurs de Dieu que nous avons eus, nous avons découvert qu'avant tout, pour manifester la gloire de Dieu, il fallait que nous marchions dans la lumière les uns à l'égard des autres. Et dans la repentance, nous nous sommes pardonnés mutuellement des erreurs, des critiques que nous avons pu avoir à l'égard des uns des autres. C'est si facile quand on circule d'une église à une autre, quand on rencontre un serviteur de Dieu ici ou un chrétien là, de recevoir toutes sortes d'informations sur d'autres chrétiens, sur d'autres ministères, d'autres serviteurs de Dieu, d'y prêter une oreille attentive, et ça divise le corps de Christ d'une manière tragique. Ça fait l'œuvre du diable plutôt que l'œuvre de Dieu. Et nous nous sommes reconnus misérables dans cette vision de ces critiques qu'il avait pu avoir. Nous sommes humiliés. Nous avons vécu vraiment comme un début de réveil, je crois. Et nous avons solennellement, tous ensemble, pris devant Dieu, fait un pacte, pris un engagement de ne plus jamais nous critiquer les uns les autres, de ne plus jamais accepter la critique d'un autre frère sur une tierce personne, de ne plus jamais colporter la critique, quelle qu'elle soit, mais de vraiment marcher dans la lumière à l'égard des uns des autres. Car c'est ainsi que la communion fraternelle peut s'exprimer le mieux. La parole de Dieu ne dit-elle pas? Si nous marchons dans la lumière, comme il est lui-même dans la lumière, nous sommes mutuellement en communion les uns avec les autres. Et le sang de Jésus, son Fils, nous purifie de tout péché. Ce n'est que dans la mesure où nous acceptons de marcher dans cette lumière de Dieu,
à l'égard des uns des autres dans une transparence, c'est ce que nous avions appelé le pacte de la transparence, que depuis des

années nous reconduisons chaque année devant Dieu, ensemble. Et ceci se généralise au niveau des pastorales. Et nous nous rendons compte que davantage de pasteurs, de serviteurs de Dieu maintenant, ont pris la décision de marcher ainsi. Parce que nous voulons, en tant que corps de Christ, vivre dans une nouvelle entente. Pourquoi ne pas le vivre de la même façon, aussi partout chez vous en Suisse, et particulièrement dans le canton de Genève? Ce sera la gloire de Dieu manifestée. Et ce sera la puissance de Dieu qui visitera vos communautés, tout le corps, tous les membres du corps, toutes les cellules du corps, pour qu'en bonne santé, cette plénitude soit manifestée dans une puissance qui permette d'évangéliser le monde. Telle est la vision que Dieu nous donne. Voulons-nous la recevoir et prendre la ferme détermination nous-mêmes de vivre un tel pacte dans la lumière, de reconnaître que nous n'avons pas marché toujours comme nous aurions dû sur le plan de cette entente, d'accepter cette communion fraternelle jusque dans ses implications les plus concrètes, d'accepter de nous donner la main d'association et de vivre cette entente pour la gloire de Dieu. Que le Saint-Esprit nous aide à la vivre, puisqu'il nous l'a donnée, cette unité. Gardons-la, vivons-la, exprimons-la. Ne la tenons pas renfermée pour nous-mêmes, mais laissons ainsi la puissance de Dieu œuvrer pour que la gloire de Christ puisse saisir tous ceux et toutes celles qui, autour de nous, n'ont pas encore cru que Jésus-Christ est vivant et qu'il est vraiment le sauveur des âmes.

Sur la Terre, nous ne sommes que des économes, c'est-à-dire des gérants. Ce que nous avons ne nous appartient pas, ni nos dons en santé, en intelligence, en possibilités diverses, ni ce que nous avons hérité de nos parents, ni ce que nous avons acquis par notre travail et la collaboration de beaucoup d'autres. Rien ne nous appartient. Tout ce que nous avons nous est prêté. Tout cela nous est remis pour que nous l'utilisions pour notre propre bien, sûrement, mais aussi pour celui des autres. Tout ce que nous avons est un prêt dont nous aurons fatalement alors à rendre compte à celui qui nous les prête. Le maître, qui nous confie 1, 2 ou 5 talents, nous fait entièrement confiance. Il nous laisse la plus grande liberté d'administration. Nous sommes absolument libres de faire ce que nous voulons, de ce qu'il nous donne, c'est vrai. Mais ce qu'il voudrait entre lui et nous, c'est un lien de reconnaissance et d'amour, une fidélité qui jaillisse chaque jour à nouveau d'un cœur entièrement dévoué. Car ce que nous pouvons lui offrir n'est qu'une infime part de ce que nous avons reçu de lui. Alors appliquons-nous à répondre par un entier dévouement à la confiance qu'il nous fait. Il en sera sûrement lui-même heureux et vous-même très heureux.

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0: So in my life, I have experienced firsthand the grace and the love that comes from God.
1: Dans ma vie, la première chose que j'ai pu expérimenter, c'est l'amour et la grâce de Dieu.
0: I was married and to a non-Christian. I was not a follower of Jesus at the time.
1: J'étais mariée à une non-chrétienne.
0: And she left me, and I lost my house, my wife, and my three dogs in about a week.
1: Elle m'a laissé tomber, et elle est partie, et j'ai perdu ma maison et mes trois chiens en une semaine.
0: And over the next few months, I discovered Jesus.
1: Et dans les prochains mois, j'ai découvert Jésus.
0: And I discovered I went to a church for the first time in years, and I heard these messages about a God who loves us and who wants to restore relationship with Him.
1: Et je suis allée à l'église, et c'est là que j'ai entendu qu'on parlait de Dieu et justement de combien Dieu était bon pour nous et à quel point il pouvait nous restaurer.
0: And that I was coming from a place of great sorrow and brokenness, and I was crying out for anything that might make the world make sense.
1: Et je criais justement de la place où j'étais brisée à Dieu pour justement voir la grâce qu'il avait pour moi et l'amour qu'il avait pour moi.
0: And I experienced the supernaturally the love of God, the joy of God, that the more that I learned to walk in His ways, He was just faithful and kind to bless me with a happiness that I did not really feel like I deserved to have.
1: Et j'ai expérimenté la joie, l'amour et la paix de Dieu d'une manière surnaturelle qui ont rempli les endroits brisés, qui ont vraiment changé et qui ont fait l'expérience en fait que j'ai avec Jésus.
0: And that happiness comes from obeying His commandments, from living as He designed us to live and walking in righteousness before Him.
1: Et la joie que j'ai qui vient principalement de l'obéissance que j'ai envers lui.
2: Et de vivre de la façon pour laquelle il nous a façonnés.
0: And once I had experienced firsthand that God is real and His grace is so powerful, I couldn't stay in architecture and I had to go out to make His name known.
1: Et quand justement j'ai rencontré Dieu et j'ai réalisé qu'il existait, je ne pouvais plus rester à la place d'architecte où j'étais, mais je devais bouger vers bouger le monde, vers le faire connaître.

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Vous êtes à l'écoute de l'émission Perspective Réformée. Je suis le pasteur Kayayan et je vous propose, chers amis, une méditation sur le psaume 31. Voici quelques lignes de ce psaume. Seigneur, en toi je me réfugie, que jamais je ne sois dans la honte. Libère-moi dans ta justice, tends vers moi ton oreille, hâte-toi de me délivrer, sois pour moi un rocher, une forteresse, pour que je sois sauvé. Qui de nous, chers amis auditeurs, auditrices, une fois ou une autre, en un jour de détresse ou à l'une de ces heures sombres où le sentiment de notre incurable faiblesse nous étreint et nous écrase, presque n'a poussé un cri semblable comme un appel pressant, désespéré, ou comme une prière confiante au Dieu qui tant de fois nous avait exaucés et sauvés? Aujourd'hui encore, nous pouvons pousser ce cri libérateur que nous ne poussons jamais en vain. Dans les dangers qui nous environnent, associons-nous à la prière sublime du psalmiste, disons donc avec confiance, « Éternel, ma forteresse ». Représentons-nous pour commencer l'auteur palestinien de cette prière ayant vécu au Proche-Orient il y a à peu près 30 siècles. Il habitait sans doute un village bâti dans la vallée. Tout autour s'étendent des vergers, des champs cultivés, peut-être au long d'une rivière, au doux murmure, ou un torrent qui bouillon en lançant aux échos sa perpétuelle plainte. Au-dessus du village, une montagne escarpée. Là se trouve une grotte profonde, creusée dans le rocher, véritable forteresse qui domine la position. En temps ordinaire, cette sorte de château est solitaire et silencieux, mais des cris de guerre viennent frapper les échos montagnards que des hordes d'ennemis à demi sauvages, madianites ou philistins, amorènes ou amalécites, viennent envahir les plaines et les vallées, le sabre à la main, avides de pillage et de sang, et alors on se souvient de la forteresse préparée par la Providence. Alors on s'y réfugie avec ce qui est précieux pour l'existence, femmes et enfants, et sans doute quelques possessions auxquelles on tient. Quel est le rôle et l'utilité d'une forteresse? Tantôt dressée comme une tour, tantôt repliée comme tapis dans une excavation à l'ombre d'un bois ou d'un mont dominant les positions voisines, fondées sur les rocs ou adossées à quelques parois de rochers verticales, la forteresse tour à tour abrite et nourrit ceux qui l'occupent, les protège, se défend ou attaque. Quand donc le psalmiste s'écrie « Éternel, sois ma forteresse », il proclame que le Seigneur Dieu est son abri et notre appui. Celui qui guérit les blessures des âmes, répare les défaites et apprend à en tirer d'éclatantes revanches. N'est-il pas en effet l'abri et la protection, forteresse et guérison lorsque, par sa parole, il nous nourrit après de rudes et fatigants combats quotidiens, lorsque nous savons nous replier vers lui telle une armée affaiblie? Si nous écoutons son invitation, nous reprendrons les forces de nos âmes qui, loin de Dieu, languissent, dépérissent et périssent. Mais après, auprès de lui, nous retrouverons zèle et enthousiasme, nous redeviendrons capables de vaincre l'ennemi. Quel gain pour chacun de nous si, dans le recueillement et l'adoration, nous reposant enfin de nos labeurs épuisantes, nous pouvions récupérer des forces que nous avons peut-être dilapidées dans la légèreté, l'inconscience, et tournant nos regards vers lui, l'invoquer du fond du cœur, « Éternel, sois ma forteresse, où je puisse me sauver. » Que renferment ces mots de spécial en face de nos dangers actuels? Dangers pour nos sociétés, dangers qui résultent de la crise actuelle, l'attente permanente, dangers qui menacent l'homme à toutes les époques aussi, dangers multiples, insoupçonnés, imprévisibles. Ils nous feront sentir combien il nous importe d'avoir Dieu pour abri. Les dangers auxquels je songe n'ont rien d'imaginaire. Nul besoin à en faire l'inventaire. Des grands titres de l'actualité nous en abreuvent chaque jour. Il semble que le ciel refuse ses faveurs non seulement au tiers-monde ou au quart-monde, mais encore à l'Occident prospère et jadis comblé. Des fléaux naturels ravagent nos villes et nos campagnes, des désastres écologiques nous jettent dans l'effroi, les torrents dévastateurs emportent des villages entiers et des avalanches ensevelissent des dizaines de vies. Crise, dit-on, post-industrielle, accroissement effrayant du nombre sans emploi, affaires financières en marasme, récession, dépression, inflation, sont des termes à la même résonance que jadis terrorisaient les victimes de la peste noire.
Nous sommes parvenus à mettre fin peut-être à une guerre universelle, éloigner le cauchemar de la guerre des étoiles, pourtant que des conflits locaux, fratricides, des exterminations interethniques. La fin du colonialisme, tant honni et recrié, n'a pas déversé des bénédictions terrestres. Indiens et musulmans s'entre-déchirent à belles dents, et tandis que l'apartheid, qu'il y a peu cristallisé toutes les réactions d'idéalistes décrochant de la réalité, a disparu, ce sont à présent ces ex-victimes qui, non contents de se détester, s'exterminent avec une sauvagerie digne de leur passé païen. Au sein de cette actualité sans cœur, sur une terre ravagée par des terreurs renouvelées, telles les têtes de l'hydre Lernen, comme le psalmiste de l'Ancien Testament, nous avons besoin de regarder plus haut que nous-mêmes. Lever nos yeux vers les monts et dire, comme cet autre croyant de l'Ancien Testament, d'où nous viendra le secours ? Pour répondre, le secours vient de l'Éternel qui a fait les cieux et la terre. Dieu seul sera notre forteresse imprenable. Il écartera les périls ou les retardera. Il limitera ses portées dévastatrices, nous rendra capables d'y faire face. Les périls qui menacent le plus nos sociétés, toutes les sociétés tant occidentales que celles de l'Est, du Sud démunies ou du Nord nantis, sont ceux qui viennent de l'intérieur surtout. Périls dans nos divisions intestines, pour avoir déserté Dieu, pour avoir méprisé, transgressé sa loi, pour avoir craché à la figure de son Christ, l'unique sauveur, périt à cause de nos égoïsmes infantiles, criminels même, dont les manifestations prennent des proportions angoissantes. Dans la recherche fiévreuse du plaisir, dans la passion enfiévrée et l'avidité pour un gain matériel frauduleux, dans le déni de l'élémentaire justice, dans le mépris pour la personne d'autrui, dans la perversion des mœurs, dans les actes antinaturels. Dans la violence que l'on fait subir aux pauvres, l'indifférence insensible pour ceux que l'on exploite, l'impiété surtout qui tarit à sa source même des nobles sentiments et les nobles actions. Qui nous garantira? Qui nous assurera? Qui sera notre protecteur contre ces périls-là? Qui nous défendra contre nous-mêmes? Je n'oublie nullement que les crises graves que nous traversons n'est soit particulière à notre époque. L'Europe qui me tient à cœur, l'Europe irremplaçable, l'Europe autrefois bâtie sur le roc du message salutaire de l'Évangile, cette Europe qu'il y a 2000 ans lancée

Chacun le voit, chacun le sent. La crise actuelle a surtout lieu dans un double domaine, domaine religieux, mais aussi domaine social. Car les maux qui découlent du domaine religieux affectent et contaminent et corrompent inévitablement le domaine social. Dans le domaine religieux, rien n'égale le désarroi, le vague des croyances, les bizarreries des nouvelles religions et des sectes pernicieuses. Le malaise opère et dévaste jusque dans les églises elles-mêmes, y compris celle à laquelle je suis profondément attaché, les églises de la Réforme. Or, pourrions-nous, ne serait-ce qu'un seul instant, nous imaginer la société moderne sans les églises issues de la Réforme, elles qui ont tant fait pour transformer mœurs et traditions, culture et civilisation, elles qui ont prêché et œuvré pour redonner à Dieu seul la gloire? Ce serait un appauvrissement irrémédiable pour la société humaine si elle venait à disparaître. Pourtant, je les vois malades, déclinantes, oublieuses de leur passé, tournant leur dos à l'alliance que dans sa grâce Dieu avait établie. Il est à craindre que ne se réalise pour elles le redoutable pronostic de Saint-Pierre, « Le jugement de Dieu commence par sa maison ». Église de la Réforme et Église universelle du Christ, sauras-tu t'accrocher à la pureté de l'Évangile, retrouver tes origines, invoquer Dieu comme seul abri et forteresse, au lieu de te conformer au monde? Cesseras-tu de remettre tout en question? Car Christ prévient, je reprends et je châtie. Et si les églises chrétiennes faillissent à leur mission, que va succéder? Sera-ce la nuit? Quand les fondements sont ébranlés presque universellement, qu'est-ce qui tient debout? Lorsque l'Église moderne parle du Christ, de quel Christ discourt-elle? Est-ce celui du catholique Eugène Droverman ou du télévangéliste protestant Robert Schuller? N'est-il pas à mille lieues du Christ des Évangiles, celui de notre enfance? Du Christ que nous avons appris à aimer, à adorer? Et lorsqu'elle débatte de la nature et du contenu de la foi, de quelle foi s'agit-elle? D'un amalgame de vagues croyances, d'irrationnelles et lucubrations aberrantes? Mes amis, certes, Dieu est vigilant et il veille, mais il nous confie une mission, celle de rester fidèles. Je ne doute qu'il remporte le triomphe final, lui, le rocher éternel, la forteresse sûre, l'abri qui ne défaille jamais. Mettons-nous alors à genoux devant l'Éternel par la prière, dans nos méditations, avant d'entreprendre une action. Réfléchissons aux graves questions qui s'imposent à nous, à genoux pour entrer dans la forteresse sacrée, où on ne pénètre qu'en se faisant petit. Forteresse pour l'Église, forteresse pour la société moderne, forteresse pour nos personnes, l'Éternel, notre forteresse inexpugnable, le sera dans les épreuves de la vie, dans l'âpre lutte pour l'existence, en prise avec le péché, nous rappelant que le salaire du péché, c'est la mort. Mais il veut nous mettre à l'abri des blessures mortelles. Seriez-vous découragé, mes amis, abattus, vaincus, misérables, captifs du mal, proie d'une souffrance morale, plus cruelle et impitoyable encore que la douleur physique, effrayés en face de la mort? Rassemblez vos forces pour monter vers la forteresse, et même si votre voix n'est qu'un faible soupir, criez dans la confiance, « Éternel, sois ma forteresse ». Puis-je enfin rappeler que le Fils de Dieu lui-même, le Sauveur de nos âmes, s'est souvenu de ce même psaume sur le sommet du calvaire attaché au gibet. Il ne pouvait espérer aucune protection, et les hordes d'ennemis, la foule vitupérante, le ricanement des démons, la cruauté de la soldatesque ne l'ont point épargné. Même Dieu, la forteresse, ne lui vint en secours. Cependant, avant de rendre le dernier soupir, il priait « Je me remets, mon esprit, je remets mon esprit entre tes mains. À présent, à cause de lui, nous pouvons prier avec une plus grande assurance. Seigneur, sois notre rocher et notre forteresse. »

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0: Passons tout de suite le micro à monsieur Alain Choiquier.
1: Marcel Achard, académicien, poète, homme de théâtre, mort le 4 septembre 1974, dit adieu dans un récit qu'il a intitulé « Le dernier quart d'heure ». Ô Dieu, quand il vous plaira de me rappeler à vous, débarrassez-moi d'abord du goût de vivre. Et quand la mort est là, impatiente, l'auteur de « Jean de la Lune » de s'écrier « J'ai encore envie de vivre ». Nous avons été faits pour vivre et non pour mourir. Voilà pourquoi, jusque dans nos moindres fibres, nous rejetons l'idée même de la mort. Le docteur Jung a dit « Tout homme de plus de 35 ans, consciemment ou inconsciemment, est dominé par l'angoisse de la mort ». C'est donc, selon lui toujours, qu'en plein âge mûr, c'est-à-dire dans cette période où nous devrions vivre nos meilleures années, que des angoisses de mort viennent tout gâcher. Si la mort était une affaire aussi naturelle que la naissance et que la vie, nous l'aurions adoptée depuis, ne pensez-vous pas? C'est elle qui fait souvent que la vie n'a pas de sens. Une naissance procure généralement du plaisir. La mort, une grisaille épouvantable. Ainsi l'existence commence-t-elle par la joie et se finit-elle par la tristesse? Pourquoi? C'est vrai qu'il n'y a pas de belle mort. L'auteur que nous citions plus haut l'affirme. Pendant de longues années, nous l'avons habillé de noir, hier de mauve. Aujourd'hui, nous lui enlevons sa faux pour la mettre dans le vent, aux couleurs et au goût du jour. C'est du moins ce que j'ai pu lire dans un quotidien de ces dernières semaines à Paris. Il faut, disait cet article, abolir de notre vocabulaire les mots désuets de pompe funèbre et les remplacer par services socio-thanatologiques. Au cours de ce congrès national et international des associations de thanatopraxie, grâce auquel nous avons l'article en question, le président de cet organisme fit un discours très remarqué. Il faut, dit-il, arracher les émotions comme on arrache les dents. Il se fit fort, paraît-il, de mettre le chagrin en équation et de changer la mort en jardin. Comme finale de son exposé, il présenta deux photographies en couleur qui présentaient, la première, un mort aux traits cadavériques, allongé à la morgue, la seconde, un mort toujours, mais cette fois, tout sourire, reposant sur un lit de rose, avec cette question « Quelle dernière image devons-nous avoir d'un défunt ? La première ou la seconde ?» La seconde, répondit unanimement la salle. « Croyez-vous, chers auditeurs, qu'une mort sophistiquée diminuerait nos souffrances, notre deuil ? Pensez-vous que nous nous en accommoderions mieux ? Nous comprenons cependant que ces professionnels de la mort que sont les pompes funèbres veuillent rendre un peu moins triste leur précieux service. Malheureusement, la mort reste la mort et quelle que soit la couleur que nous lui donnons, elle demeure laide, affreusement laide. Tout le problème au fond réside dans le fait qu'elle nous reste un mystère et l'homme de toujours s'est interrogé à son sujet, se demandant si elle est un point final à la vie ou seulement le passage d'une existence dans une autre existence. Que d'espérances, de projets sont allés se briser contre la pierre froide d'un tombeau comme la vague ambitieuse sur le rocher imperturbable. Et puis, c'est à tous âges qu'on meurt. Aujourd'hui même, que d'enfants en bas âge, que de jeunes, de moins jeunes, sont déjà morts ou sur le point de passer de vie à trépas. Le problème est actuel. Il ne faut pas craindre de le voir en face. Le fuir ne résout rien, au contraire. Quelqu'un disait, c'est le plus grand problème de la vie, le refouler, c'est connaître l'angoisse et le tourment. Car régulièrement, il réapparaît. À quoi bon ? Mais que faire? Car personne n'est revenu de la mort pour nous en dire quelque chose. Personne, dites-vous. Écoutons ce que Jésus affirme au chapitre 1er du livre de l'Apocalypse et au verset 18. « J'étais mort, dit-il, et voici, je suis vivant au siècle des siècles. Acceptons que jamais homme n'a parlé comme cet homme n'a tenu tel langage. » La Bible assure que le Christ est mort pour délivrer ceux qui, comme des esclaves, étaient toute leur vie dans la peur de la mort. Il est revenu à la vie pour que nous trouvions l'espérance. Prenez courage, dit-il dans l'Évangile, j'ai vaincu la mort, cette mort que l'homme ne peut que retarder par sa science. Avec lui, avec Christ, nous retrouvons l'espoir, la joie de vivre et une réponse à cette immense question. Nous craignons la mort parce qu'elle est la grande inconnue. La Bible lève le voile sur ce mystère et nous en dit assez pour nous sortir de l'ignorance. Elle nous montre un chemin, celui de la vie éternelle avec Dieu, lequel, quand il est emprunté, remplit nos cœurs d'une paix intérieure inexprimable. Voudriez-vous lire dans l'Évangile selon Luc, au chapitre 16, les versets 19 à 31 ? Nous les expliquerons, Dieu voulant, lors des prochains programmes. Dans tous les cas, si cette question vous ennuyait, dites-en un mot au Seigneur, confiez-vous en lui, en sa parole, en son sacrifice pour vos péchés. Demandez-lui la paix du cœur, même si vous n'aviez pas encore tout compris. Si vous osiez, il vous répondrait.

Oui, merci monsieur Alain Choiquier et à très bientôt sur les ondes de Radio Bonne Nouvelle. 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

Je vais passer maintenant le micro à monsieur John Alexander pour une première émission sur Paul, qui s'appelait avant Saul de Tarse. Monsieur Alexander, juste après, un petit morceau de jouer au piano.

0: 1973, j'ai eu le privilège de me rendre en Turquie, et notamment sur l'emplacement de la ville de Tars en Cilicie. Il reste encore des ruines de cette ville qui, il y a 20 siècles, était une cité importante, comme nous le lisons dans le livre des Actes, chapitre 21, verset 39. D'ailleurs, les Romains lui conférèrent l'épithète de métropole, et pour le géographe grec Strabon, elle devançait Athènes et Alexandrie sur le plan de l'éducation et de la philosophie. On peut y admirer aujourd'hui encore une porte monumentale construite avant Jésus-Christ et remarquablement conservée. J'y ai photographié un jeune garçon portant un plateau de pain sur la tête. Et j'ai pensé à un certain garçon du même âge qui, au 1er siècle, a sans doute fréquemment passé sous cette même porte. Un garçon choisi de Dieu puisqu'il avait été
1: mis à part dès le sein de sa mère
0: pour être un jour
1: appelé par la grâce de Dieu,
0: comme le précise l'Écriture dans l'Épître aux Galates, chapitre 1er, verset 15. Ce garçon se prénommait Saul, et il fut éduqué dans la secte la plus stricte de la religion juive, comme il le rappellera lui-même plus tard.
1: Moi, circoncis le huitième jour, de la race d'Israël, de la tribu de Benjamin, hébreu né d'hébreu, quant à la loi, pharisien.
0: Philippiens 3, 5. Arrêtons-nous un instant sur ce que représentait à l'époque une éducation de pharisiens juifs. L'Empire romain exerçait alors sa dictature militaire sur l'ensemble des pays méditerranéens. Cependant, les Grecs avaient aussi marqué le monde antique de leur culture. Et dans ce cadre, les Juifs, qui, chassés de leur patrie, avaient subi trois dispersions successives, respectivement vers la Syrie, Babylone et l'Égypte, ces Juifs donc s'étaient établis ensuite dans les principales villes méditerranéennes, où ils exerçaient une profonde influence économique et culturelle. Ils construisirent un peu partout des synagogues où ils étudiaient les textes de l'Ancien Testament dans la version grecque des Septante. Le culte judaïque était donc célébré dans toutes les villes importantes sur les côtes de la Méditerranée, où il était entre les mains d'une élite de sages appelée les Sadducéens. Cependant, si ces derniers observaient rigoureusement la loi de Moïse, ils s'étaient laissés entraîner par leur raisonnement, au point de ne plus croire au surnaturel et à l'au-delà. Le Nouveau Testament y fait allusion dans les passages de Matthieu 22, versets 23 à 32 et Actes 23, verset 8. Aussi n'est-ce pas surprenant qu'une autre fraction de juifs religieux avait opposé leur conviction de foi à l'incrédulité des Sadducéens. Il s'agissait de la secte des pharisiens, tant zélés pour leur religion qu'ils étaient prêts à courir
1: la mer et la terre pour faire un prosélyte,
0: comme le Seigneur l'a dit à leur sujet en Matthieu 23, 15. Or, Saul de Tars était précisément
1: pharisien, fils de pharisien.
0: Acte 23, 6. Un pharisaïsme qu'il n'hésita pas à dépeindre comme
1: la secte la plus rigide de notre religion.
0: Acte 26, 5. Et que prescrivait cette secte quant à l'éducation des enfants? Qu'à 5 ans, l'enfant commence à apprendre par cœur l'Écriture sainte, à 10 ans la Mishnah, les ordonnances des rabbins, et à 13 ans, la loi. De plus, le Talmud, cette compilation des ordonnances de la tradition juive, s'exprime ainsi. Qu'est-il demandé à un père à l'égard de son fils? De le circoncire le huitième jour, de lui enseigner la loi et de lui apprendre un métier. On peut donc supposer que Saul, avant de quitter Tars pour se rendre à Jérusalem auprès de maître Gamaliel et y poursuivre ses études, avait reçu à la maison une éducation religieuse fort poussée et qu'il y avait appris un métier. En l'occurrence, c'était celui de faiseur de tentes, acte 18, 3. Tout simplement parce que son père était probablement engagé dans ce genre de fabrication.

0: Je viens d'évoquer Gamaliel, l'éminent professeur de théologie qui fut le précepteur de Saul de Tarse à Jérusalem. On surnommait Gamaliel la beauté de la loi, parce qu'il commentait avec un enthousiasme exceptionnel les textes de l'Ancien Testament. Selon le livre des Actes, Gamaliel était
1: un docteur de la loi estimé de tout le peuple.
0: Actes 5, 34. N'était-il pas le petit-fils du rabbin Hillel qui, avec le rabbin Shammai, marqua d'une empreinte profonde toute la vie religieuse du judaïsme pendant des siècles? La sagesse de ces vénérables docteurs était tant réputée que les Grecs citaient leurs paroles à tout propos. Saul bénéficia donc d'une éducation de tout premier ordre. Il le rappellera lui-même lorsque les Juifs l'arrêteront à Jérusalem.
1: « Je suis juif, né à Tarse en Cilicie, mais j'ai été élevé dans cette ville-ci et instruit au pied de Gamaliel dans la connaissance exacte de la loi de nos pères, étant plein de zèle pour Dieu, comme vous l'êtes tous aujourd'hui. »
0: Acte 22, 3.

0: Ses études terminées, il est probable que Saul rentra chez lui et qu'il n'était pas à Jérusalem lorsque le Seigneur Jésus y exerça son ministère et y fut condamné à mort. Mais les nouvelles de la crucifixion et de la résurrection de Jésus-Christ se répandirent partout. Saul de Tarse en fut informé aussi, mais pas par des adeptes du christianisme naissant. On lui parla tout au contraire d'une
1: secte qui rencontre partout de l'opposition.
0: Actes 28-22. Donc d'un mouvement qu'il fallait étouffer au plus vite. Aussi Saul s'engagea-t-il sans hésiter dans l'armée des antagonistes de cette nouvelle religion. Pour apprécier l'état d'esprit de Saul lorsqu'il revint de Cilicie en Judée, lisons ce qu'il écrit dans l'Épître aux Galates, au chapitre 1er, les versets 13 et 14.
1: Vous avez su, en effet, quelle était autrefois ma conduite dans le judaïsme, comment je persécutais à outrance et ravageais l'Église de Dieu, et comment j'étais plus avancé dans le judaïsme que beaucoup de ceux de mon âge et de ma nation, étant animé d'un zèle excessif pour les traditions de mes pères.
0: À Jérusalem, ce zèle excessif conduisit Saul de Tarse à participer à une émeute, alors qu'Étienne, un diacre de l'église primitive, avait été violemment pris à partie par les chefs religieux. Nous lisons Actes 7, 57 à 58.
1: Ils poussèrent alors de grands cris, en se bouchant les oreilles, et ils se précipitèrent tous ensemble sur lui, le traînèrent hors de la ville et le lapidèrent. Les témoins déposèrent leurs vêtements aux pieds d'un jeune homme nommé Saul.
0: Si dur qu'ait été Saul de Tarse à l'égard des adeptes du Christ, on ne peut concevoir qu'il soit resté indifférent devant Étienne. Ce vibrant témoin qui fixait son regard vers le ciel et priait tandis qu'on le lapidait, et qui implorait le pardon du Seigneur pour ses persécuteurs avant de s'endormir sous les coups. Actes 7, 59 à 60. Pourtant, nous lisons de lui.
1: Saul avait approuvé le meurtre d'Étienne.
0: Actes 8, 1. Plus.
1: Saul, respirant encore la menace et le meurtre contre les disciples du Seigneur, se rendit chez le souverain sacrificateur et lui demanda des lettres pour les synagogues de Damas, afin que, s'il trouvait des partisans de la nouvelle doctrine, hommes ou femmes, il les amène liés à Jérusalem.
0: Actes 9, 1 à 2. Fanatisé par une religion aveugle, Saul de Tarse respirait la menace et le meurtre contre les témoins de Christ. Pour lui, aucune mesure n'était trop violente pour extirper l'hérésie et convaincre les Juifs du caractère blasphématoire de cette nouvelle doctrine. Plus tard, Saul de Tarse dépeindra en ces termes les sentiments qui l'animaient alors.
1: Pour moi, j'avais cru devoir agir vigoureusement contre le nom de Jésus de Nazareth. C'est ce que j'ai fait à Jérusalem. J'ai jeté en prison plusieurs des saints, ayant reçu ce pouvoir des principaux sacrificateurs, et, quand on les mettait à mort, je joignais mon suffrage à celui des autres. Je les ai souvent châtiés dans toutes les synagogues et je les forçais à blasphémer. Dans mes excès de fureur contre eux, je les persécutais même jusque dans les villes étrangères.
0: Actes 26, 9 à 11. Dans notre prochain entretien sur les ondes, nous verrons comment Saul de Tarse s'est rendu dans ce but jusqu'à Damas et comment le Seigneur l'a arrêté en route. Mais reconnaissez-le, chers auditeurs, nous sommes tous capables d'agir comme lui sous la fausse persuasion d'une tradition religieuse. Peut-être avez-vous cru bien faire en défendant résolument la confession à laquelle vous appartenez, et cela devant le fourmillement des sectes et le fanatisme de tant d'illuminés qui sèment le trouble. Peut-être avez-vous eu raison de dénoncer les doctrines pernicieuses et le pouvoir aveugle qu'elles exercent sur tant d'innocentes victimes. Mais peut-être aussi avez-vous qualifié de sectes dangereuses les petites églises détachées des grandes confessions. Pardonnez-nous si, dans notre zèle de chrétiens évangéliques, nous avons peut-être eu un comportement maladroit qui vous a heurté ou a même rappelé les méthodes de certaines sectes fanatiques. Dites-vous cependant que l'Église primitive du 1er siècle fut qualifiée de secte par les gens religieux de l'époque, ce qui ne l'empêchait pas de détenir le message de vérité et d'amour dont l'humanité avait besoin. Et qui sait si parmi vous, qui ne cachez pas vos réserves à l'égard de tout ce qui ne fait pas partie de l'Église officielle, il n'y aurait pas un Saul de Tarse, persécuteur fanatique, mais mis à part par Dieu dès le sein de sa mère, pour devenir un jour le défenseur de la vraie foi et le propagateur du vrai évangile. En une seconde, le Seigneur Jésus a fait du plus grand ennemi du christianisme le plus grand avocat de sa cause. Alors, pourquoi n'accomplirait-il pas le même miracle avec vous? Que le Dieu, auquel rien n'est impossible, touche votre conscience et ouvre votre cœur, et qu'ainsi vous suiviez à votre tour les traces de celui qui, après avoir été blasphémateur, deviendra le plus grand apôtre de tous les temps. »

retrouverons Monsieur John Alexander très bientôt sur Radio Bonne Nouvelle pour un nouveau programme consacré à l'apôtre Paul, à l'apôtre Saint Paul.

lumière se lève dans les ténèbres pour les hommes droits, pour celui qui est miséricordieux, compatissant et juste. Heureux l'homme qui exerce la miséricorde et qui prête, qui règle ses actions d'après la justice, car il ne chancelle jamais. Voici le psaume 112, la bonne nouvelle pour vous sur Radio Bonne Nouvelle. Oui, si les ténèbres sont là, la lumière se lèvera. Ne vous lassez pas d'être miséricordieux, compatissant et juste.

0: comme il s'en allait hors du temple, un de ses disciples lui dit
1: « Maître, regarde, quelle pierre, quelle construction !»
0: Et Jésus lui dit
2: « Tu vois ces grandes constructions ? Il n'en restera pas pierre sur pierre qui ne soit jetée bas. »
0: Et comme il était assis sur le mont des Oliviers en face du temple, Pierre, Jacques, Jean et André l'interrogeaient en particulier.
1: « Dis-nous quand cela aura lieu et quel sera le signe que tout cela va finir ?»
0: Jésus se mit à leur dire
2: « Prenez garde qu'on ne vous abuse. Il en viendra beaucoup sous mon nom qui diront « c'est moi » et ils abuseront bien des gens. Lorsque vous entendrez parler de guerre et de rumeurs de guerre, ne vous alarmez pas. Il faut que cela arrive, mais ce ne sera pas encore la fin. On se dressera en effet nation contre nation et royaume contre royaume. Il y aura par endroits des tremblements de terre, il y aura des famines. Ce sera le commencement des douleurs de l'enfantement. Soyez sur vos gardes. On vous livrera au Sanhédrin. Vous serez battus de verges dans les synagogues, et vous comparaîtrez devant des gouverneurs et des rois, à cause de moi, pour rendre témoignage en face d'eux. Il faut d'abord que l'Évangile soit proclamé à toutes les nations. Et quand on vous emmènera pour vous livrer, ne vous préoccupez pas de ce que vous direz, mais dites ce qui vous sera donné sur le moment. Car ce n'est pas vous qui parlerez, mais l'Esprit Saint. Le frère livrera son frère à la mort, et le père son enfant. Les enfants se dresseront contre leurs parents, et les feront mourir. Et vous serez haïs de tous à cause de mon nom. Mais celui qui aura tenu bon jusqu'au bout, celui-là sera sauvé. Lorsque vous verrez l'abomination de la désolation installée là où elle ne doit pas être, que le lecteur comprenne. Alors que ceux qui seront en Judée s'enfuient dans les montagnes, que celui qui sera sur la terrasse ne descende pas pour rentrer dans sa maison et prendre ses affaires, et que celui qui sera au champ ne retourne pas en arrière pour prendre son manteau. Malheur à celles qui seront enceintes et à celles qui allaiteront en ces jours-là. Priez pour que cela ne tombe pas en hiver. Car en ces jours-là, il y aura une tribulation telle qu'il n'y en a pas eu de pareille depuis le commencement de la création qu'a créé Dieu jusqu'à ce jour, et il n'y en aura jamais plus. Et si le Seigneur n'avait abrégé ces jours, nul n'aurait eu la vie sauve, mais à cause des élus qu'il a choisis, il a abrégé ces jours. Alors si quelqu'un vous dit « Voici, le Christ est ici. Voici, il est là. » N'en croyez rien. Il surgira en effet des faux Christ et des faux prophètes qui opéreront des signes et des prodiges pour abuser, s'il était possible, les élus. Pour vous, soyez en garde. Je vous ai prévenu de tout. Mais en ces jours-là, après cette tribulation, le soleil s'obscurcira. La lune ne donnera plus sa lumière. Les étoiles se mettront à tomber du ciel, et les puissances qui sont dans les cieux seront ébranlées. Et alors on verra le Fils de l'homme venant dans les nuées avec grande puissance et gloire. Et alors il enverra les anges pour rassembler ses élus des quatre vents, de l'extrémité de la terre à l'extrémité du ciel. Du figuier, apprenez cette parabole. Dès que sa ramure devient flexible et que ses feuilles poussent, vous comprenez que l'été est proche. Ainsi, vous, lorsque vous verrez cela arriver, comprenez qu'il est proche aux portes. En vérité, je vous le dis, cette génération ne passera pas que tout cela ne soit arrivé. Le ciel et la terre passeront, mais mes paroles ne passeront point. Quant à la date de ce jour ou à l'heure, personne ne les connaît, ni les anges dans le ciel, ni le Fils, personne que le Père. Soyez sur vos gardes, veillez, car vous ne savez pas quand ce sera le moment. Il en sera comme d'un homme parti en voyage. Il a quitté sa maison, donné pouvoir à ses serviteurs, à chacun sa tâche, et au portier, il a recommandé de veiller. Veillez donc, car vous ne savez pas quand le maître de la maison va venir, le soir, à minuit, au chant du coq, ou le matin, de peur que, venant à l'improviste, il ne vous trouve endormi. Et ce que je vous dis à vous, je le dis à tous.

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Chers frères et sœurs en Christ, bienvenue. Aujourd'hui, plongeons-nous dans la profondeur de la grâce de Dieu. Un aspect de sa nature divine qui est au cœur même de l'Évangile. Dans l'Épître aux Éphésiens, l'apôtre Paul écrit « Car c'est par la grâce que vous êtes sauvés, par le moyen de la foi, et cela ne vient pas de vous, c'est le don de Dieu. » Éphésiens 2, verset 8. Ces paroles nous rappellent que notre salut est un don entièrement gratuit et qui est la conséquence de la grâce de Dieu. La grâce de Dieu est un amour qui dépasse toute mesure, mais alors toute mesure. C'est un amour qui nous est offert alors même que nous ne le méritons pas. Alors que nous étions encore pécheurs, Christ est mort pour nous, démontrant ainsi la profondeur de l'amour et de la grâce de Dieu envers nous. La grâce de Dieu est également une puissance transformatrice. Elle nous libère du pouvoir du péché et de la mort, nous donnant une nouvelle vie en Jésus-Christ par sa grâce. Et par sa grâce donc, Dieu nous donne la force et la capacité de vivre des vies saintes et agréables à ses yeux. En méditant sur la grâce de Dieu, nous sommes appelés à répondre avec gratitude et adoration. Que cette journée soit une occasion pour nous de méditer sur la profondeur de la grâce de Dieu envers nous et de répondre avec un amour et une dévotion renouvelée à son endroit. Puisse le Seigneur Jésus-Christ nous y aider, nous y accompagner. Amen.

On était rapatriés du Maroc, et puis ma belle-mère venait d'enterrer un jeune de 17 ans. Puis bien sûr, elle était désespérée, c'était que des pleurs, elle avait plus goût à la vie, elle allait tous les jours au cimetière, et ça se comprend quand on perd un enfant de 17 ans. Puis il y avait le propriétaire, c'est un Arménien, et puis il prêchait l'évangile comme ça. Et puis il nous disait, vous savez, il y a une petite église en haut, c'est en haut de la rue de la préfecture, on part du Seigneur, allez-y, vous allez voir, vous allez être consolés par le Seigneur, il va sécher vos larmes. Puis sans grande conviction, parce que nous étions des catholiques engagés, moi j'avais ma dévotion, c'était la Vierge Marie, et j'en démordais pas. Puis elle me dit, c'était dans la semaine, elle me dit, on m'a dit qu'il y avait des petites réunions, vous voulez pas venir avec moi? Je dis oui. C'est vrai que j'aimais entendre parler les choses de Dieu. Et puis voilà que nous sommes tombés à la mission Scott. Et puis à la mission Scott, alors nous avons découvert qui était Jésus. Pour moi, oui, il était mort sur la croix, mais sans plus, moi c'était la Vierge Marie, je voyais que par elle. Et puis, de fil en aiguille, il y a un travail qui s'est fait. On chantait des cantiques, et moi, toute la nuit, j'avais ces cantiques dans la tête. Et puis, je me disais, alors là, qu'est-ce qu'elle fait, la Vierge Marie, là-dedans? C'est la mère de Jésus, quand même. Puis, j'en démordais pas, c'était la Vierge Marie. Puis, il a fallu quand même que Dieu fasse un travail en moi, pour me démontrer que, oui, c'est la mère de Jésus, mais celui qui sauve, c'était Jésus. C'est lui qui a enduré mon péché sur la voie du calvaire. Et puis là, j'ai enfin compris. J'ai compris là beaucoup de choses. Ce voile que j'avais devant les yeux est tombé. Et c'est là que j'ai compris l'amour de Dieu pour moi. Et c'est là que j'ai senti cet amour si grand, si merveilleux. Et petit à petit, je voyais que ma belle-mère, elle allait quand même de mieux en mieux. Et puis on a suivi toute la mission Scott. Et puis après, bien sûr, on s'est engagé dans les eaux du baptême dans la même année, c'était en 64, au mois de juin, nous étions cinq de la même famille engagés dans les eaux du baptême. Et puis on a continué, puis on est venu, on est allé à la rue La Pérouse, on a connu la rue La Pérouse, et puis on est même venu ici, et puis on a eu un petit creux. Pendant 10 ans, ben on n'est plus venu à l'église, et je peux dire qu'on était des malheureux. Moi, je me disais, je regardais maman, je dis tiens, 10 heures. Ils sont dans le culte, tiens, ils ont dû finir. Puis la réunion, ça me manquait. Mais bon, ben on avait quitté, on disait non, on veut plus, ben on reste à la maison. Et puis un beau jour, il y a par une dame, elle me dit, et pourquoi vous reviendrez pas, vous savez, il y a beaucoup de choses qui se passent à l'église. Et je dis à mon mari, et si on retournait? Puis mon mari me dit, non, si tu veux y aller, tu vas. Puis je suis venue quelque temps. Puis un jour, elle me dit, écoute, dimanche, on va ensemble, je rentre avec toi. Je dis, ben merci Seigneur. Et il est rentré, et puis le Seigneur nous a pardonné, il nous a montré tout son amour de nouveau, on a compris combien qu'il nous aimait, combien qu'il gardait nos enfants, et puis ça a été de mieux en mieux. Puis on a demandé pardon, parce que on n'aurait pas dû jamais, on aurait dû se séparer de cet amour. Bon, on a fait des erreurs, c'était comme ça. Et puis là, quand on est revenu, c'est pour mieux comprendre cet amour, c'est pour mieux s'engager avec lui, et pour être dans sa main. Et puis je peux dire que depuis, on est heureux. Le Seigneur, c'est vrai, il nous a pas promis un long fleuve tranquille, mais tout ce qu'on a eu, tout ce qu'on a pu avoir avec nos enfants, il nous a gardé, et puis il a même posé la main sur nos enfants, et on a vu beaucoup, beaucoup de choses dans notre foyer, dans notre famille, et puis maintenant, je remercie de tout mon cœur, on ne le regrette pas. Et pour nous, sans Jésus, c'est pas possible de vivre.

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Merci, et c'est avec plaisir que nous commençons notre programme avant que Monsieur Kayayan nous parle avec les groupes musicaux de l'Assemblée chrétienne de Nîmes à partir de son album « À Dieu soit la gloire ». Par la suite, il y aura Monsieur Kayayan et ses perspectives bibliques, perspectives réformées, la voix de l'Évangile et encore une émission par M. Choiquier sur la dépression. Non, pardon, les épreuves. Les épreuves qui nous assaillent parfois. Et nous avons aussi invité M. Francis Bellet de nous parler du retour de Jésus-Christ. Un sujet d'intérêt à beaucoup de chrétiens catholiques, protestants, évangéliques et autres. Bonne écoute, les groupes musicaux de l'Assemblée de Nîmes. Oui, je peux vous dire qu'ils vont commencer en chantant le psaume 36 et par la suite, on va les inviter à chanter deux autres chants chrétiens contemporains.

0: Merci aux groupes musicaux de l'Assemblée de Nîmes. Et maintenant, c'est avec plaisir qu'on passe l'antenne à Monsieur le pasteur Caillon, pasteur réformé, qui nous parlera de deux personnages de la Bible qui sont peut-être méconnus, Caïn et Abel, les deux enfants de Adam et Ève. Monsieur le pasteur Caillon de l'émission Perspective Réformée.
1: Voici, chers auditeurs, chères auditrices, dans l'histoire biblique, une série proposée par Perspective Réformée, le récit de Caïn et d'Abel dans le livre de la Genèse, dans la Bible, premier livre de la Bible, au chapitre 4e. Je vous en lis donc une première partie du verset 1er au verset 16. Écoutez donc le récit biblique d'abord et comme toujours, je vous proposerai une brève explication de cette histoire. Caïn et Abel dans le livre de la Genèse au chapitre 4e. Vous en avez déjà entendu parler de Caïn, le premier fratricide. Essayons de tirer donc une leçon de ce sujet éminemment grave. L'homme connut Ève, sa femme. C'est une manière de dire que l'homme est entré en rapport avec sa femme. C'est une expression hébraïque. Elle devint enceinte et accoucha de Caïn. Elle dit, la femme dit, « J'ai mis au monde un homme avec l'aide de l'Éternel. » Elle accoucha encore de son frère Abel. Abel devint berger de petits bétails et Caïn cultivateur. Au bout d'un certain temps, Caïn apporta des fruits du sol comme offrande à l'Éternel. Abel, lui, apporta des premiers-nés de son petit bétail avec leur graisse. L'Éternel porta un regard favorable sur Abel et sur son offrande, mais il ne porta pas un regard favorable sur Caïn ni sur son offrande. Caïn fut très irrité et son visage fut abattu. L'Éternel dit à Caïn, « Pourquoi es-tu irrité? Pourquoi ton visage est-il abattu? Si tu agis bien, tu relèveras la tête, mais si tu n'agis pas bien, le péché tapit à ta porte, et ses désirs se portent vers toi, mais toi domines sur lui. » Cependant, Caïn adressa la parole à son frère Abel, et comme ils étaient dans les champs, Caïn se dressa contre son frère Abel et le tua. L'Éternel dit à Caïn, « Où est ton frère Abel ?» Il répondit, « Je ne sais pas. Suis-je le gardien de mon frère, moi ?» Alors Dieu dit, « Qu'as-tu fait ? La voix du sang de ton frère crie du sol jusqu'à moi. Maintenant, tu seras maudit loin du sol qui a couvert sa bouche pour recevoir de ta main le sang de ton frère. Quand tu cultiveras le sol, il ne te donnera plus sa richesse. Tu seras errant et tremblant sur la terre. » Caïn dit à l'Éternel, « Le poids de ma faute est trop grand pour être supporté. Tu me chasses aujourd'hui loin du sol arable. Je devrais me cacher loin de ta face. Je serai errant et tremblant sur la terre, et si quelqu'un me trouve, il me tuera. » L'Éternel lui dit, « Si quelqu'un tue Caïn, on le vengera cette fois. » Et l'Éternel mit un signe sur Caïn pour que ceux qui le trouveraient ne le frappent pas. Puis, Caïn sortit de la présence de l'Éternel et partit habiter dans la terre de Nod, à l'est d'Éden. Essayons donc d'expliquer le sujet de ce chapitre 4e du livre de la Genèse qui nous a rapporté l'histoire de Caïn et d'Abel, Caïn le premier fratricide. Les conséquences de la révolte d'Adam et d'Ève vont se dérouler d'une manière aussi inéluctable, inévitable que l'arbre sort de la graine. Parce qu'il a cru le serpent, l'homme se préférera à Dieu qui lui a été peint comme son ennemi. Le prochain, du même coup, devient ennemi. Dès que Dieu est considéré notre ennemi, l'homme, notre prochain, aussi sera considéré notre ennemi. C'est l'histoire de Caïn et d'Abel, c'est aussi notre propre histoire de tous les hommes. Pour quelle raison Caïn déteste-t-il Abel? Parce que l'offrande de son frère est préférée à la sienne. Et pourquoi cette préférence de Dieu? Nous nous trouvons ici en face du mystère de la libre grâce de Dieu et qui agrée qui il veut de son élection libre divine, certes. Nous pouvons supposer que Caïn, en tant qu'aîné, croyait avoir droit à la faveur de Dieu, alors qu'Abel offrait son sacrifice avec une humble foi en la seule miséricorde de Dieu. Mais il ne faut pas chercher ici des raisons humaines, car Dieu fait grâce à qui il veut. Nous ne lisons pas une histoire psychologique ici. Nous ne sommes qu'en présence de la révélation de Dieu, de sa grâce, de sa liberté, du salut, et même, disons-le, même si cela nous déplaît, même de sa colère, de son jugement, de sa condamnation. Nous ne pouvons pas nous dicter à Dieu, nous ne pouvons pas le dominer, nous ne pouvons pas lui proposer nos savoir-faire. Dieu reste libre, mais sachons qu'il fait grâce à celui qui, dans toute l'humilité, comme Abel, fait un sacrifice et lui apporte l'humble expression de sa foi. Cette liberté de Dieu est parfaitement gratuite. Elle est gratuite, donc, et ne supprime jamais la responsabilité de l'homme. Elle ne libère pas Caïn de son devoir d'amour envers son frère. D'ailleurs, lorsque Caïn, irrité, sent monter en lui la haine fratricide, Dieu, dans sa bonté, ne le laisse pas seul. Il lui adresse déjà la parole. Il l'exhorte à bien agir et l'avertit du danger. L'ennemi le guette. Mais Caïn n'écoute pas l'appel de Dieu. Il s'abandonne à la tentation. Il semble même que le commandement divin ait augmenté la séduction du péché. Celui-ci l'emporte. Caïn se jette sur son frère et le tue. L'homme, parce qu'il s'est séparé de Dieu, se sépare des autres hommes. N'aimant plus son père, il ne peut plus aimer ses frères, tant il est vrai que seule l'obéissance au premier commandement du sommaire de la loi rend capable d'obéir au second. Vous vous souvenez? Tu aimeras le Seigneur ton Dieu de tout ton cœur, de toute ta force, de ta pensée, et le second qui lui est semblable, tu aimeras ton prochain comme toi-même. C'est Jésus qui l'a résumé également. Dieu, au moment de la chute, demandait à Adam, « Où es-tu ?» Maintenant, il pose là à Caïn une question semblable. Où est ton frère? Chaque fois, la réponse est la même. La fuite devant la responsabilité et le refus de confesser son péché. Alors ici aussi, c'est le moment de la condamnation. Le meurtrier est maudit et le sol qu'il cultive à la sueur de son front deviendra encore davantage son adversaire. Désormais, Caïn errera à la surface de la terre, où l'homme ne sera plus jamais en paix avec Dieu ni avec ses frères. Oui, Martin Luther, le réformateur allemand, avait raison de noter qu'ici est peinte notre chute du ciel en enfer. Caïn, dans son désespoir, se rend compte de ce que signifie de terrible pour lui cette malédiction. Peut-être commence-t-il à découvrir l'horreur de son péché. Il pousse vers Dieu le cri de la créature aux abois, de créature désespérée. L'existence même lui apparaît désormais impossible. Alors, Dieu, comme il le fit pour Adam, ajoute à la malédiction la promesse. Caïn, courbé sous la condamnation, sera quand même protégé par la bonté de son juge. Dieu ne le détruit pas. Et il interdit à quiconque de mettre fin à cette vie misérable. Sur le front de Caïn, on peut dire, il met le signe de sa grâce qui le protégera jusqu'au jour dont il ne parle pas, mais qu'il n'exclut pas, où la délivrance promise à Adam sera accordée aussi à Caïn. Caïn sera aussi au bénéfice de la promesse de l'incarnation, de la venue ici-bas, du Fils unique de Dieu, de notre Sauveur Jésus-Christ. Certains commentateurs pensent que le signe dont Caïn est marqué, c'est le signe de la croix. Ce n'est là qu'une supposition, je ne peux pas vous l'affirmer. Ce qui est certain pour nous, c'est que la grâce de Dieu envers le pécheur qu'il condamne, mais que dans son amour il veut sauver, est toujours liée à Jésus-Christ. Et c'est qu'ainsi, irrésistiblement, le nom de Sauveur et la réalité de son salut s'imposent à la pensée du chrétien, dans ce passage comme partout où, obscurément, mais certainement, la bonté de Dieu est proclamée dans l'Ancien Testament. Les descendants de Caïn commencent à bâtir des villes, c'est ce que dit la fin du chapitre que je ne vous ai pas lu, à inventer des outils, ils sont des artisans de la civilisation, la capacité de l'homme n'est pas supprimée, elle se manifeste dans l'art et la technique. Son étonnante capacité d'invention reste sous la bénédiction. Croissez, multipliez, soumettez-vous la terre, avait dit Dieu à Adam et à Ève. Et aussi sous la malédiction pourtant. L'homme s'émancipe et s'éloigne de Dieu, mais de même que la tour de Babel n'est jamais finie, le but de l'homme sans Dieu

Nous n'entendons pas souvent les chœurs d'hommes chanter, sauf peut-être au Pays Basque lors des fêtes du village. Mais il y a des chœurs d'hommes un peu partout en France et en France francophone, c'est-à-dire en Europe francophone. Nous aurons maintenant le plaisir d'entendre un chœur d'hommes qui nous vient du Borinage en Belgique.

Eh bien, j'espère que vous avez apprécié les chants de ces hommes belges qui, pour la plupart d'entre eux, travaillent dans les mines de charbon, mais qui chantent leur foi. Maintenant, c'est une chanteuse, Sandy Patty, qui nous vient d'Outre-mer. Elle est chanteuse mère de famille et à partir de son album qui s'intitule Hymns Just For You ou Les Cantiques Juste Pour Toi, elle chantera un medley It Is Well With My Soul.

C'est la voix de l'Évangile, une émission présentée par Frédéric Baudin et Ray Cornbeau à la régie pour nous assister. Nous sommes heureux de retrouver également Samuel Foucachon. Samuel Foucachon est étudiant dans une faculté de théologie et il se prépare, disons, à parler davantage de la Bible et des choses qui concernent, disons, sa foi en Dieu. Et pour se préparer, ma foi, il est bon aussi de parler à la radio, de commencer à parler à des auditeurs, même si on ne les voit pas, c'est toujours bon de s'exercer. Dans ce sens, il a voulu nous parler de la crainte de Dieu. Crainte de Dieu, un sujet peut-être un peu difficile, du respect que nous avons pour Dieu et comment avoir ce respect, pourquoi, enfin toutes ces questions. Samuel Foucachon reviendra dessus dans un instant. Nous allons écouter pour notre part Dany et Moïse. Dany et Moïse qui nous chantent, eh bien, dis-leur précisément, dis-leur, dis au monde la vérité, dis au monde ce que Jésus a fait pour chacun. Dis-leur.

Eh bien, chers auditeurs, nous nous retrouvons aujourd'hui pour aborder le second thème sur le sujet « Quelle crainte avons-nous pour Dieu ?» Nous avons vu la dernière fois et nous avons affirmé que votre crainte de Dieu doit vous libérer de toute crainte du monde. Et nous avons donc vu que si nous craignons Dieu en priorité, cela nous libère en effet de tout souci. Et qu'au contraire, si nous ne craignons pas Dieu, nous pouvons nous faire écraser par nos craintes du monde, par nos soucis du monde. Eh bien, je vous invite maintenant à continuer notre lecture dans le 10e chapitre de l'évangile de Matthieu, en reprenant le dernier verset de la dernière fois, le verset 31, et en continuant versets 32 et 33. Jésus dit à ses disciples, au verset 31, « Soyez donc sans crainte, vous valez plus que beaucoup de moineaux. » Et au verset 32, Jésus nous dit, « C'est pourquoi quiconque me confessera devant les hommes, je le confesserai moi aussi devant mon Père qui est dans les cieux. Mais quiconque me reniera devant les hommes, je le renierai moi aussi devant mon Père qui est dans les cieux. » Alors aujourd'hui, nous allons voir ce deuxième thème. Autant avant, nous disions que votre crainte de Dieu peut vous libérer de toute crainte du monde. Aujourd'hui, nous verrons que votre crainte de Dieu doit vous amener à confesser son nom. Pour les disciples, le message fut clair, il fut même limpide. Et nous voyons un exemple parmi tant d'autres dans les Actes des Apôtres au chapitre 4 et au verset 19. Nous avons là Pierre et Jean qui répondent devant le Sanhédrin, « Est-il juste devant Dieu ?» de vous obéir plutôt qu'à Dieu. » Ils avaient là parfaitement compris le message que la priorité était de craindre Dieu et de confesser son nom. Nous avons bien des exemples où des chrétiens en pleine persécution n'hésitaient pas à confesser le nom de Jésus-Christ. Et même certains ont eu le courage jusqu'à écrire des lettres au gouverneur. Nous avons l'exemple par exemple d'Apollinaire, qui a écrit à l'empereur Marc Aurèle au risque de sa vie. Et vous, cher auditeur, peut-être vous dites-vous, je n'ai qu'une petite foi, je ne suis pas un évangéliste, j'ai une foi timide qui ne me permet pas d'avoir autant d'envergure dans mon témoignage. Vous direz peut-être que vous ne vous sentez pas appelé à faire du porte-à-porte, à prêcher dans la rue. Pourtant, si nous craignons Dieu, nous sommes amenés à confesser son nom. Je crois qu'il y a des situations dans la vie où nous pouvons confesser son nom. Et j'irai même plus loin, il y a des situations où nous le devons. Nous devons en effet parfois confesser le nom de Jésus-Christ, car ne pas confesser le nom de Jésus, c'est laisser faire l'œuvre de l'adversaire, c'est laisser faire l'œuvre du diable. C'est avoir plus de crainte pour les hommes, pour le diable, que pour Dieu. Or, Jésus-Christ est clair au verset 32 et 33. « C'est pourquoi quiconque me confessera devant les hommes, dit Jésus, je le confesserai moi aussi devant mon Père qui est dans les cieux. Mais quiconque me reniera devant les hommes, je le renierai moi aussi devant mon Père qui est dans les cieux. »

Hébreux chapitre 12, versets 28 et 29 nous donnent une idée comment confesser le nom de Jésus dans l'Église. C'est pourquoi, dit l'auteur, puisque nous recevons un royaume inébranlable, ayons de la reconnaissance en rendant à Dieu un culte qui lui soit agréable avec piété et avec crainte. Car notre Dieu est aussi un feu dévorant. Dans l'Église, si nous sommes croyants, si nous craignons Dieu, on ne doit pas avoir de problème à confesser son nom. Rendre un culte à Dieu est synonyme, dans l'hébreu comme dans le grec, à rendre service, à travailler. Et donc, on peut voir par là que toute notre vie est un culte à Dieu. Toute notre vie est une confession du nom de Jésus. Souvenez-vous, la dernière émission, nous avons vu que craindre Dieu nous amène à être libérés de toute autre crainte. Et bien de même, étant libérés de toute crainte du monde, de toute crainte des hommes, nous pouvons, dans notre vie de tous les jours, être un témoin pour Jésus-Christ et confesser son nom. Si nous craignons Dieu, nous devons confesser son nom. Nous avons enfin l'exemple de Jésus. Jésus est celui qui doit être aimé, honoré, respecté, vénéré. Jésus est celui pour lequel nous devons avoir de la crainte. Pourquoi ? Car lui, Jésus, lui 100% Dieu, lui 100% homme venu sur terre, fut parfaitement obéissant et il eut toute sa vie une grande crainte de son Père et il a été parfaitement obéissant. Sa crainte fut complète et parfaite. Comme j'ai besoin de l'imiter, car ma confession de Jésus-Christ est insuffisante. Est-ce que votre crainte pour Dieu vous amène à confesser son nom? Ou est-ce que vous avez plus de crainte des hommes? Souvenons-nous ces versets 32 et 33. Souvenons-nous que quiconque confessera devant les hommes le nom de Jésus sera reçu devant le Père. N'oublions pas que Dieu veut nous libérer. Il veut nous libérer de toute crainte afin de pouvoir confesser le nom de son Fils.